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1: Un coup de cœur ici, Drôme Ardèche.
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3: Taquet avec Jean-Pierre et Florence. Alors Jean-Pierre qui habite à La Riche. Jean-Pierre, on l'a vu, hein, il était éducateur pour les jeunes, pour les métiers du bâtiment. Donc du coup, il bricole beaucoup. Tu fais tout. Allez, l'électricité, le carrelage, la menuiserie, tu fais tout chez toi.
4: J'en ai fait beaucoup, j'en fais plus beaucoup maintenant. Je suis plus aussi jeune, on va dire ça comme ça. Mais il bricole encore un peu.
3: Ah, quand même. Et dis donc, t'as construit quand même le studio de ton fils.
4: Et j'ai fait ma maison.
3: Oh là là, bah dis donc, quand même, c'est pas mal.
4: Oui, c'est pas mal.
3: Bah, sois pas modeste, s'il te plaît, c'est très bien.
4: D'accord.
3: Alors, t'as l'air hyper sympa comme ça, mais il paraît qu'on est hyper maniaque.
4: C'est une réalité,
3: ouais. Alors Jean-Pierre, il paraît qu'on n'aime pas quand tout traîne, hein. On range tout, tout doit être rangé, on n'a pas le droit de manger dans la bagnole, la bagnole elle doit être propre, comment ça se passe au quotidien?
4: Ben, ça se passe, maintenant ça se passe mieux qu'avant.
3: C'est-à-dire?
4: Au début c'était compliqué, bon maintenant ça va un petit peu mieux, pas beaucoup mieux même.
3: Pourquoi t'es si maniaque? C'est quoi le problème?
5: C'est un homme.
4: J'ai toujours été, quelque part, même quand j'étais gamin, pour dire un petit peu, j'avais une mobilette en fin de compte que j'ai gardée, je ne sais plus, 3-4 ans, mais au bout de 4 ans elle était encore neuve. Je l'ai revendue, c'est une pièce d'occasion, à part les kilomètres au compteur, mais au niveau de l'état, c'est pas une blague, hein. Il n'y avait pas une griffe.
3: Ouais, mais tu ranges tout.
5: Tu vois, ça vient de l'adolescence.
3: Ça vient de
5: la mobilette. Ça vient de là. Voilà.
3: Et voilà.
4: Là, peut-être auparavant, parce qu'avant la mobilette, il y avait le vélo. C'était déjà pareil avec le vélo, mais bon.
3: Bah, t'es soigneux. Qu'est-ce que tu veux que je te dise? Voilà, c'est pour ça que t'habites à La Riche. Alors. T'es riche. Tu es riche de toutes ces choses que tu conserves. Mon chaton, t'as pas de point. Et Florence, elle a déjà un point. Alors, tu vas me marquer ce deuxième point.
4: Enfin,
3: ce premier point. Tiens, je mets une petite chanson. Alors, on va parler d'oiseaux. Écoute bien cette question. Un albatros, tu vois ce que c'est qu'un albatros?
4: Je vois ce que c'est un albatros.
3: Alors, il paraît qu'un albatros, ça peut voler des mois, voire des années sans toucher terre. Est-ce que c'est vrai ou faux? Top chrono, 5 secondes. Est-ce que Alors?
4: Oui, je dirais oui.
3: Eh ben, t'as bien raison. Parce qu'ils peuvent totalement rester des mois en vol grâce au vent marin, au vol plané. Il y a certains jeunes albatros qui passent vraiment des mois, voire des années sans revenir à terre. Bon, ils se posent parfois sur l'eau et puis ils chopent un poisson, mais c'est vrai. Premier point pour Jean-Pierre.
5: C'est Bernard et Bianca qui volaient sur un albatros, je me souviens.
3: Absolument.
5: Ouais, c'est ça, hein,
3: c'est
5: je me souviens bien. Florence, avec ici Pays de Savoie, qui a déjà un point. Ah, Florence, en Haute-Savoie, qui est en voiture, qui revient d'un mariage un petit peu plus tôt. Pourquoi? C'était pas bien le mariage? Ou c'était prévu comme ça?
6: Non, ah bon. C'était bien en fait, mais c'est parce que j'ai un rendez-vous chez le dentiste ce soir et voilà. Il a été avancé le rendez-vous.
5: On est au cœur de vos vies.
3: Un rendez-vous chez le dentiste.
5: C'est sympa, ça, le dentiste.
3: J'ai tellement d'empathie pour toi.
5: C'est une petite vérification ou on est sur. Il va y avoir un peu de bricolage?
6: Non, c'est juste retirer un fil. Hein.
5: Ah bon, ça va, un petit fil, bon, ça va aller. Alors, quelques éléments de ta vie, tu bricoles pas trop, bon, tu sais quand même monter un petit meuble, mais t'es pas plus manuel que ça, hein, Florence, c'est pas particulièrement
6: non,
5: ce que tu aimes faire. En revanche, tu adores cuisiner, mais tu adores cuisiner quand tu es dans un état particulier. Lequel?
6: Quand je suis énervée. c'est
5: ta méthode à toi pour te détendre, quoi. T'es vénère, tu vas cuisiner.
6: Voilà, c'est ça, il faut que je me défoule.
5: Alors tu fais quoi comme plat bien énervé?
6: Quand je suis énervée, je peux faire des ratas, je peux faire un ragoût, un bœuf carotte. Tout ce qui passe dans le frigo, en fait, il faut que je prépare.
5: Ah oui, c'est pas mal, ça, du pain perdu, des plats du Nord. Mais pourquoi tu fais de la carbonade flamande et des plats du Nord alors que t'es en Haute-Savoie?
6: En fait, à la base, j'étais de Lille.
5: C'est
6: notre région, en fait.
5: Ok, je comprends. Tiramisu, pudding, cookie, pain perdu, salade de fruits. Joli, joli, tout ça, c'est les bonnes choses que tu sais faire. Florence, sauras-tu marquer un point de plus? On va le savoir tout de suite en écoutant l'idole de ma jeunesse. Et des passer avec ses petites chaussettes rouges et jaunes à petits points. On va parler de chaussettes. Écoute bien cette question, Florence, pour un point. Albert Einstein portait toujours des chaussettes dépareillées. Est-ce que c'est vrai ou faux? Selon toi, 5 secondes, top chrono. Albert Einstein portait toujours des chaussettes dépareillées.
6: Ouais, moi, je dirais vrai.
5: C'est faux. Albert Einstein ne portait pratiquement, en fait, jamais de chaussettes parce qu'il trouvait tout simplement ça inutile et ça datait de l'enfance.
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1: Ici, nous sommes avec Stella qui joue avec ici Paris-Île-de-France contre Guillaume qui joue avec ici Champagne-Ardennes. Stella, 1 point. On va pas s'emballer non plus, c'est pas dingue dingo,
2: non, c'est
1: hein, chérie.
2: Ouf. Pas dingue non plus.
1: Tu as marqué, bon, t'adores chanter, tu aimes la musique,
3: oui.
1: Tu fais partie d'un chœur de gospel.
3: Oui.
1: Ça fait 20 ans que tu chantes.
3: Oh, happy day. Oui, c'est vrai.
1: Alors, t'as même fait des concerts, allez, Nîmes, Calais, tu fais des mariages, tout ça.
3: Exact.
1: Bon, mais
3: Oui. Je chante aussi du pop rock, du Adele, enfin voilà, je fais plein de choses.
1: Eh ben voilà, bah c'est bien ça. Donc ça veut dire que tu connais un petit peu les chansons, quoi.
3: J'espère, oui. Alors pas tout, hein, mais oui.
1: Ah non, on va pas dire j'espère. Tu sais qu'avec moi, c'est la team winner, c'est Dami Dolan.
3: Oui,
1: ici,
3: hein. Allez, c'est parti.
1: Alors, je t'explique.
3: Je croise les doigts.
1: Mais bien sûr, croise tout ce que t'as. Alors, les deux mots manquants, c'est-à-dire que tu vas voir la chanson, paf, elle se déroule, et à deux endroits, elle va s'arrêter, tu vas entendre poète, et tu devras me donner les deux mots. Là, on écoute une... Voilà, il y en a deux à trouver, chérie. Hein. Attention, écoute bien, c'est une chanson de Serge Gainsbourg. Élisa.

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1: Lisa, alors Elisa, oh. Saute-moi au cou.
2: Je la connais.
1: Et bah vas-y, c'est quoi Elisa,
2: des poux. Elisa, cherche-moi des poux, Elisa. Dans la jongle, je
1: ne
2: me rappelle plus
1: la suite.
3: Elisa,
1: cherche-moi au cou, Elisa.
2: Ah oui, c'est ça.
1: Bravo. Elisa, cherche-moi des poux et mets tes doigts dans
2: la jongle. Voilà. Mes cheveux plutôt.
1: Ça fait voilà, trois bon. Pour toi. Bravo.
3: Guillaume, est-ce que tu...
2: Ah, deux points, ouais.
3: Guillaume qui n'a pas de points. Faut que je la dise combien de fois cette phrase, Guillaume?
1: Et voilà, c'est reparti pour le management toxique.
3: C'est mon coaching, coaching à moi.
1: On voit qu'est-ce que ça donne. Hein.
3: Dis-moi, mon Guillaume, est-ce que tu les avais, les deux mots, là, sur Serge Gainsbourg?
4: Oui.
3: Ah, oui. Ah, peut-être encourageant pour nous. Cela dit, tu vas pas tomber sur ce titre-là. Donc, on va voir. Guillaume, qui est très sympathique, qui depuis tout à l'heure vous a dit qu'il cherchait un emploi dans le téléconseil, n'hésitez pas à nous joindre à la radio, si vous voulez lui donner un coup de main, qui fait des belles pâtisseries avec ses mots, mais qui est fan de Dragon Ball Z. Eh ouais, t'es 40 ans, t'es génération Club d'eau à fond, toi.
4: C'est ça, exactement.
3: Bah attends,
4: exactement.
3: J'avais la carte d'anniversaire.
4: Qui n'a pas connu Club Dorothée?
3: Bah évidemment, j'avais ma carte d'anniversaire. Tu l'avais, ta carte de membre, ou pas, Guillaume?
4: Alors, j'avais pas ma carte de membre à ce moment-là, mais par contre, j'ai pu l'avoir parce qu'ils avaient ressorti tout un album collector de génération Club Dorothée, où ils avaient refait exprès la carte de membre, vraiment la vraie carte de membre du Club Dorothée.
3: Et la collector, je suis d'accord. T'as des objets, t'as des tasses, des verres, des maillots,
1: et
3: des
1: jeux.
3: Tout ce qu'il a sur Dragon Ball Z. Vous savez, on n'est pas pressé parce qu'on sait qu'on a les bonnes réponses. Ça va être rapide. Voici Gigi Lamoroso. C'est Dalida. La chanson s'arrête à deux reprises. J'ai envie de dire bon courage à ton rire, j'ai un peu peur. On y va.

0: Alors, arrive à Gigi l'Amoroso, croqueur d'amour, l'œil de velours, comme une. Est-ce que tu as une petite idée? On peut lancer le chrono.
1: Mais comme une caresse.
0: Comme une caresse. Gigi l'Amoroso, toujours vainqueur, parfois sans.
1: Sans peur.
0: Sans peur. Mmh. Donc caresse et peur. Vérifions. Oui. C'est très bien, bravo.

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1: Alors Mathieu, il paraît que quand tu avais 17 ans, tu étais au lycée militaire d'Issoire. C'est ça ?
2: Tout à fait.
1: C'est ça. Et pour rentrer chez toi, tu dois prendre le train de nuit. Voilà, forcément, un jour.
2: La région Auvergne étant bien desservie par la SNCF.
1: Ouais, bah oui, ça.
2: Parce qu'Éric ne me contredit pas.
3: Alors, tu vas te détendre car je suis auvergnat.
1: C'est pour ça qu'il t'a dit ça.
3: Mais je confirme ce que tu dis, c'est quand même compliqué.
1: C'est très compliqué. Alors, qu'est-ce qui s'est passé ?
2: Eh ben, en prenant le train de nuit à 12h30, je me suis endormi et je me suis réveillé, en fait, dans le dépôt des trains. Le train est arrivé en gare et était reparti au dépôt.
1: C'est le début d'un film d'horreur, ça. Tu sais, ça peut faire un film d'horreur. Hein.
3: C'est l'Auvergne.
1: Dans un hangar, t'es paumé et là, c'est le drame. Alors, qu'est-ce qui s'est passé ? Parce que tu peux pas sortir du hangar.
2: Bah, en fait, déjà, je me questionnais savoir où je me trouvais. Et je suis sorti du train et par chance, j'ai vu un technicien sur le quai qui lui aussi se demandait ce que je faisais là. Donc je lui ai expliqué que je me suis endormi et je me suis réveillé là.
1: Et ben voilà.
2: Et il a réussi à me ramener par un dédale de couloir à la gare. Et j'ai réussi à avoir ma correspondance.
1: Et ben, tu es très chanceux, joue au loto cette semaine. Alors, mon chat...
3: Sortira-t-il de la maison des secrets ? La réponse la semaine prochaine.
1: Ah ben, la maison des secrets, ça a démarré hier, les gars. Alors, Mathieu, tu as 4. Écoute bien, là, je vais te proposer une question à choix multiple. Je te pose la question, je te fais des propositions de réponses. T'auras 10 secondes pour me donner ton choix et remporter 3 points. Tiens, une petite ambiance. My pocket. Alors écoute bien, aujourd'hui, le 24 juin, c'est le lancement des soldes d'été. Ça va durer jusqu'au 21 juillet. Alors, petite question, selon une récente enquête, quel budget les Français prévoient-ils de consacrer en moyenne aux soldes d'été ? Alors écoute bien ce que je te propose. Combien ils veulent claquer d'oseille ? 133 euros. 183 euros. 233 euros. Pas un centime, c'est des radins comme Éric Bastien. Bah oui. Alors, combien ils vont claquer, les Français, en solde d'été ? 133, 183, 233 ou pas un flèche ? Top chrono, 10 secondes.
2: J'irais 233.
1: Tu dirais 233. Et ben, t'as totalement... raison, oui, exactement. Et c'est en baisse par rapport à l'année dernière, c'était 307. Bon bah voilà, allez, bonne solde à tous. Ça te fait 7 points, mon petit chat.
3: Tu vas aller faire les soldes, Émilie ? À Itoy, dans la Vienne ?
4: Un petit peu, ouais, je pense.
3: Ah oui, tu vas aller t'acheter une clim. Je vous rappelle qu'Émilie nous nargue avec sa clim depuis.
1: Excuse-moi, on est dans un studio climatisé, donc.
3: Oui, enfin, il y a beaucoup de monde là, donc il fait un peu plus chaud.
1: Tu vas arrêter de faire la dicose là. T'es dans un studio climatisé, tu travailles ici toute la journée, tout va bien.
4: Et alors en plus,
3: on a du. Comment ça s'appelle ça ? C'est bien.
1: Un brumisateur.
3: Un brumisateur, c'est parfait. Émilie, on a fait un peu connaissance avec elle. Un fils s'appelle Abel. Elle est paxée à Quentin. On l'appelle Magic Mimi. Ça, c'est pour tous les collègues. Et alors, on a découvert que si il y avait un artiste avec qui tu pourrais déjeuner là pour 13 heures, ce serait qui ?
4: J'aimerais bien David Guetta.
3: Bah, oui. Alors, tu l'as vu en concert ou pas ?
4: Oui. Ouais, j'ai eu la chance de pouvoir le voir au Stade de France.
3: Bah là, il y a quelques jours alors.
4: Exactement.
3: Et alors, c'est comment ?
4: Incroyable. Vraiment, ouais. Ah oui.
3: Et t'aimerais parler avec lui ? Qu'est-ce que tu sais pas ? Vous pourriez parler de quoi si t'étais avec lui à 13h ? Qu'est-ce que t'aimerais lui dire ?
1: Bah, de cuisine.
4: Savoir un petit peu tout, ouais, sa vie, comment il compose, comment il crée, et puis s'il compte revenir en France quand même.
3: Bien sûr, ah bah oui, bonne question. Parlons de ta rencontre avec Quentin, et alors là, on va aller dans le vintage, dans la nostalgie.
4: Rencontre au lycée, en effet.
3: Et
4: ça
3: oui.
4: Fait quelques temps maintenant.
3: À la cafette. C'était au lycée. Alors, vous étiez dans la même classe ou pas du tout ?
4: Non, pas du tout. Non, il a un an de plus quand même.
3: Et alors, vous êtes rencontrés, mais au lycée où ça ? Au foyer, dans la cour ?
1: À la cafette, elle vient de te le dire.
3: Non, c'est moi qui l'ai dit. Elle dit à la cafette.
1: Elle l'a dit.
3: Ah ouais ?
4: Comme t'écoutes.
1: Voilà.
3: Je coûte rien. Mais c'est comme dans la série, genre, voilà, bisous, bisous, tout ça. Il y avait le mec avec les bretelles, l'autre avec ses couettes.
4: On s'est rencontrés à la pause, tout simplement. Il était un peu plus vieux. J'avais envie de le découvrir. Et ça a bien matché.
3: Et ça fait combien de temps que tu es avec lui, là, du coup ?
4: Ça fait plus de 15 ans. Hein.
3: 15 ans, ouais, dis donc, bah, bravo. Petit mariage ou non ? Pour l'instant, vous êtes paxé. On en reste là, c'est bien, c'est une bonne formule.
4: On en reste là, c'est très bien.
3: D'accord.
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1: Ah, nous sommes au taquet avec Mathieu qui a 7 et Émilie qui a 6. Alors, voilà, j'ai une fois de plus une petite anecdote qui va faire plaisir. Ce n'est pas le premier candidat qui a ce talent inutile, mais c'est un talent inutile que Éric Bastien ne comprend pas. Parce que Mathieu, ton talent inutile, c'est que tu es super souple. Tu peux mettre tes mains à plat par terre avec les jambes tendues. C'est vrai ?
2: C'est vrai, c'est vrai.
1: Tu sais que c'est le rêve d'Éric Bastien de faire ça.
3: C'est quoi l'intérêt surtout ?
1: Il n'y a pas d'intérêt, c'est juste pour être souple, avoir un corps souple.
3: Ah oui, d'accord.
1: Voilà. Donc, il en rêve. Hein. C'est-à-dire que dès qu'il y a un auditeur qui a ce talent, après, il est là, il essaye. Et je voudrais le filmer parce que ce serait drôle, mais bon, je n'ose pas.
3: Ouais, vidéo gag n'existe plus. Donc.
1: C'est vrai. Alors, il paraît qu'un jour, tu pars en vacances aux États-Unis avec un copain et tu as fait du camping primitif, donc du camping sauvage, en fait.
2: C'est tout à fait ça, oui.
1: Alors.
2: Raconte. Le camping primitif, en fait, on va dans une forêt, il y a rien en fait. Il y a juste des toilettes sèches où il y a un écriteau sur le toilette où c'est écrit « Faites attention aux serpents, regardez bien s'il n'y en a pas un dans le fond ».
1: Oh my God.
2: Et aussi autour du terrain de camping, il y a des écriteaux qui nous disent de se méfier des ours et de laisser la nourriture dans les voitures pour éviter qu'on se retrouve avec un ours dans la tente.
1: Oh bah, hey,
3: mais je croyais que tu voulais être un ours.
1: Bah, de toute façon, oui, tu comprends l'ours, toi.
2: Bah, moi, je comprends l'ours.
1: Bah, évidemment, donc t'avais rien à craindre. Mais alors, du coup, t'as passé combien de temps dans ce camping primitif ?
2: On a passé 2 nuits.
1: Ouais, parce que quand même, c'est un peu flippant quand même.
2: Ouais, disons qu'on n'a pas bien dormi parce qu'à chaque craquement de branche, on s'inquiétait un peu quand même.
1: Bah oui, tu m'étonnes. Tiens, voilà un coyote. Oh, un ours. Bon, il vaut mieux aller faire autre chose. Bien, écoute-moi. Tu es en tête, tu peux effectivement marquer 5 points de plus. Je pense que tu vas réussir parce que tu es brillant. Et donc, on va y aller avec la question cash, une ambiance.
4: Chez le coiffeur, je suis allé afin de soigner ma crinière. Le patron sans plus de.
1: Alors, chez le coiffeur, comment ça s'appelle quand on fait des fines mèches de cheveux pour éclaircir, pour qu'elles se fondent naturellement dans la masse? Chez le coiffeur, quelle technique consiste à éclaircir des fines mèches de cheveux pour qu'elles se fondent naturellement dans la masse? Comment ça s'appelle quand on fait des fines mèches? Top chrono, 10 secondes.
2: Un balayage?
1: Et ta ta ta ta ta ta ta la la, olé, oui, c'est un balayage. Bien évidemment, tu as 5 points de plus, tu as 12, bravo.
3: Ah, il a fait un sans faute là, Émilie. Hein.
1: Oui, sans faute.
3: Ah oui,
1: sans faute.
3: Émilie, là. Bon, on a 5 points à prendre dans un instant, ce qui est pas mal, ça nous ramènerait à 11. Alors, ok, il aurait toujours la tête, mais on a le bingo avant 13h qui peut te permettre d'être avec nous vendredi et de m'offrir 3 candidats déjà pour la semaine. Émilie, alors on est un petit peu tête en l'air ?
5: Un peu, oui.
3: Bon, un petit peu gauche, hein. J'ai quelques exemples. Bon, déjà, tu casses souvent des affaires. Déjà.
5: En effet.
3: Et puis, oui, non mais c'est pas, mais bon, ça arrive. Émilie, un jour tu étais au bar avec ton fils et ton chéri, puis vous êtes partis, vous promenez, et le téléphone de ton chéri a sonné. Qu'est-ce que t'as découvert ?
5: Eh ben, j'ai découvert qu'une personne appelait mon contact d'urgence pour lui dire qu'ils avaient retrouvé un téléphone et c'était le mien, effet.
3: Voilà,
5: ça faisait plus de 10 minutes qu'on était partis.
3: Un petit peu tête en l'air, tu laisses ton téléphone au bar. Ça s'arrête pas là, on peut remettre la musique, oui. Lors d'un déjeuner professionnel, tu pars sans ton sac à main. Tu le laisses au resto.
5: En effet, ouais, ça m'arrive souvent.
3: Non mais souvent, il paraît que ça t'est arrivé une dizaine de fois quand même de laisser ton sac.
5: Oui, bah oui, ça m'arrive fréquemment, ouais. Oui. En effet, bah, je pars, je pense à autre chose, voilà, je parle avec les gens et voilà.
3: Non, mais c'est pas fini, elle a oublié les clés sur la porte de la maison. Alors, ça fait très tête en l'air, tu t'es retrouvé en dehors de ta maison avec les clés, dans le froid, avec ton fils qui avait 3 ans. Qu'est-ce que t'es obligé de faire quoi, un serrurier?
5: Oui, en effet, t'as dû faire appel à un serrurier en urgence.
3: Ben oui, ça t'a coûté une fortune, tout ça en plus.
5: Oui.
3: Oh là là là là.
5: Un vrai agacement, être dans le froid et ben oui, payer en urgence.
3: Je vois ça, je comprends. Ouais. Bon, Émilie, allez, on se le tente là. 5 points à prendre avec un petit extrait.
4: Que va-t-on manger ?
6: Des nouilles.
4: Mais hier déjà.
6: Des nouilles.
3: On parlait des pâtes que tu sais faire parfaitement bien avec des sauces. T'en as parlé tout à l'heure. Voici ta question, elle vaut 5 points. C'est une question cash. Comment appelle-t-on les pâtes en forme de papillon ou de nœud papillon? Comment elles s'appellent? Top chrono, 10 secondes. Émilie, les pâtes en forme de papillon.
5: Farfalle.
3: Oh, t'as été les chercher loin, celle-là. Hein. Mais oui, c'est ça. Bah oui, c'est les pâtes italiennes, les farfalle.
1: Les farfalle, ça veut dire papillon en italien.
3: Bah, bien sûr.

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1: Alors, on va parler d'un truc qui m'a fait crever de rire parce que c'est arrivé à moult amis à moi. Anne-Sophie, c'est ma petite chèvre de la semaine. Parce que elle rencontre le fils d'un patient avec qui elle sympathise. Voilà, et puis elle le voit à l'extérieur et là, elle se rend compte que le gars, il est assez imbu de sa personne. Il dit toujours « Ah, moi, je, ta, ta, ta. » Et là, qu'est-ce qui se passe? Ta copine t'envoie un texto pour te dire « Ça s'est passé comment ?»
2: Et là... Voilà. Et là, je réponds à ma copine, enfin, je pense répondre à ma copine en disant « Oh, la cata, laisse tomber, j'ai une fille, sa papa qui se la pète, vraiment un trou du cul. » Et je reçois la réponse, et la réponse, en fait, eh ben, c'était lui. Et je lui avais envoyé à lui le message.
1: Et il a répondu quoi, lui?
2: Il a répondu, oh, bah, c'est bien, maintenant je sais ce qu'il en est, à jamais.
1: Oh mon Dieu.
2: Ah, oui. Quand j'ai raconté ça à ma copine, puisqu'on a ri, après, ce moment, j'étais pas...
1: Bah oui.
2: Et après, j'ai dit, oh, puis après tout, bon, pas trop pis, hein, c'est fait.
1: Bon, tu l'as jamais revu ou pas?
2: Non, je l'ai jamais revu.
1: Oh, bah oui, tu m'étonnes. Oh mon Dieu. Bah oui, c'est-à-dire que c'est vraiment un fils à papa qui se la pète.
2: Oui. Ouais. J'aime pas les gens qui se la racontent comme ça. Non. Moi, j'aime bien les gens simples.
1: Eh bah, t'as bien raison, ma chérie. Moi non plus, j'aime pas les gens qui se la pètent. Alors.
2: Voilà, exactement.
1: Par contre, là, excuse-moi, mais avec ma réalisatrice Céline, on a eu un petit moment de...
3: De fraîcheur.
1: Non, d'angoisse. Parce que figure-toi que ma petite Anne-Sophie, elle a un talent inutile.
3: Ah.
1: Elle tord ses bras à 90 degrés à l'envers. C'est-à-dire, tu peux m'expliquer comment tu fais?
2: En fait, si tu veux, par exemple, si je pose mes mains à plat sur une table, la partie de devant le coude, en fait, et le coude vont se tordre et repartir de l'autre côté.
1: Ah, my God.
2: C'est une malformation de naissance.
3: Ah. On a essayé, mais...
2: Ah, quand je fais ça à la maison, mon mari, il est dégoûté. Mes enfants aussi, elles partent en courant. Enfin, ce que tu fais, maman.
1: En régie, il y a Roxane qui a la technique qui fait. Moi aussi, ça, c'est mon truc. Bah, tu nous montreras comment c'est, Roxane, qu'on puisse voir en vrai. Voilà.
2: C'est bizarre, hein, ça fait bizarre.
1: Ok, ça fait bizarre.
3: Ah, il y a des gens strange un peu. Hein.
1: Ouais, mais moi, j'adore. Ouais. Alors, ma chérie, écoute bien. Là, t'as 6 points, t'es en tête. Je vais te donner l'opportunité d'en marquer 5 de plus. Grâce à la question cash et cette petite musique. Téléphone, on aime, c'est bon.
3: Ça a plu à Stéphane qui adore Robert.
1: Ah, j'adore. Alors, ma petite Anne-Sophie, quel est le surnom du ministère français de l'économie et des finances? Quel est le surnom du ministère? Écoute bien, le ministère français de l'économie et des finances. On lui donne un nom plus court. Top chrono, 10 secondes. On dit...
2: Oh,
1: ah si. Si, chérie.
2: Les finances.
1: On sait bien...
2: Les impôts?
1: Ah non, on n'appelle pas ça les impôts. On appelle
2: l'économie,
1: ça...
2: L'économie, les finances.
1: On appelle
2: les
1: ça...
2: Les finances publiques?
1: Bercy. On appelle ça Bercy. Parce que leurs bureaux sont à Bercy.
3: Et merci beaucoup, hein.
1: Oh là là. Bon, allez, je te...
3: Ma femme travaille à Bercy, je la suis parfaitement.
1: Bon, tu restes en tête avec 6 points.
3: Faites attention, ma femme travaille à Bercy, faites attention à les dossiers.
1: Faites attention à...
3: Ah, excusez-moi, nous repartons en direct, retrouver notre reporter depuis la Grande Couronne en direction de Paris, Stéphane. Comment ça va dans le train?
4: Ça va super bien, en plus il y a la clim, alors c'est bien.
3: Parfait, on est où là? Parce qu'on sera... Alors, pour ceux qui nous rejoignent, on s'approche de la Tour Eiffel, c'est là que tu vas.
4: Oui,
3: on en est où,
4: là je suis à Rosa Parks, qui est juste avant Magenta.
1: Ah bah ça va, t'as encore un petit 20 minutes quand même.
3: Ça part pas grand monde tout ça, mais t'es pas loin. En gros,
1: t'arrives.
3: On y croit, il nous reste quelques minutes avant d'arriver au pied de la Tour Eiffel. Hein. Oula.
4: Oui.
3: Je sens le coup de frein.
1: Ah bah c'est le métro là.
3: Bon Stéphane, alors bougeons avec toi depuis tout à l'heure. Stéphane, des petits soucis quand même, un petit gaffeur aussi, hein, Stéphane.
1: Ah oui.
3: Stéphane est dans une grande surface, il y a un monsieur qui propose de déguster du nougat. Qu'est-ce qu'il dit Stéphane?
4: Non merci, je suis pas très fromage.
1: Voilà. Ah bah oui bien sûr.
3: Oui le gars ne sait pas reconnaître du nougat du fromage. Bon voilà, non mais ça s'arrête pas là. Au cinéma, bon, Stéphane, il voudrait bien entrer dans une salle hein, si le film a commencé. Mais qu'est-ce qu'on t'a dit?
4: Je travaille pas ici monsieur.
3: Voilà, parce qu'il demande, il dit est-ce que je peux rentrer, est-ce que je peux aller là, le film doit... Non, mais je travaille pas, voilà. Puis c'est comme ça, tout le temps comme ça, c'est pas fini. Il mange une galette des rois au boulot alors qu'il a un plombage, le plombage il saute.
4: Voilà, à cause de la fève.
1: Ah, t'as croqué la fève.
3: Eh oui, alors du coup, il y a du sang un petit peu partout, il a fallu aller chez le dentiste, et après tu travaillais, le patron, il a pas aimé. Hein.
4: En plus, devant le directeur qui faisait un discours pour la nouvelle année.
3: Oh, c'est un petit peu. Bon, je crois que je vais arrêter là, parce qu'on a bien senti que, voilà, du bon Pierre Richard quand même. Hein.

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3: Salut à toutes, salut à tous et bienvenue dans Décibel. Hey, on est le 21 juin, joyeuse fête de la musique à toutes et à tous. Est-ce que j'ai failli faire un terrible lapsus et dire joyeuse fête de la musique? Bien sûr, mais on va faire comme si. Ça ne signifiait absolument rien. Je demande à mon psy d'arrêter d'écouter cette émission immédiatement. Donc la fête de la musique, ça se passe toute la journée, hein, depuis ce matin sur votre radio, ici toutes les heures. On déguste les ici live que les artistes divers et variés, nombreux nous ont offert et c'est un régal. Là, ce sont les auditrices et les auditeurs qui fêtent la musique en partageant avec vous leurs chansons préférées. Filons retrouver Sylvie, c'est la première de la soirée. Comment ça va, Sylvie?
4: Ben, ça va bien, Émilie, et toi?
3: Ça va, joyeuse fête de la musique.
4: Merci, toi aussi. Merci beaucoup.
3: Je sais pas ce qui est le mieux, en fait, que ce soit la fête de la musique, que ce soit l'été. Enfin, en tout cas, c'est un bonheur, ce début de soirée ensemble. Sylvie, t'as des souvenirs, toi, de fête de la musique? T'es déjà montée sur scène? Parce qu'au départ, l'idée de la fête de la musique, c'était que toutes les Françaises et tous les Français qui savaient jouer d'un instrument ou qui avaient envie de chanter pouvaient le faire ce soir-là. Tu l'as fait, toi, ou pas?
4: Alors, écoute, ça remonte à très très loin. Ouais. Oui, parce que j'avais commencé à apprendre un peu le clavier, donc j'avais des copains sur Paris à l'époque, et du coup j'avais fait un tout petit morceau, mais j'étais super fière parce que bon, même si je suis pas une virtuose du piano. Je me dis, je l'ai fait en fait.
3: Tu montais sur scène. Ben oui.
4: Exactement, c'est ça. Ouais, c'était vers la Bastille. C'était super sympa.
3: Trop bien. Bon bah, celles et ceux qui sont en train de se préparer d'ailleurs pour aller chanter dehors ou pour aller applaudir le groupe de leurs meilleurs potes qui font des reprises d'Oasis. C'est souvent ça la fête de la musique. Et ben, amusez-vous. Nous avec Sylvie, on va écouter du Julien Doré. Ah bon Sylvie, incroyable. C'est juste ton chanteur préféré. T'es prête pour le 2 juillet pour aller le voir au cinéma?
4: Oui, je suis prête. Je suis très jalouse quand même parce qu'il y en a là qui vont bientôt y aller là pour l'avant-première à Montpellier. Oui. Donc voilà. Mais écoute, oui, je suis prête. Ça va être un super moment, je pense.
3: T'as choisi une de mes chansons préférées de Juju et c'est le premier album, évidemment. Donc voilà, ça va bientôt faire 20 ans qu'il est sorti, ce qui est assez incroyable. Il aura 20 ans en 2028, qui s'appelle Ersatz, ce premier album. Mmh. Et dessus, il y a cette chanson dingue qui s'appelle Les bords de mer.
4: Les bords de mer. Qui fait partie de la tournée, faisait partie de la tournée, qui va sûrement continuer dans les festivals. Mais ouais, super, super chanson. J'avais lu, tu vois, que cette chanson, alors, ça a été écrit par Dorian, je crois. Et puis une dame qui s'appelle Edith
3: Fambuena.
4: J'ai oublié son. Exactement, c'est ça.
3: Edith Fambuena, c'est une grande aussi réalisatrice, productrice, qui a beaucoup bossé notamment avec Étienne Dao.
4: Exactement. Donc voilà, très très chouette musique avec des accords aussi pas forcément classiques dans les arrangements, ce qui donne un peu de la profondeur, je trouve encore plus de sens à la chanson.
3: Et de la mélancolie parce que ça raconte quand même l'histoire d'un mec qui est au bord de la mer et qui se rend compte que les bords de mer sans la fille qu'il aime, c'est nul.
4: C'est ça, tout est nul, les feux d'artifice c'est nul, tout est nul. C'est ça. Ouais. Et très très belle chanson et très belle reprise sur la tournée aussi.
3: Alors on l'écoute. En se laissant le choix de pleurer un bon coup si jamais on a besoin justement.
4: Voilà.
3: C'est une chanson
4: ça fait du bien parfois.
3: Merci beaucoup Sylvie.
4: Ben de rien, à bientôt Émilie.
3: À la prochaine, voici.
4: Salut.
3: Julien Doré, Les bords

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0: Soleil, cette chanson de Julien Doré, Les bords de mer et Juju au cinéma, Le dernier pestacle, c'est le nom de ce film, concert, une séance unique dans plus de 350 cinémas en France, en Suisse, en Belgique et au Luxembourg. Rendez-vous le jeudi 2 juillet dans un cinéma près de chez vous avec votre radio ici et pour trouver le cinéma le plus proche de chez vous qui passe ce dernier pestacle de Juju Doré, rendez-vous sur le site juliendoréaucinéma.com.
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0: Julie nous rejoint en ce jour de fête de la musique. Salut Julie.
2: Allô, allô.
3: Vous m'entendez?
0: Oui, ça y est Julie.
3: Ah bon?
0: Mais oui. Je me suis dit, c'est dingue, qu'est-ce qu'elle est calme Julie ce soir.
3: Oui, oui, non, mais je disais bonjour de manière plutôt enthousiaste, mais là on m'a pas entendu.
0: Ça y est, on s'est trouvé. Julie, oui, je disais c'est la fête de la musique, est-ce que c'est un jour particulier ou est-ce qu'il n'y aura pas de sortie ou de choses particulières ce soir?
3: Ah si, toujours c'était la fête de la musique.
0: Ah.
3: Moi j'ai eu la chance parce que dans ma ville, c'est une petite ville, donc ils ont fait ça samedi dernier, donc concert, danse, j'en ai profité un petit peu en avance, mais ça ne m'empêchera pas de sortir ce soir-là aussi.
0: Trop bien. Alors ma chère Julie, on va écouter une chanson qui donne très envie de chanter. Ceci dit, si on essaye de la chanter... on peut avoir des petits problèmes parce qu'elle est très très difficile. C'est Girl on Fire de Alicia Keys. Pourquoi cette chanson-là?
3: Sûrement pas pour la chanter justement.
0: Mais elle donne envie, on non, est d'accord je... Elle donne de l'élan, on se dit allez moi aussi j'y vais avec elle. Et on peut pas, on n'est pas humainement équipé pour le faire.
3: Bah, peut-être pas avec la voix, mais par contre le côté élan et ouais. On y va, c'est exactement ce que me fait cet effet... pour cette chanson en fait.
0: Ouais.
3: Donc c'est pour ça que je l'ai choisie. Je me suis dit allez, on arrive à l'été bientôt, là, c'est la semaine prochaine, faut y aller. Et puis au niveau du sens, alors là, j'avais été surprise un jour, je me suis intéressée aux paroles.
0: Ouais.
3: Et c'est un sens un petit peu plus profond que ce que j'imaginais quand je l'écoutais. Moi, c'est un peu la suite d'allumer le feu de Johnny Hallyday, quoi. Ça y est, on a allumé le feu, mais faut pas se cramer. Donc là, elle dit bien, faut être enthousiaste, etc. Mais faut garder les pieds sur terre. Le monde n'est quand même pas aussi sympathique qu'il en a l'air.
0: Oui.
3: Mais c'est un bel équilibre entre la joie de vivre et puis la réalité.
0: Bah oui, mais c'est vrai, il y a un très joli clip qui était sorti à l'époque, et je dis à l'époque parce que cette chanson va avoir 15 ans, c'est fou,
3: ouais.
0: Au mois de septembre, non, pardon, elle va avoir 14 ans, elle aura 15 ans l'année prochaine, mais enfin, c'est dingue de se dire que Alicia Keys, 15 ans plus tard, sa chanson, elle fait pas dater, je trouve, enfin là on va la réécouter ensemble, hein, vous vous ferez une idée, mais Julie qui l'a déjà réécoutée, puisqu'elle nous la demande ce soir, ça vieillit extrêmement bien.
3: Ouais, moi j'aime bien ces chansons-là, c'est quelque chose que j'écoute très régulièrement dans l'année,
0: ouais.
3: Et ça fait partie des trucs, pour moi c'est un peu intemporel quoi.
0: C'est vrai, mais ça c'est le talent d'Alicia, des titres intemporels et des chansons qui nous donnent de l'élan, alors on va l'écouter, et pour les plus aventureuses et aventureux d'entre vous, tentez de la chanter. Je ne sais pas, moi, sur un malentendu ça peut marcher, mais moi ça n'a jamais fonctionné. Julie, merci beaucoup pour ce joli choix.
3: Merci, et puis bon courage aux chanteurs.
0: Oui, merci. Et à leurs proches.
3: À leurs proches surtout. Bonne soirée. Au revoir.
0: Merci, bye bye. Voici la hurissante et réjouissante Alicia Keys.

0: chanteuse, pianiste, autrice, compositrice. Elle a énormément de talent, Alicia Keys, et on va pouvoir la voir d'ici quelques semaines dans un documentaire, Alicia Keys, Girl from Hell's Kitchen, la fille de Hell's Kitchen, c'est le nom du quartier de Manhattan dans lequel elle a grandi. Alicia Keys racontera son parcours et ses petites aventures et ses grandes aventures dans les rues de New York dans les années 90. Il vient d'être présenté au film festival de Tribeca, qui est sous le patronage de Robert De Niro, donc c'est pas n'importe quoi ce festival du film, et ça devrait arriver jusqu'à nous très bientôt. Alicia Keys, Girl from Hell's Kitchen.
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0: Si on allait faire un petit tour en 2018, déjà parce que cette année-là, on était pour la deuxième fois de notre histoire, et oui, je m'inclus dans ce groupe, champion du monde. Oui, quand la France gagne, moi je suis très footballeur en moi, vraiment. Donc on est les champions, c'était en 2018 pour la deuxième fois. Je dis ça parce que demain, c'est le deuxième match de l'équipe de France, et puis vendredi prochain, le troisième match. Donc voilà, il faut qu'on se mette un petit peu en mode supporter. Alors en 2018, qu'est-ce qui se passait musicalement? On venait de perdre Johnny Hallyday, mais son album posthume, Mon pays, c'est l'amour, a réalisé un démarrage absolument incroyable, quasiment 800 000 exemplaires écoulés en une semaine.
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0: 2018, on a perdu plein de gens qu'on aimait beaucoup. Hein. France Gall, Jacques Higelin, Morane, Yvette Horner, Charles Aznavour, Rachid Taha, trop de monde cette année-là. On a perdu aussi la chanteuse des Cranberries, Dolores O'Riordan et Aretha Franklin. 2018, c'est aussi l'année du premier tube d'Aya Nakamura.
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0: Et Angèle, la petite Belge, faisait danser tout le pays avec son tube de l'été et avec son frère Romeo Elvis, tout oublié.

2018, comme à peu près chaque année, Indochine s'est fait remarquer avec sa chanson Un été français, tirée de son 13e album intitulé 13. La chanson s'appelait Un été français.

0: Un été français, Indochine, énorme tube de 2018. Et dites donc, comme on est le 21 juin, ça veut dire que demain, on est le 22. Fans d'Indochine, tenez-vous prêts, demain, c'est l'anniversaire de Nicolas Sirkis.
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1: On fête la musique avec les auditrices et les auditeurs de Décibel jusqu'à 21h. Ève nous fera écouter du Aerosmith. Gwen nous repassera un petit Juliette Armanet qui va vous faire danser. Roland, lui, a ressorti Makeba, grand tube de Jane. Et puis, je vous donnerai aussi des nouvelles de Jeanne Chéral et Jean Dujardin qui se sont retrouvés ensemble en studio. Et c'est absolument délicieux. Marc-Ange est avec nous. Bonsoir Marc-Ange.
2: Salut.
1: Bienvenue dans Décibel, comment ça va?
2: Ça va, super et toi?
1: Ça va très bien, je te remercie. Marc-Ange, tu nous gâtes ce soir puisque tu nous ramènes à l'époque de Thriller de Michael Jackson, mais avec une chanson qu'on ne connaît pas.
2: Bah, c'est une chanson effectivement qui n'est pas connue. Alors tu avais dit un peu Thriller, alors effectivement cette chanson est sortie sur l'édition 25e anniversaire de Thriller,
1: ouais.
2: Mais elle a été enregistrée milieu 1990.
1: Ah, donc c'est un peu après quand même, Bad même.
2: Ouais, exactement, donc avec son titre du coup For All Time, je pense qu'elle a été ajoutée à l'édition 25e anniversaire pour le côté un peu Thriller, pour toujours.
1: Oui.
2: Je pense qu'elle a plus du coup été ajoutée pour son titre que par rapport à la chronologie des dates.
1: Ouais. Oui, et puis même le son. Alors, ceci dit, c'est très intéressant parce que tu me dis qu'elle est enregistrée à peu près en 90. C'est fou parce que Dangerous, qui est l'album emblématique des années 90 de Michael Jackson et qui sonne vraiment R&B américain de cette époque, eh ben, on l'entend pas vraiment dans For All Time.
2: Bah, c'est vrai. En plus, du coup, la chanson a été enregistrée pendant ces sessions de l'album Dangerous.
1: Ouais.
2: Mais du coup, je pense que du coup, elle a pas été retenue par rapport au style de l'album, qui est vraiment différent de la chanson.
1: Ouais, c'est ça. C'est pour ça. Voilà, c'était une jolie perle, mais qui n'avait pas sa place dans ce collier, qui était Dangerous. Alors, Marc-Ange, t'es allé voir le film sur Michael?
2: Oui, bien sûr, j'ai été hier aussi, donc là je suis à mon 7e visionnage.
1: Oh waouh! Alors toi qui adores Michael Jackson, que penses-tu de la performance de son neveu Jafar, autant dans la danse que dans la démarche, que dans les mimiques?
2: Ah bah vraiment, c'est exceptionnel quoi, on a vraiment l'impression de voir Michael. Il y a des moments où vraiment on oublie carrément que c'est lui, donc c'est un travail vraiment parfait, hein, franchement.
1: Ouais.
2: Faut applaudir, quoi.
1: Ah oui, là pour le coup, c'est un travail d'acteur fou et aussi il fait jouer sa génétique. On sent qu'il y a des choses que certains acteurs pourront jamais arriver à atteindre, même en travaillant des années, quoi.
2: En vrai, qui d'autre qu'un Jackson pour interpréter un Jackson finalement.
1: Oui. Alors à la fin du film, moi je suis allée le voir avec ma fille et il y a un énorme indice qui nous fait penser qu'il y aura une suite. Est-ce que tu penses qu'il y aura une suite à ce film?
2: Oui, bien sûr. Ça a été confirmé par le président de Lionsgate notamment. Donc même du coup le message, son histoire continue.
1: Ouais.
2: Il y aura bien une suite et même 30% du deuxième film est déjà tourné. Donc il y aura un deuxième film.
1: Bon bah très bien, alors pour celles et ceux qui n'y sont pas allés, le premier film il s'arrête au moment de la tournée Bad, justement, sa première tournée mondiale et absolument triomphale, donc la suite évidemment ce sera du Dangerous, donc on est finalement en plein dans l'actu avec le choix de ta chanson Marc-Ange.
2: Bah ouais, du coup je suis content de faire découvrir cette chanson aux auditeurs, donc j'espère qu'ils vont apprécier.
1: Ah ben on y court, For All Time, un titre inédit enregistré au tout début des années 90, comme vient de vous le dire Marc-Ange, et que vous pouvez retrouver, si jamais il vous plaît, sur la réédition 25e anniversaire de Thriller. Et merci Marc-Ange, à la prochaine.
2: Merci Émilie, à bientôt.

0: un inédit de Michael Jackson à l'instant, For All Time.
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0: Un duo, Jeanne Chéral et Jean Dujardin. Je l'ai passé jeudi soir dans l'émission, mais je me suis dit, faut que je le repasse pour les copines et les copains du week-end, parce que vraiment, ce duo est absolument délicieux. L'histoire commence quand Jeanne Chéral chante une chanson d'amour pour un acteur non identifié nommé Jean. On l'a régulièrement écouté sur votre radio ici, et Jeanne Chéral a été invitée sur le plateau de C'est à vous, et elle chante cette chanson Jean devant Jean Dujardin. Tous les deux sont un peu émus, émoustillés, ravis finalement de cette rencontre. Alors ils ont fini en studio ensemble, Jeanne Chéral et Jean Dujardin. C'est la nouveauté du moment. Je pense à vous, je pense à vous.

0: Jeanne et Jean, mais ils vont merveilleusement bien ensemble. Jeanne Chéral, Jean Dujardin. Je pense à vous, petit tube de l'été, pourquoi pas. Et si vous voulez applaudir Jeanne Chéral sur scène, eh bien, la semaine prochaine, tous et toutes à 7 au Théâtre de la Mer pour le merveilleux festival nommé Quand je pense à Fernande.
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0: Il est temps d'accueillir Roland. Bonsoir Roland.
2: Bonsoir Émilie, comment vas-tu?

0: classe de décibels s'est très bien passé, merci. Le proviseur a dit qu'on ne s'était pas relâché au troisième trimestre, il était très content.
1: D'accord.
0: Et donc, on est convoqué pour la rentrée des classes le 31 août prochain.
1: Woohoo ! Génial ! Oui. Tout ton fan club est content.
0: Mais moi aussi, hein, dis donc. Merci.
1: Ah ben oui,
0: c'est trop gentil.
1: Et merci à Radio France, ici, au service de l'audiovisuel, d'apprécier autant Émilie Mazoyer, notre animatrice préférée.
0: Mais dis donc, mais Roland, mais je vais pleurer, enfin, je peux pas pleurer un 21 juin, c'est la fête de la musique. Ça m'émeut, ce que tu dis. Merci beaucoup, c'est très très gentil. C'est très très très gentil. Et en plus, alors toi, tu penses aux autres, parce que après m'avoir demandé de mes nouvelles à moi, je sais que la chanson de ce soir, elle a une saveur particulière, puisque tu veux l'offrir à ta sœur Danielle, parce que c'est son anniversaire demain.
1: Exactement, et donc elle n'écoutera pas en direct, mais elle écoutera demain, elle est née le 22 juin. Et cette chanson, elle est sortie le 22 juin 2015.
0: Ouais.
1: C'est marrant, juste un jour après la fête de la musique, c'est la chanson de Gênes en hommage à Makeba, à Marianne.
0: Makeba.
1: C'est une belle chanson magnifique que j'avais découverte dans son émission. Et cette chanson également, moi, elle m'évoque beaucoup de choses, puisque mon père ressemblait à Dave et ma maman ressemblait à Evelyn Champagne King. Elle était de l'océan Indien. Donc c'est une métisse un petit peu comme la maman de Gênes.
0: Ok, oui, donc il y a plein de points communs. Et donc cette chanson-là. Cette chanson-là, Jane Makeba, c'est aussi une chanson idéale pour danser. Et on sait, Roland, parce que ça fait plusieurs fois que tu passes dans l'émission, que les chansons dansantes, c'est quand même un petit peu ta famille préférée.
1: Avec Francis Cabrel, c'est c'est ma famille préférée, tout à fait. Et j'ai envie toujours de faire mes danser tes auditrices et auditeurs. Et peut-être que l'année prochaine également, on pourra danser sur des super tubes oubliés ou des tubes très, très allemands, pourquoi pas.
0: Génial. Merci Roland et merci d'avoir participé si souvent à notre émission du dimanche. Et un gros bisou à Danielle pour son anniversaire alors.
1: Merci pour elle, Émilie. Et bisous à toute ton équipe et à toi. À bientôt.
0: Merci et bonne fête de la musique tout le monde. Roland vous gâte avec cette chanson de Jane. Elle s'appelle Makeba. Oui.

0: Ah bah c'est vraiment le quart d'heure des habitués ce soir dans le décibel des auditrices et des auditeurs, puisqu'après Roland qui nous a tellement gâtés avec Jane, Gwen va arriver.
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0: C'est un de nos auditeurs chouchou. Gwen, salut, comment vas-tu?
2: Salut Émilie, ben, ça va et toi?
0: Bien, bonne fête de la musique Gwen.
2: Eh ouais, obligé. Immanquable.
0: Alors, c'est ce qu'on disait tout à l'heure avec Roland. C'est pas forcément la fête la plus réussie de l'année, mais il n'empêche qu'on va la faire quand même.
2: Oui, tout à fait. Voilà. Tout à fait. Voilà.
0: Et puis, à un moment, tu sais pas pourquoi il se met à pleuvoir et tu fais, ah ben oui, c'est la fête de la musique. Et voilà.
2: Mais c'est juste pour rafraîchir.
0: C'est ça. Exactement. Exactement. Gwen, ce soir, tu as décidé, alors toi, pas de nous rafraîchir, au contraire, tu as décidé de nous faire griller sous la flamme de Juliette Armanet. Tu l'aimes beaucoup, Juliette?
2: Ah, énormément. Énormément. C'est une artiste que j'admire beaucoup. J'ai eu la chance de la rencontrer. En plus, elle est adorable. C'est un amour. Et puis, il y avait un petit manque. Donc là, j'ai repensé à elle quand Sébastien Tellier a sorti son titre en duo avec elle début du mois de juin, je crois.
0: Oui, Attraction.
2: C'est ça. Voilà. Et du coup, je me suis dit, tiens, ouais, elle manque un peu. Si on passait un titre chez Émilie, juste pour finir la saison, comme ça, ça permet aussi de bien mettre le feu, quoi.
0: Ouais, je suis d'accord.
2: Et voilà.
0: C'est une très bonne idée. Et c'est vrai qu'on n'a jamais suffisamment de doses de Juliette Armanet. Alors, ceci dit, elle a fait du cinéma. Elle a fait un bébé aussi, félicitations à elle. Hein. Elle a un tout petit bébé qui vient de naître. Et donc là, elle revient à la chanson. Donc oui, le duo avec Sébastien Tellier, on se dit, bon, allez, ok, donc elle est rentrée en studio. Et puis, oui, ce serait bien que d'ici, début 2027, on a un nouvel album. Ça te va, toi, comme planning?
2: Ah, moi, ça m'irait bien. Hein. Franchement, je prends de suite.
0: Ok, bah, nous aussi, on va envoyer notre planning à Juliette Armanet en espérant qu'elle nous prenne au sérieux. On fait comme ça?
2: Ça marche. En tout cas, Émilie, je voulais te remercier pour toi et toute l'équipe pour cette saison musicale qui nous a fait un bien fou.
0: Ah, merci. Oui, c'est vrai, ça fait du bien de se retrouver tous les dimanches pour écouter de la musique ensemble. Hein,
2: et puis tous les soirs de la semaine aussi.
0: Et aussi, oui, bien sûr. Mais le dimanche, ça a quand même un goût particulier parce que c'est vous qui choisissez tout et ça, c'est génial.
2: C'est ça.
0: Et du coup, je travaille moins aussi. Enfin, je ne veux pas vous mentir, hein, mais j'aime bien le dimanche quand même.
2: Ouais.
0: Merci Gwen, je t'embrasse fort.
2: Avec grand plaisir, à très vite, bel été à tout le monde.
0: À très bientôt. Et je vous rappelle que Gwen a un compte Instagram de découverte musicale absolument incontournable.

0: Elle a du cristal dans la voix. C'est comme ça que Sébastien Tellier, avec qui elle partage un duo récemment sorti, décrit Juliette Armanet. Et ben, c'est vrai, ça faisait du bien de l'écouter. Merci à Gwen pour cette bonne idée.
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0: Cali, j'avais envie qu'on se fasse un petit point Cali, vous et moi, parce que ça commence à faire un bail. Dites donc, on est tombé amoureux de Cali en 2003 avec son premier album, L'amour parfait.

Eh oui, c'était en 2003 que L'Amour Parfait de Kali est sorti et a cartonné d'ailleurs, hein, plus de 400 000 exemplaires vendus. Kali, il fait souvent des tubes avec des histoires d'amour qui tournent mal.

vient de recevoir une très très bonne nouvelle du côté de Kali. Son nouvel album, Kali Siouri, c'est son vrai nom de famille, sera disponible le 25 septembre prochain et on a déjà un premier extrait, une toute nouvelle chanson de Kali qui s'appelle Encore. Chanson d'amour à la Kali, rien n'est simple mais tout est joli. Kali, encore, l'album le 25 septembre et la chanson la plus populaire de Kali parmi vous, auditrices et auditeurs, eh ben, c'est une histoire de rupture. Le gars se fait larguer, certes, il douille, mais la chanson est géniale. Elle s'appelle « Elle m'a dit ». 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

0: Dali, Cali, rendez-vous au mois de septembre. Il fera évidemment partie des invités de rentrée de Décibel pour son nouvel album Cali Suri.
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0: Dans Décibel, on célèbre la fête de la musique avec les auditrices et les auditeurs qui, comme chaque dimanche, mais particulièrement aujourd'hui, soignent les choix musicaux qu'ils partagent avec vous. J'en veux pour preuve, Ève. Bonsoir, Ève.
2: Bonsoir, Émilie.
0: Oh là là, Ève, joyeuse fête de la musique.
2: Oui, joyeuse fête de la musique à tout le monde.
0: Merci. Ève, cette chanson que tu as choisie peut me rendre...
2: Et que tu chantes très bien hors antenne.
0: Tu m'as entendu, t'étais dans la console. Mon Dieu! Ah oui, bon, je ne vais pas la dévoiler tout de suite, car si je dis le mot, je vais être obligée de chanter. Énorme tube du début des années 70 du groupe Aerosmith.
2: Et qui est tellement belle encore aujourd'hui. Pour tout te dire, tout à l'heure, j'ai regardé, je fais, oh, je vais regarder de quelle date la chanson. Ouais. Oh, et ben, j'ai pris une claque parce qu'en fait, j'avais pas capté qu'elle datait d'il y a si longtemps.
0: Ah oui.
2: Parce que j'ai l'impression qu'elle passe quand même très souvent en radio ou dans ma tête, hein, certainement. Oui, mais je ne sais pas, oui, j'avais pas capté que c'était si, oh, ouais, si vieux.
0: Bah, elle fait pas ses 50 piges, quoi.
2: Ah non,
0: c'est
2: pas
0: ça.
2: Du tout.
0: C'est ça. Elle s'appelle, vas-y, dis le titre, sinon si je le dis moi, je vais être obligée de chanter.
2: Dream On.
0: Dream On.
2: Tu vois qui chante.
0: Elle est tellement incroyable, cette chanson. Alors, qu'est-ce qu'elle te fait dans le corps? Parce que c'est une chanson puissante, quand même.
2: Oui, alors, elle me parle, dans le sens où moi, je suis assez peu sensible à l'art. La plupart des tableaux, j'ai pas d'autre expression, ça ne me parle pas.
0: Ouais.
2: Et alors là, Dream On, ça me parle depuis toujours. J'adore le mot rêve,
0: oui.
2: Donc bon, bah, son équivalent en anglais aussi. J'ai le mot dream qui est tatoué sur ma peau aussi.
0: Oh, wow.
2: C'est-à-dire que c'est mon mot préféré vraiment. Et ouais, parce que c'est tellement beau et important de rêver,
0: c'est
2: d'avoir
0: vrai.
2: Toujours des choses qui te poussent, qui te tirent vers l'avant, même quand ça va pas et quand ça va bien aussi. Non, c'est chouette d'avoir des rêves. Et je trouve ça tellement, ouais, tellement beau, tellement important.
0: Ouais.
2: Alors voilà. Alors il y a une version qui est aussi tellement belle et tellement émouvante. C'était suite à l'attentat au marathon de Boston,
0: oui.
2: Boston, ville d'origine du groupe. Cette version avec une chorale, c'est... Oh, tu vois, j'en ai encore des larmes.
0: Des frissons,
2: là,
0: ben ouais. Hyper
2: ça
0: émouvant.
2: Au trip. Ouais,
0: ça, je pense que vous pouvez le retrouver facilement sur YouTube, mais c'est vrai que...
2: Dream On, Boston, ouais. Tu mets trois mots, tu tombes dessus, tu peux pas faire autrement. C'est, okay. Et c'est tellement beau. Ouais, cette chanson me prend au trip et j'ai jamais pu expliquer pourquoi, parce que je pense que la première fois que je l'ai entendue, j'ai pas compris du tout les paroles parce que j'étais trop petite.
0: Oh.
2: Moi, je suis née en 75, donc après.
0: Ah ben oui.
2: Ouais, quand je dis que cette chanson me parle, tu n'as pas besoin de comprendre parfois, ça te happe, c'est beau et c'est tout et t'as pas besoin de plus que ça finalement.
0: Bah alors on y va, on perd pas de temps parce que c'est une merveille et tu nous l'offres ce soir. Merci beaucoup, Ève.
2: Alors bon rêve à tout le monde, pas que cette nuit, pour toute la vie.
0: Mmh.

0: Un Himalaya du rock'n'roll dans vos oreilles à l'instant dans Décibel. Pour terminer l'émission de ce soir, Dream On et Aerosmith. Merci à l'équipe de l'émission. Ce soir, on était avec Iris Guitoni, Iki, Elodie Bianca Maria, Sadi Karaou et Franck Moilier. Demain, Décibel, à 20h, ce sera avec Freds, un nouveau phénomène musical qui vient du Canada. Et vous allez l'adorer. À demain, 20h.
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5: Bonjour, bon dimanche, sous mes applaudissements, c'est Willy vient déjeuner chez vous, numéro 1064.
6: Oh là là, ça filoche.
5: Bonjour la tribu.
6: Bonjour.
5: Alors, qui est là aujourd'hui? Oh. Bah tiens, Nicolas Malabeuf est encore là. Bonjour mon bon Nicolas.
7: Bonjour Willy, bonjour tout le
5: monde. Et Fabien et Mo, notre geek. Bonjour mon Fabinou.
8: Bonjour Willy, bonjour à tous.
5: Et bienvenue à tous. Voilà, c'est reparti pour un nouveau numéro de votre émission utile sur votre radio utile. Vous voulez comprendre l'actu et les tendances du moment avec nos invités. C'est ici que ça se passe. Si vous voulez rire et sourire de l'actualité, des tendances du moment, bah c'est aussi ici que ça se passe. Voici 55 minutes, pas comme les autres. Alors vite, mes amis, notez les dossiers du jour. Dans un instant, pourquoi les alternants galèrent à trouver des entreprises? Si vous avez des enfants étudiants et qu'ils cherchent une alternance, vous avez sûrement remarqué que c'est de plus en plus difficile. Les entreprises en prennent moins, alors que c'était l'une des grandes causes du gouvernement. Alors que se passe-t-il? La réponse dans un instant. Et puis vers 12h30, il y a tout pile 90 ans. Eh bien, Hugo Frey avait déjà 90 ans. Mais surtout, il y a eu la création des congés payés. Alors 90 ans après, les Français sont-ils toujours attachés à leurs vacances? La réponse dans 20 minutes. Et bien sûr, mes amis, nous faisons cette émission ensemble. Ah, voilà. Je vous le répète tout le temps. Mais il y en a qui sont sourds. Alors je le répéterai en cœur.
8: Parlez plus
5: on
8: fort.
5: On fait cette émission ensemble. D'abord sur le groupe Facebook, mon Sabinou.
8: Pareil, je me répète. Oui. Mais pour nous retrouver, il faut taper sur Facebook. Youpi la vie avec Willy Revelli. C'est un groupe, bien sûr, complètement gratuit. On partage plein de choses. Nous avons un coucou d'hier de Catherine en ce dimanche. Catherine Dumont. Je vous écoute en podcast la semaine. J'adore ça.
5: Ah, c'est bien.
8: Donc
5: c'est
8: on
5: très,
8: la
5: très
8: salue,
5: bien.
8: Catherine.
5: C'est,
8: d'ailleurs.
5: Vous savez qu'il y a des podcasts.
8: Mais oui, et même sur l'application ICI. ICI, c'est complètement gratuit.
5: Exact.
8: Et message de Yuri. Il habite Carcassonne. Bonne fête de la musique. Mais oui, nous sommes le 21.
5: C'est l'été.
8: Avec mon groupe, je joue ce soir dans un bistrot de village.
5: Très bien.
8: Donc, continuez à réagir, c'est complètement gratuit. Le groupe Facebook, c'est Youpi la vie avec Willy Revelli.
5: Voilà, et appelez-nous aussi, on vous attend. C'est la libre antenne du week-end. Vous êtes tous des chroniqueurs, vous faites tous partie de cette tribu. 0810 055 056. Appelez-nous, vous passez à tout instant. Et vous repartirez d'ici la fin de l'émission avec.
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5: 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C'est bon, on a tout dit.
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5: Allez, ouvrons notre premier dossier. Bonjour, Julien Gossa.
9: Bonjour.
5: Bonjour mon cher Julien, bienvenue ici. Alors vous êtes maître de conférence à l'université de Strasbourg. Vous nous confirmez mon cher Julien qu'en ce moment les étudiants ont beaucoup de mal à trouver des entreprises pour leur alternance.
9: Ah oui, c'est beaucoup plus difficile aujourd'hui que ce que ça l'était il y a 5-6 ans.
5: Ouais.
9: Les choses sont un petit peu tendues. Et puis on ne sait pas trop où ça va, quoi.
5: Voilà, vous qui enseignez en IUT informatique à Strasbourg,
9: c'est ça.
5: Voilà, vous avez des élèves qui vous le disent là en ce moment.
9: Oui, on en a, mais enfin, moi, je travaille plutôt sur les données nationales, mais effectivement, on le constate sur le terrain
5: aussi. C'est ça, voilà. Et alors, est-ce qu'on sait d'où ça vient? On sait, il se passe quoi, alors? Pourquoi est-ce que tout à coup, ça se tarit comme ça?
9: Le principe de l'alternance, c'est que c'est un dispositif pédagogique qui va permettre aux jeunes de rentrer dans l'emploi en étant à moitié dans la formation et à moitié dans une entreprise. Donc, typiquement, lundi, mardi, ils vont être en formation et puis mercredi à vendredi, ils vont travailler directement. Et ça, c'est un dispositif qui est très efficace pour certaines populations, c'est-à-dire les métiers qui ont des problèmes d'attractivité.
5: Ouais.
9: Alors, typiquement,
5: comme lesquels, par exemple?
9: La métallurgie, les finances publiques, c'est-à-dire que c'est des métiers qui font un peu peur ou qui attirent pas vraiment. Et donc, ça permet de rentrer dedans un petit peu plus, en plus en souplesse que quand on se retrouve juste à la fin de ses études. Mm-hmm. Donc ça, c'est l'aspect positif. Et puis, c'est très efficace pour les jeunes qui sont à la fois éloignés de la scolarité et à la fois éloignés de l'emploi. Parce que si les jeunes qui sont près de la scolarité, ils font leurs études. Et puis, les jeunes qui sont proches de l'emploi, ils ont qu'à être employés. Donc, c'est vraiment fait pour une petite niche de la population. Et ce qu'a fait le gouvernement à partir de 2018, c'est qu'il a voulu augmenter sensiblement le nombre d'apprentissages.
5: Voilà, exactement. C'était comme une cause qu'ils avaient prise à bras-le-corps. Hein. Vraiment, ils avaient poussé pour l'apprentissage.
9: Voilà, c'est ça. On voulait arriver à 1 million d'apprentis, donc on y est arrivé. Hein. C'est-à-dire passer de 400 000 apprentis, on avait 400 000 apprentis en 2018, à plus d'un million. Et en fait, c'est allé très très très vite parce que le gouvernement a mis énormément d'argent sur la table. C'est-à-dire qu'on est passé d'une dépense nationale de 7 milliards d'euros par an à 25 milliards d'euros aujourd'hui. Voilà. Et alors, ce qui se passe quand on fait ça, c'est que on fait gonfler le nombre de places d'apprentissage, mais pas nécessairement là où on en a besoin. C'est-à-dire que comme les places sont financées par l'État, il y a des employeurs ou il y a des formations qui se mettent à ouvrir des places en apprentissage pour avoir les financements publics beaucoup plus parce que parce qu'il existe un besoin.
5: D'accord.
9: Voilà.
5: Ce qui fait qu'à chaque fois qu'on entendait, par exemple, que si on fait une alternance, on est quasiment sûr de trouver du boulot après, là, c'était même pas le cas finalement. Aussi.
9: Alors c'était le cas parce que l'époque l'alternance était parfaitement adaptée aux emplois.
5: Voilà.
9: Donc comme c'est les employeurs qui ouvraient des places de formation uniquement quand ils avaient besoin d'un employé, globalement ça se passait plutôt pas mal. Là on commence à avoir des employeurs et on commence à avoir des formations qui ouvrent des places surtout parce que c'est financé par le public. Et donc ces places, effectivement, conduisent de moins en moins à l'emploi. Donc là, ce qu'on constate, c'est que le taux d'insertion professionnelle en sortie de l'apprentissage est en train de baisser.
5: Est en train de baisser.
9: Ouais, voilà. Alors donc ça, on a ça d'un côté, et puis de l'autre, comme on a créé cette nouvelle dépense, alors quand on passe à 25 milliards d'euros pour comprendre ce chiffre, le budget de toutes les universités, c'est 17 milliards d'euros. Donc on aurait pu doubler le budget des universités françaises avec le même volume d'argent, en gros. Et ça a eu aucun impact sur le taux de chômage des jeunes, sur l'insertion professionnelle des jeunes au niveau national. Donc c'est-à-dire qu'on a créé une dépense qui en fait n'a pas d'efficacité. Donc à partir de là, Donc le gouvernement a commencé à réduire cette dépense-là en réduisant le financement des formations et en réduisant les aides aux employeurs. Donc naturellement, il y a des formations qui ferment, il y a des employeurs qui prennent de moins en moins d'apprentis.
5: Ça bouchonne partout là du coup. Qu'est-ce qui se passe
9: C'est ça qui se passe, c'est que comme on a créé plein de formations en apprentissage, qu'on a fait énormément de publicité pour l'apprentissage, il y a plein de jeunes qui veulent faire de l'apprentissage, mais on a dépassé le nombre de jeunes qui veulent faire de l'apprentissage par rapport au nombre d'employeurs qui sont prêts à prendre un apprenti. Donc maintenant, il y a une concurrence pour arriver à prendre les places.
5: Et donc là, alors, qu'est-ce qu'on peut dire là aux jeunes là qui rêvent d'alternance en ce moment ou aux parents qui sont inquiets?
6: Bonne nouvelle.
9: Donc, il faut être très très prudent quand on rentre dans une formation en alternance, c'est-à-dire que si le contrat d'alternance n'est pas signé avant de signer avec la formation, il y a un réel risque de pas arriver à trouver un employeur, et à ce moment-là, c'est l'alternant qui doit payer lui-même sa formation. Donc ça peut coûter très cher en réalité de s'engager dans une formation sans avoir un employeur derrière.
5: Bon, bah merci beaucoup, mon cher Julien, de nous avoir dit ce qui se passait, effectivement, parce que j'avais lu pas mal de choses là, ces derniers jours sur, effectivement, les apprentis qui galéraient à trouver des entreprises. Et bah, maintenant, on a compris pourquoi. Et quand j'ai dit à Julien, alors, qu'est-ce qu'on fait? Et bah, voilà, vous avez compris. Donc, bonne chance à vous, les jeunes. Hein. Merci beaucoup, Julien Gossa, donc maître de conférence à l'Université de Strasbourg, d'être passé nous voir. Passez un bon dimanche. On parle de quoi avec toi, mon Fabinou, dans un instant?
8: L'actu web, spéciale fête de la musique. Ah. On va chanter avec nos hommes politiques. J'ai trouvé des vidéos très marrantes sur internet.
5: Oui. Quelle drôle d'idée. Eh ben très bien, ça va être Waterloo avec nous.

0: était Abba, bien évidemment. Jean. Dis pas confondre Charles Doré. Ah ben il vient après Charles Doré.
1: Désolé chez vous.
0: Et évidemment, Charles Doré arrive dans un instant. Et là, c'était Abba. Et là, c'est
2: Charles Doré.
0: Fabien. Le mec, il est perdu. Fabien Emo. Alors, mon Fabinou.
3: Bah, l'actu web, spécial fête de la musique.
4: Évidemment,
3: sur le 21 juin. Et on aime la musique. On aime chanter en France. D'ailleurs, d'après un sondage, 83% des Français déclarent chanter régulièrement, voilà, au quotidien. Donc, sous la douche, dans la voiture, au travail, ou chanter où vous voulez. Comme nos hommes politiques. Oui, souvenez-vous, il y a quelques mois, Emmanuel Macron a chanté La Bohème de Charles Aznavour lors d'un dîner d'État en Arménie. C'est un peu faux quand même. Autre homme politique, Nicolas Sarkozy, lui, il est plutôt Johnny Hallyday que Charles Aznavour.
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0: Il parle.
2: C'était chez Catherine Sellac.
3: The Voice, ce n'est pas pour demain, mon Nico. En revanche, Marine Le Pen chante super bien. Écoutez-la sur une chanson de Dalida.

0: Des paroles. Ça me rappelle des programmes d'hommes politiques, ça, justement. Passons maintenant au créateur de la fête de la musique, Jack Lang. Et il y a quelques années, il avait interprété à la télé une chanson de Khaled, Aïcha.
1: Khaled, s'il vous plaît, enfin.
0: C'était pas Khaled. C'est un autre chanteur, je comprends. Mais le meilleur chanteur reste quand même l'ancien ministre de l'Éducation nationale, Jean-Michel Blanquer. Lui, il chante ses propres créations.
1: Ah oui.
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1: Mais c'était pas mal.
3: Je ne penserai rien.
0: Bon, il y a un peu de IA derrière.
1: Oui,
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3: Il est meilleur chanteur que ministre. Hein.
1: Ah, mais moi, j'aime bien.
0: Ça n'engage que vous.
3: Oui, je rigole.
0: Si, comme Jean-Michel, vous aimez chanter, vous aimez
1: on
0: peut-être.
1: On a déjà des problèmes.
3: Oui, on n'est plus à ça près.
0: Si vous aimez le karaoké, j'ai une application pour vous. Ça s'appelle Smule. Smule, ça s'écrit S-M-U-L-E, avec plusieurs centaines de millions de téléchargements. Smule est sans aucun doute l'application de karaoké la plus populaire sur smartphone et tablette, avec un catalogue de plus de 10 millions de titres. L'appli propose certains titres gratuits. Sinon, ben, il faut compter 9 euros par mois ou 49 euros l'année. Si vous êtes, voilà, si vous aimez le karaoké, c'est pas grand chose. Et le petit truc en plus, Smule met aussi à l'accent sur le partage social, notamment en vous permettant d'enregistrer votre performance en vidéo avant de la partager sur vos réseaux sociaux, ce qui donne des reprises très étonnantes.
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1: pas mal.
0: Bah quoi ?
1: Il essaye.
0: Bah.
1: C'est un essai.
0: C'est le 21.
1: Oui, de toute façon, c'est ce qu'on va entendre toute la soirée. Donc.
0: Ça fait mal, Jean-Jacques. Allez, reviens et vite. On en a marre d'entendre tes reprises chaque année à la fête de la musique, car souvent, la musique n'est pas bonne.
1: Ah non, elle n'est pas bonne, elle n'est pas bonne. Merci, mon bon Fabinou. Tiens, on va chanter le jingle qui arrive, là. La la la la la la la la la la la la la la la la. On va faire un petit coucou à Pierre. Bonjour, Pierre.
4: Bonjour Willy, merci de me recevoir.
1: Mais de rien mon Pierre, comment tu t'appelles donc Pierre, manifestement, tu nous appelles d'où mon Pierre?
4: Oui, je vous appelle de La Salle en Ile-de-France où je m'entraîne tous les dimanches,
1: en
4: vous écoutant d'ailleurs.
1: De La Salle de sport, c'est ça que tu veux dire?
3: La Salle des Fêtes.
4: Ouais, je m'entraîne très très souvent. Non, pas La Salle des Fêtes malheureusement.
1: Voilà. Donc salle de sport.
4: On y transpire tout autant.
1: Ouais, oui, c'est vrai. Donc salle de sport, donc Pierre il fait son sport et justement parce que je crois que tu te présentes à une élection qui a un rapport avec ton sport. C'est pour ça, vas-y, explique-nous.
4: Oui, mais sur ça, merci beaucoup de me permettre d'en parler. Là, cette année, et pour la 4e fois consécutive, je fais le casting des égéries pour être égérie dans l'enceinte Fitness Park.
1: Ah, d'accord.
4: Dans laquelle j'ai commencé.
3: C'est une salle de sport, faut dire.
1: Voilà, donc Fitness Park est une salle, oui, là où ne va pas Nicolas, effectivement, parce qu'il va dans aucune salle. Il va dans une salle qui s'appelle Saupiquet, qui est une autre salle de sport dans laquelle on bouffe.
4: Ce qui est bien, c'est qu'on peut toujours s'inscrire dans tous les cas. Hein. Il n'est jamais trop tard. Hein.
1: Voilà. Donc, tu te présentes pour être égérie Fitness Park, et donc ça se passe comment alors?
4: Eh bien, ça se passe qu'il y a un petit formulaire d'inscription à remplir sur le site.
1: Ouais.
4: Il faut aller sur mon petit lien que je peux envoyer.
1: Ouais.
4: On appuie sur « Je vote », le formulaire d'inscription arrive et on a juste à valider le compte avec le petit mail qui attend, donc on peut se glisser dans les spams.
1: Okay.
4: Et on peut voter pour moi. Donc,
1: On va tous voter pour toi. Tu vas aller sur la page Facebook de l'émission.
0: Youpi la vie avec Willy Rovelli. Voilà. Tu partages ta page.
1: Tu y es sur la page Facebook.
0: Tu partages.
1: Oui. Voilà, et bah, tu sais quoi?
4: Merci beaucoup, c'est adorable.
1: Et bah, dès qu'on a terminé l'interview, dès qu'on raccroche, clac, tu mets donc le lien pour voter pour toi.
0: Sur notre groupe.
1: Et on va dire on à tout le groupe de voter. Voilà, on vote tous pour Pierre.
0: Il doit être musclé, Pierre.
1: Il doit être beau, Pierre. Alors,
0: il doit être musclé,
1: Pierre,
0: il a énorme.
1: Tu vas avoir des gros bras, Pierre.
4: Surtout, je pars de très très loin. J'ai d'ailleurs écrit tout mon parcours et mon histoire. Si vous voulez voter pour moi, vous pourrez un petit peu voir qui je suis, d'où je viens et où je vais.
1: Ah bah écoute, c'est une chanson, ça, non? Je pars, d'où je viens et où je vais.
0: Ça peut être du Goldman.
4: On est dans le registre de la chanson, alors je m'adapte.
1: Merci, mon Pierre.
3: Ça donne de l'espoir.
1: Ouais. Et on te souhaite bonne chance, Pierre. Ouais. On va tous voter pour toi. Donc, tu mets bien le lien sur le groupe Youpi la vie avec Willy Rovelli. On va tous voter pour Pierre. Bravo, Pierre.
0: Bravo.
1: Allez, on te souhaite bonne chance, mon Pierrot. Merci beaucoup d'être passé nous voir. Et tu repars évidemment avec ta sélection.
3: Avec 100 euros de carburant.
1: Voilà. Dans un instant, mes amis, on va vous présenter un invité pas banal parce qu'on aime vous présenter des invités
5: pas banaux.
1: Mais d'abord, tiens, il est là. Charles Doré.
0: Il est brillant.
1: Avec famille ou pas famille. Pas famille.

0: c'est Charles Doré avec famille ou pas famille. Pas
1: famille, ici, pas à famille. 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
0: Allez, comme promis, place à la personne pas banale du dimanche. Bonjour Mickaël Pantin.
3: Bonjour.
0: Bonjour mon Mickaël. Alors tu as 15 ans. Et voilà, tu es originaire de la banlieue parisienne, tu n'habites pas à Pantin, Mickaël Pantin, j'espère. Non.
4: Elle est bien cette première question.
0: Ouais, tu es bien. Tu viens d'où, mon cher Mickaël, qu'on sache à peu près?
3: De Bougival.
0: Wow. Bougival.
3: C'est pas très loin de Versailles.
0: Très bien, Bougival, pas très loin de Versailles. Alors, donc 15 ans, je l'ai dit, Mickaël, et tu as une grande passion dans la vie, c'est la photo. Mais tu aimes photographier quoi?
3: De l'industrie, des usines.
0: Voilà.
4: Ah, ça, c'est pas banal.
0: Ouais, c'est pas banal quand même. Il photographie les fleurons de la France industrielle. Alors quoi, par exemple?
3: C'est ça.
0: Quoi, par exemple?
3: De la petite industrie jusqu'au géant.
0: Ouais.
3: Donc j'ai photographié des usines comme ArcelorMittal à Dunkerque. Je sais pas si vous connaissez.
0: Ouais, ouais, ouais, bien sûr.
3: Et jusqu'aux petites filatures des Vosges, donc les dernières filatures de France.
0: Voilà. Donc des hauts fourneaux.
3: La production traditionnelle.
0: Voilà, donc des hauts fourneaux, des incinérateurs, donc des usines. Non mais c'est fou ça.
3: Oui.
0: Et alors ce qui est dingue, c'est que ces grandes entreprises, enfin ces entreprises, t'ouvrent leurs portes. Hein. Tu peux y aller et faire des photos.
3: Oui, c'est pas si simple.
0: Ouais.
4: Il faut les autorisations, je suppose.
0: Ouais.
3: Oui, c'est pas. Une usine, ça reste un endroit dangereux.
4: Oui, ouais. Même pour la sécurité.
0: Et donc, que tu arrives à les convaincre alors, Mickaël?
3: Bah, le plus dur, c'est de se lancer parce qu'on n'a pas de crédibilité au début.
0: Ouais.
3: C'est-à-dire que une usine, pourquoi elle vous autoriserait de la photographier alors que vous n'avez jamais fait d'usine avant, etc.
0: Bah ouais.
3: Et moi, j'ai eu la chance en fait de commencer chez ArcelorMittal directement.
0: Ouais. Pourquoi tu les connaissais?
3: Ils ont fait une porte ouverte en fait, et j'étais le seul à faire leurs deux sites en un week-end, donc ils me connaissaient. Et j'ai réussi à les convaincre.
4: C'est rigolo.
3: Et en passant vraiment de très très loin de la fonte à l'époque.
0: Ouais.
3: Donc très très loin du métal en fusion. Et j'ai fait mes preuves, j'ai pu lancer mon projet.
0: Oui.
3: Et plus j'ai fait des usines, plus j'ai appris la règle de sécurité. Donc plus j'ai préparé à d'autres usines.
0: Voilà.
3: Et à la fin c'était plus simple.
4: Oui, voilà.
0: Et donc maintenant, j'allais dire, tu as un portfolio comme on dit. C'est-à-dire que maintenant tu as plein de photos à montrer pour convaincre d'autres usines. Tu sais pourquoi maintenant elles te laissent y aller les usines? Elles trouvent quoi de bien dans ce que tu fais, Mickaël?
3: Moi, j'ai un projet qui commence à être assez important. En fait, l'industrie aujourd'hui, elle a de plus en plus besoin de s'ouvrir.
0: Ouais.
3: Les gens ont une image qui est devenue extrêmement négative de l'industrie.
0: C'est vrai, tu as raison.
3: Ils ont toujours une image qui est un peu celle de la mine, notamment les adolescents de mon âge.
0: Mmh.
3: Et aujourd'hui, l'industrie ne ressemble plus du tout à ça.
0: Ouais.
3: Genre, moi, quand je visite une usine, c'est tout neuf, il y a des ordinateurs partout.
0: Ouais.
3: Il y a de moins en moins de travail physique.
0: Ouais.
3: Et moi, j'essaie de parler aux jeunes de mon âge. J'ai déjà fait des conférences.
0: Ouais.
3: Pour leur présenter justement mon travail et essayer de se dire à travers mes clichés, quand ils les voient, ils se disent, moi aussi je pourrais me voir travailler là-dedans, c'est pas l'horreur en fait.
0: Voilà, c'est ça, c'est pas le truc sale, ça pue, il y a du bruit, heureusement ça a un petit peu changé. Et donc, tu viens de le dire, tu fais des conférences, tu exposes tes photos, c'est ça?
3: Oui.
0: Voilà.
3: Et je les expose à plein d'endroits.
0: Ouais.
4: Trop bien.
0: Comme par où là, dernièrement c'était où par exemple, tiens?
3: Oui. Ben, j'ai fait des expositions avec GL Events.
0: Ah oui, GL Events.
3: Dans les salons d'industrie régionaux.
0: Ouais.
3: Et nationaux. J'expose à Eurosatory.
0: Ouais.
3: Sur le stand G4, mon projet. Bon. Et j'ai exposé aussi à l'Elysée durant l'exposition du Grand Fabriqué en France.
4: Voilà. Ah, t'es allé à l'Elysée.
0: À l'Elysée. Et elle vient d'où alors cette passion pour les usines, mon cher Mickaël? Ça vient d'où tout ça, cette passion pour la sidérurgie?
3: Moi, ça vient à la base de musées de la mine et de la sidérurgie. Vous en avez un peu partout en Europe, notamment en Allemagne et dans le nord de la France.
0: Ouais.
3: Et en fait, à travers ça, au début, je faisais la photographie d'architecture et d'archives.
0: Mmh.
3: Où j'ai photographié le patrimoine industriel, notamment le patrimoine minier et sidérurgique. Et j'ai beaucoup voyagé pour. Et les usines ont commencé à s'ouvrir alors que j'avais déjà plus de 2 ans de photographie d'industrie derrière moi.
0: Ouais. Et donc, tu vas voir des usines en France et aussi ailleurs en Europe, c'est ça? Tu bouges aussi un petit peu en dehors de la France?
3: Ça a enfin commencé.
0: Voilà.
4: Bravo.
0: Et franchement,
4: c'est super.
0: Franchement, il est quand même incroyable, Mickaël. À 15 ans, il a. Il y a un endroit où on peut voir tes photos, je sais pas, une page sur les réseaux sociaux ou un truc.
3: J'ai un Instagram.
0: Vas-y, donne-le.
3: Industrie-en-lumière.
0: Industrie en lumière.
3: C'est ça.
0: Mmh.
3: Et j'ai un Instagram aussi. Et pardon, j'ai un site web aussi.
0: Ouais.
3: À mon nom, Mickaël.Pantin, mickaëlpantin.com.
0: Voilà. Mickaël Pantin, donc PANTIN.com. Bravo,
4: Mickaël. Non, mais
0: c'est pas mal.
4: Il est déterminé.
0: Il est génial, Mickaël. Parce que je suppose que plus tard, tu vas bosser là-dedans, dans ce métier-là. C'est ça ton rêve?
3: Oui.
0: Ouais.
3: Oui, dans l'industrie.
4: C'est bien parti.
0: Eh ben, on te le souhaite, mon cher Mickaël. Merci beaucoup d'être passé nous voir, Mickaël Pantin. Donc, il a 15 ans. Il photographie les sites sidérurgiques partout en France. Voilà l'occasion aussi de saluer celles et ceux qui bossent en usine. Et je pense évidemment à Mama Rovell.
4: Évidemment.
0: Voilà, quand j'étais petite, elle bossait beaucoup en usine, ma maman.
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2: Allez, partons gaiement vers la deuxième demi-heure de votre talk show du dimanche. Alors ici, c'est comme la messe du dimanche,
3: mais pas pareil.
2: Dans un instant, bien, nous allons normalement, si tout va bien, parler des congés payés. Je vous dis ça parce qu'on a un petit peu de galère à joindre notre invité.
4: Mais
2: on ne sait jamais. C'est ça, ce sont les aléas du direct, c'est mes amis. C'est comme ça, ici, on ne triche pas. Sinon, on aurait pu prendre le premier couillon qui passe dans les couloirs.
4: Faites-en
2: passer pour l'invité. Mais non.
5: Enfin, en même temps, trouver du monde dans les couloirs un dimanche. Oui, c'est la maison de la radio.
2: C'est pas bête. C'est pour
5: c'est
2: ça rare. Qu'on ne le fait pas. C'est pas par honnêteté. C'est juste qu'on ne peut pas le faire. Votre tribu est là. Vous l'avez entendu. Oui. Fabien et Mo, mon chouchou.
4: Oh,
2: et Nicolas Malabeuf, mon autre chouchou.
5: Enfin,
2: notre enfant de la télé.
5: Je peux balancer un truc ?
2: Vas-y.
5: Parce que tout à l'heure, il a fait un selfie. Pendant que vous faisiez la première interview,
2: oui,
5: et vous étiez sur les réseaux sociaux, sur Snapchat, vous envoyez des selfies à des jeunes filles.
6: Oh, comment ça, à des jeunes filles? Bah, à des filles de mon âge, qu'est-ce que ça veut dire? Mais pas du tout.
5: C'est quoi,
6: je vous écoute toujours avec intérêt,
2: mais
6: j'ai eu un moment d'absence.
2: Ah oui, là, on a bien compris. Oui. Donc, tu fais des photos de toi,
5: de
2: quoi
5: de lui
6: que j'envoie à mes amis.
2: C'est le visage que tu envoies?
6: Bah, évidemment, je suis habillé.
2: Bon, bah, ça va. Alors, ça me rassure. Bah, poste-les sur le groupe Facebook de l'émission, tes photos, mon cher Nicolas.
5: Pour faire de l'audience.
2: Alors,
5: si vous voulez voir Nicolas Malabeuf nu, vous vous connectez sur le groupe Facebook, c'est gratuit. Hein. Youpi la vie avec Willy Rovelli, vous tapez ça sur la barre de recherche. Et nous avons, tiens, Jeanne de Troyes, je suis prof de musique, parce que c'est la fête de la musique.
2: Ah oui.
5: J'adore enseigner aux enfants, car c'est un moment de partage avec souvent beaucoup d'émotions. Donc voilà, on embrasse Jeanne de Troyes. Et bonne nouvelle, tiens, si vous habitez à Troyes, le 19 septembre, Willy Rovelli.
2: Ah oui, c'est moi.
5: Vous faites un spectacle.
6: Il est pas au courant.
2: Oui, je sais même pas au courant, j'ai l'air.
5: Oh là là là là là là.
2: Je vais où? Je vais à Troyes.
5: Vous faites un spectacle à Troyes, dans la salle le 3 fois plus à l'ouest.
2: Ah bah,
5: donc, et les résas sont déjà en ligne sur leur site
2: venez,
5: internet.
2: Venez, s'il vous plaît, soyez gentils, achetez des places. Hein.
5: Donc, continuez. Oui, ça nous arrange.
2: Oui, oui.
5: Continuez à réagir sur le groupe Facebook, c'est gratuit. Youpi la vie avec Willy Rovelli.
2: Et appelez-nous, hein, 0810 055 056. On vous attend pour réagir sur ce que vous voulez. Si vous voulez parler des vacances, on a parlé de l'alternance ou nous faire un petit coucou, vous êtes les bienvenus. Et vous repartez aujourd'hui encore, mon Nicolas.
6: Eh bien, on va tirer l'un d'entre vous au sort pour la carte de carburant qui vaut 100 euros. C'est en fin d'émission, donc
2: vite. Insupportable. Merci beaucoup. Mais d'abord, si vous n'avez pas suivi l'actu, pas de panique. L'actu vous suit. Il est temps pour moi de mettre
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2: Allez, et comme aujourd'hui, c'est la fête de la musique, voici l'actu musicale avec, pour commencer, cette bonne nouvelle. Pour les 30 ans de son album Première Consultation, le chanteur Doc Gynéco remonte sur scène. Le vrai Doc Gynéco dans la musique française, apparemment, c'est Patrick Bruel. Oui, enfin, après là, 30 ans plus tard, c'est Doc Géronto. Hein. La chanteuse américaine Christina Milian, la femme de Matt Pokora, rate son examen de français pour prolonger son visa en France. Oh, bah, qu'elle se rassure, apparemment son mari aussi l'a raté son examen de français. Je comprends pas, je comprends rien. Pour protester contre l'utilisation de l'intelligence artificielle qui pourrait éteindre leur voix, 1000 chanteurs britanniques sortent un album entièrement composé de silence. Pas très original, hein. Etienne Dao et Carla Bruni, ça fait des années qu'ils le font. Allô. Après avoir construit une cabane, Vianney annonce qu'il sera papa très prochainement. On sait donc où il a mis sa dernière bûche. Non mais c'est la folie de la cabane en ce moment. Hein. Vianney en a construit une, Patrick Bruel a failli y aller, franchement. Là, Céline Dion annonce 10 nouvelles dates de concert à Paris. Quel courage pour celle qui souffre du syndrome de l'homme raide, comme Renaud. Mais lui, c'est juste après l'apéro. Le domicile de Florent Pagny, cambriolé dans les Yvelines. Heureusement, en repartant, les voleurs lui ont laissé sa liberté de penser. Nouveau single de Florent Pagny, savoir voler. Voler sans attendre, voler tout prendre, mais savoir voler. Juste pour le geste, me laisser des restes et s'en aller. Oh, c'est beau là. Hein.
5: C'est beau.
2: Le chanteur marseillais Jules flashait à 180 km/h sur autoroute. Il écoutait sa propre musique dans la voiture. Tu m'étonnes qu'il voulait arriver très très vite. La NASA envisage d'envoyer de nouveaux astronautes sur la Lune en 2027. Alors que pour beaucoup moins cher, à tout moment sur Instagram, Madonna peut vous montrer la sienne. 20 ans après leur séparation, les L5 se reforment. C'est les vieilles 5. Enfin, la question du jour. Justement, les L5 se reforment pour chanter la bande originale du film La Patte Patrouille. Mais est-ce que la Patte Patrouille, c'est aussi le surnom des policiers qui enquêtent sur Bruel?
6: Ouh,
2: la Patte Patrouille. Vous avez deux heures. Oui, réfléchissez un peu. Heureusement, dans 193 jours, c'est fini, 2026. Voilà. Oh là là, les L5. Et moi, je suis content d'Elsa. Ah, mais toutes les femmes de ta vie.
5: Par contre, j'ai peur, moi, parce que j'habite dans les Yvelines, comme Florent Pagny. J'espère que je ne vais pas me faire.
2: Oh, mais non, il ne cambriole que les stars.
6: Il n'y a rien chez toi. Il n'y a rien.
2: Bon, mes amis, si vous n'allez pas bien, on a le droit d'avoir des coups de mou.
6: Bananier.
2: Eh ben, si on a un petit coup de mou, on a la solution pour vous. Quand je vous dirai à vous, où que vous soyez, même si vous conduisez, vous vous pilez. Là, je m'en fous. Toujours même sur l'autoroute, j'en ai rien à foutre. Et quand je vous dirai à vous, vous allez me faire palabap, palabap, et ça ira 100 fois mieux. Voilà. Là, ça va pas, bagnagnier. Là, ça va pas.
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2: À vous. Palabap, palabap. Et voilà, ça va 100 fois mieux. C'est la seule radio qui vous fait ça. Oh. Un jingle et ça va beaucoup mieux. C'est ça la magie de votre radio ici. On revient dans un instant, juste après les négresses vertes. Voilà l'été, évidemment, puisque c'est pile l'été.
6: C'est l'été.
2: Voilà.

0: Brèche.
1: C'était les Négresses Vertes avec Voilà l'été.
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1: Allez, ouvrons notre nouveau dossier. Bonjour Guénelgo.
4: Bonjour.
1: Bienvenue ici, vous êtes directrice de l'Obosco, l'Observatoire de la Société de la Consommation. Alors il y a donc tout pile 90 ans sont nés les congés payés. Alors ça veut dire quoi Guénel? Qu'avant il n'y avait pas de vacances quand on était employé ou salarié?
4: Ah ben non, avant il n'y avait pas de vacances pour une très grande majorité des Français, et même les vacances ça n'existait pas, c'était même juste pas pensable en fait.
1: Voilà.
4: À ce moment-là, pas travailler, c'était soit être malade, soit être au chômage. Donc non, ça n'existait pas.
1: Voilà, donc l'idée d'avoir du temps pour soi, c'était même pas quelque chose qui était dans la tête des gens quoi.
4: Absolument pas. Ouais. Et à ce moment-là, d'ailleurs, c'était même pas quelque chose qu'ils demandaient. Hein. Ce qu'ils demandaient, c'était avoir du temps dans une journée ou du temps dans une semaine. Hein, mais pas les vacances.
1: Bon. Et 90 ans après, alors Guénel, vous diriez quoi là, que les Français sont attachés à leurs vacances?
4: Ah ben c'est même pas ça, c'est que les Français, enfin, c'est que les vacances sont au centre de la vie des Français. On l'a vu dans notre étude et dans notre ouvrage et dans notre étude avec l'Observatoire Utopia, c'est-à-dire que les Français sont toutes choses égales par ailleurs, c'est-à-dire quel que soit leur revenu, quelles que soient leurs conditions de vie, etc. Eh bien plus on est engagé dans ces vacances, plus on part, plus on est heureux. Donc on voit à quel point, en fait, c'est central aujourd'hui.
1: C'est un facteur de bonheur, vous dites, hein, même les vacances. Hein.
4: C'est un facteur de bonheur, c'est un facteur de beaucoup de choses, parce que c'est une véritable école buissonnière, les vacances. On y apprend plein de choses, on y apprend l'autonomie, on y apprend aussi à créer des souvenirs, on y apprend aussi l'ouverture à l'autre. C'est devenu extrêmement important, et c'est quelque chose dans laquelle les Français, enfin, qui est au centre de leur vie, on les prépare, on y pense. Alors on les a, ces vacances, et puis ensuite on en parle.
5: Oui.
1: Et là, par exemple, tiens, les Français, là, c'est quoi à peu près la physionomie du Français là qui part en vacances? C'est quoi? Il va où? Il reste en France? Alors, il bouge un peu? Il ressemble à quoi? Il aime bien que ça bouge? Il aime bien le train-train?
4: Alors ça dépend lesquels en fait. Ça dépend. Il y a plusieurs visages de vacances. Et puis d'ailleurs, il y a ceux qui partent en vacances et puis ceux qui ne partent pas. Et parmi ceux qui ne partent pas, hein, c'est à peu près 28 à 30% des Français. Il y a ceux qui partent pas parce que ils n'ont pas forcément envie de partir en fait. Et puis d'autres qui partent pas parce qu'ils sont empêchés de partir pour des raisons financières souvent évidemment. Et puis parmi ceux qui partent, il y a différents effectivement types de profils. Alors ce qu'il faut savoir, c'est que 70% des Français partent en France. Après, on a souvent des représentations parfois très exotiques, mais en réalité, la physionomie justement des vacances françaises, c'est une sorte de simplicité heureuse en fait, et souvent en France, souvent pas très loin, en moyenne, disons, c'est à entre 2 et 5 heures de voiture, qu'on y va souvent en voiture, ce qu'on va y faire, c'est relativement simple. Hein. On va être souvent à la mer aussi.
1: Ouais. Et on préfère le train-train, le calme, c'est ça plutôt?
4: Alors, il y en a 30% hein, des Français qui vont chaque année au même endroit en vacances. Mais les autres aiment bien découvrir. Et vont changer de destination. Il y en a aussi une partie qui, de temps en temps, revient sur les pas de sa famille, son histoire. L'aspect un peu mémoriel. On voit tout ça.
1: Guénel, restez avec nous encore une petite minute, s'il vous plaît. Je voudrais vous présenter Angélique qui est là. Ça va, Angélique?
6: Oui, ça va, bonjour.
1: Bonjour Angélique, nous appelle de la Somme. Toi, tu vas où là en vacances? Est-ce que pour toi les vacances c'est important? Tu t'en fiches?
6: Super méga important.
1: Méga important.
6: Cet été en famille.
1: Ouais,
6: en
1: tu vas
6: plus,
1: où?
6: On va en Sardaigne.
1: Je viens avec toi.
6: Pas de soucis, avec grand plaisir.
1: Parce que tu devais partir avec qui à la base?
6: Alors on part en famille parce que j'ai deux tanguis à la maison.
1: Quel âge ils ont les deux tanguis? J'adore ça.
6: 27 et 24.
5: Quand même.
1: C'est des grands bébés qui veulent pas. Les tanguis, c'est-à-dire c'est des grands garçons, des grands enfants qui partent pas de la maison, quoi.
6: Ouais.
1: Voilà.
6: Voilà.
1: Donc le mari, les deux grands, c'est ça?
6: C'est ça. Et du coup, c'est super important parce que quand on travaille, forcément, plus mon mari travaille beaucoup le matin, moi je finis très tard le soir. Et les vacances, c'est vraiment le moment de se retrouver en famille, d'être ensemble, de penser à autre chose.
1: Ouais.
6: Et comme Gwenaëlle disait, en fait, c'est aussi le moment de se ressourcer et puis de rencontrer d'autres personnes, d'autres cultures qui est

0: C'est super enrichissant et les vacances, oui, enfin, c'est sacré. Je pense. Ouais. Au niveau familial, c'est très, très important.
1: Et alors, pourquoi tu pars en Sardaigne? Est-ce que tu as envisagé de partir en France et pour quelle raison?
0: Alors, on est déjà parti un peu en France, mais on a découvert l'Italie et on a eu un vrai coup de cœur.
2: Ah, bah ça, c'est normal. Et encore, tu ne me connais pas.
0: Oui,
2: parce que là, franchement, avec moi, je suis l'Italien le plus incroyable du monde, tu sais.
0: Bah oui, voilà. Et du coup, on avait fait la Sardaigne du Sud il y a deux
2: beau.
0: Ans.
2: Ah, c'est beau.
0: Et cette année, on va dans le Nord.
2: Voilà. Bah, profitez bien. Merci d'être passé nous voir. Je t'embrasse très, très fort. Tu repars évidemment, ma chère Angélique.
1: Les 100 euros de carburant pour la Sardaigne.
2: Et Guénaël Gauche, j'ai oublié de le préciser, mais vous l'avez dit un petit peu tout à l'heure, que vous avez écrit un livre qui s'appelle Le Livre des Vacances aux éditions de l'Aube. Guénaël Gauche, donc directrice de l'Obosco, l'Observatoire de la Société de la Consommation. Et il y a donc 72% des Français en 2025 qui sont partis en vacances et 86% qui considèrent les vacances comme importantes. Voilà, bah donc c'est exactement ce qu'on vient de dire là. Merci infiniment, ma chère Guénaël Gauche. Passez un bon dimanche. Dans un instant, on fait quoi avec toi, mon bon Nicolas?
1: Eh bien, aujourd'hui, c'est la fête de la musique. On va revenir sur un concert dantesque.
2: Dantesque. C'est les Forbans? Non, vous voyez, c'est ni Karen Cheryl, ni les Forbans.
1: Ah, peut-être.
2: Ah, mais d'abord, Damiano David. Alors, lui, il fait des concerts dantesques en ce moment. À tout de suite.

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2: La chanson, c'était Next Summer. Nicolas Malabeuf, notre enfant de la télé, est là quand il y en a mal.
3: Malabeuf.
2: Alors, mon bon Nicolas.
4: Mais alors, que faisiez-vous le 10 juin 2000? Vous vous souvenez pas?
2: Non.
4: Bon, alors moi, je n'étais pas né.
5: Qu'est-ce qu'il raconte?
4: En tout cas, c'était le concert de Johnny Hallyday à l'occasion de ses 40 ans de carrière. Aujourd'hui, c'est la fête de la musique, évidemment. Revenons sur ce concert gratuit organisé au pied de la Tour Eiffel. 600 000 spectateurs assistent à l'événement qui est retransmis en direct sur TF1.
6: J'ai regardé la télé, j'ai regardé.
4: Ah, voilà. Vous aviez 10 ans, je crois.
6: 10 ans.
4: Et alors, j'ai retrouvé une interview des répétitions. Johnny n'était pas dans un état incroyable.
7: C'est toujours impressionnant, je vous dis franchement. Un jour de jour J, je suis un peu nerveux quand même.
4: Et alors, sur le champ de Mars, les fans s'agglutinent. Certains arrivent même avec 3 jours d'avance. Ils dorment sous la pluie. Allons voir les fans de l'idole.
8: On a dormi devant les grilles. On était gelés, mais bon, qu'est-ce qu'on ferait pas pour Johnny?
9: Ouais, un canon.
10: Il y en a qu'un, hein. Il n'y en a pas deux.
11: Et vous avez dormi ici même, là?
12: On a dormi ici même, sous la pluie.
8: J'ai apporté des cales pour jouer à la bolotte en attendant.
11: Et si jamais ça tombe,
8: c'est pas grave, ça me lave les cheveux.
4: Et alors, à 1h du début du concert, Johnny s'invite même dans le JT de 20h de Thomas Hugues sur TF1, et il était encore un peu endormi.
7: Alors, c'est vrai que au cours d'un grand événement comme ça, parce que pour moi c'est un grand événement de faire la Tour Eiffel. D'abord parce que la Tour Eiffel, ça représente Paris. Une dame de fer.
4: La dame de fer, oui.
6: Il a réussi à chanter.
4: Merci Johnny, en tout cas. Je ne sais pas dans quel état il était. En tout cas, sur TF1, l'avant-soirée est animée par Arthur et Stéphanie Pilonka, en direct du Champ de Mars. Dans les coulisses, Arthur rentre dans la loge de Johnny, mais il tombe sur Jamel Debbouze et le public n'était pas ravi.
13: Tout le monde voit la loge de Johnny. J'ai frappé, Johnny.
14: Ouais, ça va. En fait, je vous explique, je suis pas Johnny Hallyday, comme vous pouvez le constater. Johnny, pour avoir fait le concert ce soir, il a une appendicite buccale.
13: Mais vous connaissez le répertoire de Johnny, Jamel?
14: Bien sûr. La Ziza, je te veux, si tu serais d'accord.
4: Voilà. Bon, le public attendait Johnny avec impatience. Ouais. Et alors, lors de cette avant-soirée, même Evelyne Delia était là. Elle est présente sur place pour faire un point météo.
13: Comment ça va, Evelyne? Dites-nous.
15: Ça va très bien.
13: Rassurez-nous, on est mort de trop.
15: Oui, c'est vrai. On s'est fait des frayeurs toute la journée avec ce temps gris, avec ces quelques gouttes cet après-midi. Mais j'ai d'excellentes nouvelles pour ce soir. Et je peux annoncer à tout le monde que nous ne devrions pas avoir une goutte de pluie pendant tout le concert.
4: Ouais. Et 26 ans plus tard, Evelyne Delia est toujours là. Et donc à 21h, Johnny ouvre le show sur Allumer le feu. Sur scène, il est rejoint par Jean-Louis Aubert, les Rita Mitsouko ou encore Florent Pagny. Fin du concert, 2h30 plus tard, les fans sont émus.
16: Il faut pas qu'il meure un jour, parce que sans lui, on sera perdu. Il remplace Elvis Presley ici en France, c'est tout, c'est notre vie, c'est tout. Bon, Johnny, c'est tout pour nous. Sans lui, à mon avis, on serait perdu.
17: Et vous avez l'air très très ému.
18: Ouais, bon, on attend ça, ouais.
17: Vous venez d'où?
18: De Bretagne.
4: Ah, c'est peut-être pour ça qu'il pleut. Et enfin, le petit potin, eh bien, c'est que sur TF1, le concert avait rassemblé 9 millions de Français.
2: Merci beaucoup. Et vive la Bretagne, vive Johnny.
4: Oui.
2: C'est toujours très marrant de le réécouter.
4: Ah,
2: quand même.
4: Incroyable.
2: Et
6: dans ces
2: interviews.
6: Les fans
2: sont fans. Hein, ouais.
6: Ah, bah oui.
2: Quand t'es fan de Johnny, t'es fan de personne d'autre. Mes amis, est-ce que vous saviez que tout est vibration?
4: Ah non.
2: Vous ne le saviez pas, ça? Eh bah, tant mieux, on en parle juste après ça.

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1: De retour ici, mes amis, c'est Willy vient déjeuner chez vous. On passe à table tous ensemble les samedis et le dimanche en direct entre midi et 13h. Mais vite, ce sont les 5 dernières minutes.
2: Oh, pas déjà.
1: Si, alors, place à la bonne initiative et la bonne pensée du dimanche. Bonjour François-Marie Dru.
3: Bonjour.
1: Bienvenue ici, mon cher François-Marie. Alors, vous êtes, comme aujourd'hui, merci, c'est la fête de la musique, on va évoquer la musique un petit peu de manière un peu différente avec vous. Vous êtes, entre autres, musicothérapeute et auteur du livre « Tout est vibration », l'édition augmentée 2026 qui vient de sortir. Alors, malheureusement, on a que 5-6 minutes devant nous, donc ça va être un petit peu rapide, mais je voulais vous avoir au téléphone, mon cher François-Marie, parce que j'ai lu votre livre, la première édition, il y a quelques mois déjà, et votre livre a changé radicalement ma pensée, ma façon de penser de plein de choses dans ma vie. Donc déjà, un, je voulais vous dire merci. Et deux, en un mot, mon cher François-Marie, vous êtes musicien et vous soignez, je mets des guillemets, hein, parce que vous allez nous expliquer, mais les gens grâce à la musique, grâce aux vibrations, grâce au son.
3: Tout à fait. Oui, oui.
1: Allez-y, expliquez-nous.
3: Bah, j'ai le plaisir de le faire, mais ça existe depuis la nuit des temps.
1: Bien sûr.
3: Musique, c'est pas que pour voilà, c'est pas que c'est un business ou une industrie, c'est de l'énergie. Là, les ondes sonores, c'est de l'énergie. C'est compris par la nuit des temps de pas plein de traditions, mais aujourd'hui, avec les neurosciences, avec plein d'outils différents, on soigne autant des problèmes physiques, psychologiques, neurologiques, avec les vibrations sonores. Parfois, c'est de la musique, mais parfois, c'est juste des vibrations,
1: des
3: fréquences que le corps ressent profondément. Voilà, sans lumière, on peut pas vivre, mais elle s'arrête à la peau, alors que le corps, il vibre profondément dans le corps. Donc, il y a des outils, il y a des choses, on peut soigner très concrètement. Donc, moi, j'étais musicien, mais progressivement, en soignant moi-même et en soignant les autres, on voit cette pouvoir du son à l'œuvre tous les jours.
1: Alors, parce que ce pouvoir du son est vraiment énorme. Alors, en gros, je vais vraiment schématiser, mais je vais le faire un petit peu avec mes mots et j'en suis vraiment désolé, François-Marie. Mais en gros, nous, on vibre. Voilà. Mmh. Et puis, la musique, les sons, c'est de la vibration. Et puis, tout ça, ça peut s'accorder?
3: Oui. En fait, on est fait de, si vous regardez votre corps, c'est des organes. Ces organes sont faits de cellules qui vibrent. Ces cellules sont faites de molécules qui vibrent. Ces molécules sont faites d'atomes qui vibrent. Et c'est pareil autour de nous. Tout ce que vous voyez, tout vibre. La table devant vous, les molécules d'air qui sont entre vous, et tout vibre. Et quand ça vibre, après, t'as deux vibrations qui se retrouvent, qui se rencontrent. Quand deux fréquences se rencontrent, il y a une interférence, il y a une résonance. Et en musique, parfois, ça peut être consonant ou parfois, ça peut être dissonant. Parfois, ça peut se construire ou détruire. On peut.
1: Voilà. Et c'est pour ça que tout bêtement, puisqu'on parle de musique, voilà pourquoi il y a des musiques, par exemple, qui nous touchent, qui peuvent nous faire pleurer ou je sais pas quoi. Voilà. On peut être comme ça un petit peu ému. Et quand vous dites que vous soignez par la musique, vous soignez quoi? On peut guérir quoi? On peut guérir?
3: Alors, il faut faire attention sur le mot soigner, guérir.
1: Bien sûr,
3: ça dépend toujours du degré. On va dire tout. Quand même, avec humilité, tout, c'est-à-dire qu'il n'y a pas mais ça dépend du symptôme, du degré du symptôme, du mode de vie de la personne, du temps d'application des vibrations, de la récurrence du son. Il y a plein de choses. Donc, moi, avec mes diapasons, ces diapasons qu'on met sur le corps, on met ça sur les points d'acupuncture, sur les points de réflexologie, d'acupuncture, mais si vous avez on n'est pas obligé de se former non plus à ça, intuitivement, vous pouvez le faire vous-même, vous avez un torticolis, vous mettez le diapason, vous mettez les vibrations pendant 5 minutes, et vous verrez que ça détend toutes les chairs, les ligaments, les muscles, ça fait sécréter, la vibration mécanique du son engendre une cascade de réactions électrochimiques, donc ça fait produire de l'oxyde nitrique, et on se soigne de problèmes physiques, autant de problèmes physiques que psychiques, par la respiration, les méditations sonores, le chant au quotidien, les gens faisant ça chez eux librement, s'ils le font tous les jours, ils trouvent un apaisement au quotidien qui va finir par les aider à leur équilibrer leurs émotions, à trouver l'inspiration, retrouver l'énergie et créer détendre le système nerveux, ce qui fait que ça tout
1: les vibrations qui réorganisent nos cellules. C'est ça.
3: Les ondes sonores, c'était la revue Science en 1988 disait très précisément, les ondes sonores ont la capacité de réorganiser la structure de nos molécules de réagencer nos molécules. Il y a des expériences, on appelle ça la cimatique, vous mettez du sable sur une plaque et on fait vibrer la plaque et vous voyez le sable se disposer dans des formes géométriques très très très belles. Ouais. Donc le son, la vibration sonore peut informer, c'est-à-dire donner la forme, redonner la forme dans laquelle l'énergie va circuler plus facilement et progressivement, le symptôme disparaît.
0: Et j'ai une question, mais pour vous, Willy, dans quel sens le livre de François-Marie a changé votre vision de voir les choses?
1: Moi j'avais un petit peu tendance à pas comprendre certains de mes fonctionnements. Moi je suis très émotif et j'ai pu régler pas mal de choses d'émotion par rapport à l'émotion, par rapport aux choses que je recevais des gens. Vous voyez ce que je veux dire?
3: Très bien.
1: Voilà. donc merci beaucoup.
3: J'en suis touché parce qu'évidemment. Ben merci, mais c'était pareil. Donc on met des mots dessus. Mais évidemment, c'est la résonance. Quelqu'un qui est triste, mais vous n'avez pas vécu son expérience triste.
1: Exactement.
3: Et ben en le vous disant, vous rentrez en résonance.
1: Voilà.
3: Parce que dans vos cellules. Vous avez des cas sensibles, on a vécu ça, et par empathie, on vit la chose.
1: Exactement.
3: Le principe de résonance, il est à l'œuvre.
1: Voilà.
3: C'est avec ça qu'on soigne, c'est avec ça qu'on rentre en résonance avec beaucoup de choses de l'univers, avec parfois des difficultés, et en même temps de la beauté avec la musique, on sent cette sensation d'absolu et d'harmonie et de bien-être, comme des choses très difficiles.
1: Merci beaucoup. Alors vraiment, tout le reste, là, c'était vraiment un petit aperçu que je voulais vous donner, mais je voulais absolument vous avoir, François-Marie Dru. Merci infiniment.
3: Merci énormément.
1: Ouais, à très très bientôt. Portez-vous bien. Et donc, le livre s'appelle Tout est vibration, édition augmentée 2026. Vraiment, je vous conseille de l'acheter. Vous allez voir, ça va vous troubler. Moi, j'ai été extrêmement touchée et extrêmement troublée par tout ça. Et c'est passionnant. J'espère qu'un jour, on aura de nouveau l'occasion d'en reparler. Merci infiniment. Passez un bon dimanche, mon cher François-Marie Dru. On embrasse Angélique. On est très en retard.
0: Oui. Elle repart 100 euros de carburant.
1: Voilà, c'est ça l'essentiel. Bravo, Angélique. Elle va pas gueuler parce qu'on l'a pas eu.
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4: Bonjour et bienvenue dans votre magazine Ma France, par ici les économies. Vous connaissez notre objectif chaque semaine, vous redonner du pouvoir d'achat et aujourd'hui on va s'intéresser au vélo. Vélo loisir, vélo quotidien, entretien, achat, on va tout vous dire avec notre invité. Bonjour Étienne Demure.
5: Bonjour.
4: Vous êtes coprésident de la FUB, c'est la Fédération Française des Usagers de la Bicyclette et je vous propose pour commencer de répondre à cette première question. Karine m'a écrit sur mon mail, parici-les-économies@radiofrance.com. Je la cite, « Mon fils ne veut pas que je fasse mes petits déplacements au quotidien à vélo, car il trouve que c'est dangereux. Pourtant, dans ma ville, je vois de plus en plus de pistes cyclables. » Alors c'est vrai que c'est difficile de faire des généralités, mais est-ce que le vélo est un moyen de déplacement vraiment plus dangereux que la voiture ?
5: Alors non, c'est plutôt tout le contraire. En fait, quand on regarde les statistiques, l'Observatoire de la sécurité routière vient de sortir et on a une augmentation de la mortalité, mais surtout sur les véhicules de tourisme et les piétons qui sont en augmentation. Et au niveau du vélo, on pense surtout à l'accident qui peut arriver, mais on pense pas souvent aux effets bénéfiques pour la santé, qui vont être extraordinaires. Et quand on a une politique publique d'encouragement à la mobilité à vélo, on se rend compte que les bénéfices surclassent largement tout ce qui peut être accidentologie.
4: Alors bien sûr, on a parfois un sentiment d'insécurité, et ça c'est légitime selon où on habite. Je me souviens, j'étais dans un coin plutôt rural à un moment donné, des petites routes, les voitures qui se croisent, on n'a pas trop la place. Et puis quand on est dans une grande ville avec des pistes cyclables, c'est quand même autre chose.
5: Oui, c'est autre chose. On voit se développer de plus en plus de pistes cyclables. Ouais. C'est vraiment la clé, c'est la sécurité. Aujourd'hui, la plupart des gens ont envie de se déplacer à vélo, mais le premier problème qu'ils mettent en avant, c'est la sécurité. Votre témoignage le dit bien. Je me sens pas en sécurité. Moi, je veux rentrer chez moi en bon état le soir, et donc je ne choisis pas le vélo.
4: Étienne Demure, dans cette émission, on va voir dans quelles conditions le vélo peut être une alternative à d'autres moyens de transport, comme la moto, la voiture, pour faire baisser le budget mobilité. On va aussi évoquer l'entretien, l'achat d'un vélo. Alors, pour commencer, le match, vélo-voiture, vélo-scooter ou moto, le vélo face au transport en commun, est-ce que le vélo gagne à chaque fois sur le plan de la dépense ?
5: Alors, sur le plan de la dépense, c'est assez imbattable. Le seul qui peut être comparable, c'est tout ce qui est transport en commun, où il y a des fois, c'est vraiment aidé, voire c'est gratuit dans certaines métropoles. Donc forcément, c'est difficile de faire mieux. Mais par rapport à la voiture, on est dans un facteur 50 par rapport à la dépense. Donc c'est considérable. On parle beaucoup de l'électrique, mais l'électrique, on diminue par 2, par 3 ses dépenses. Et encore, il y a très gros billet à l'achat pour acheter une voiture électrique. Pour le vélo, le billet d'entrée est très bas et l'entretien est très bas aussi. Donc vraiment, pour 100 €, on a déjà un vélo et pour l'entretenir, c'est quelques dizaines d'euros par an.
4: Si je calcule bien, donc 50 fois moins cher que la voiture au quotidien et 20 fois quand on passe sur un véhicule électrique, quoi, en gros.
5: C'est l'ordre de grandeur qu'il faut avoir en tête, oui.
4: Ah ouais, donc c'est vraiment très important. Il y a aussi le sujet du temps de trajet. Alors bien sûr, la difficulté sur ce type de thème, c'est qu'il y a presque autant de solutions que de situations. Mais pour autant, notamment dans les villes plutôt congestionnées, est-ce que le vélo gagne sur le temps de trajet par rapport à la voiture ?
5: Alors le vélo est absolument imbattable dans les métropoles ou dans les centres urbains. Pour plusieurs raisons. La première, c'est par rapport à l'automobile. On se gare beaucoup plus près. On pense souvent au temps de trajet en automobile qui parfois est plus court, mais une fois qu'on est devant, il faut quand même se garer. Et donc, on a des métropoles où presque un tiers des automobiles juste tournent pour trouver une place de stationnement. C'est énorme. À vélo, c'est beaucoup plus simple. Et on commence à avoir des vrais réseaux express vélo. On appelle ça à la FUB. C'est des réseaux à haute qualité qui permettent d'aller très vite à vélo. En Île-de-France, ici, il y en a beaucoup, mais dans pas mal de métropoles, ça se développe. Des pistes larges qui vont des trajets directs et qui permettent. Voilà, c'est imbattable le vélo dans les métropoles, dans les centres urbains. Hors agglomération, c'est plus compliqué. Il faut pas se mentir, à la campagne, souvent le trajet est beaucoup plus long parce que l'automobile va pouvoir rouler à 80 sur des routes départementales, chose que le vélo ne peut pas faire. Et donc on a des temps de trajet double ou triple selon où vous êtes.
4: Mais comment savoir si le vélo peut être une option viable pour se déplacer au quotidien, justement, là, pour celles et ceux qui nous écoutent ? Parce qu'en fonction de là où on est, de la situation, est-ce que vous avez des conseils à donner pour dire, bah oui, là, tenter, ça peut valoir le coup ?
5: Alors, moi, le premier conseil que j'ai à donner pour ceux qui se posent la question, est-ce que je peux aller travailler à vélo, est-ce que je peux aller à faire mes courses à vélo, c'est d'essayer. Se dire, voilà, le vélo, c'est un avantage incroyable, c'est que ça peut être un objet de loisir aussi. Et donc, moi, je vous dis, vous êtes le dimanche matin, tiens, je vais essayer de voir comment je peux aller au boulot à vélo. Donc, la première chose à faire, c'est évidemment de trouver un bon itinéraire. Je vais farfouiller, je vais regarder les petits chemins. L'objectif, c'est de prendre au maximum des routes que ne prennent pas les voitures. Vraiment, vous avez un croisement, vous avez une route à gauche, c'est celle que vous aurez pris en voiture, prenez la route à droite et vous essayez, c'est exactement ça, hein, on parle de sécurité, bah, c'est d'éviter les voitures, évidemment. Et donc vous essayez comme ça, vous arpentez un peu les chemins, vous faites votre balade et vous trouvez pas. Au pire, vous avez passé un bon moment à faire une balade à vélo et au mieux, vous avez trouvé et vous pouvez essayer. Une fois dans la semaine, une fois dans le mois, etc. Il n'y a pas de pression à se mettre pour se dire « Tiens, il faut que je le fasse tous les jours, hein, c'est absolument pas le ça. » Mais vous allez trouver du plaisir, vous allez trouver si c'est réalisable, combien de temps ça prend, vous rassurez aussi pour pouvoir le faire régulièrement.
4: Vous connaissez notre ambition, vous redonner du pouvoir d'achat. Aujourd'hui, on parle vélo, voir dans quelles conditions on peut l'ajouter dans la galaxie, hein, des moyens de transport au quotidien. Je suis avec Étienne Demure, qui est coprésident de la FUB, la Fédération Française des Usagers de la Bicyclette. Et Étienne, vous nous disiez tout à l'heure, il y a aussi des bénéfices santé à pédaler.
5: Oui, alors c'est incroyable. Quand on regarde vraiment les bénéfices sur la santé et sur la population générale, qu'on fait des statistiques, on se retrouve avec des chiffres assez incroyables. On parle de santé, souvent on se dit la santé physique, hein, on va se sentir en meilleure forme parce qu'on fait un peu d'activité physique. Il faut pas oublier, derrière il y a plusieurs facteurs. Il y a l'activité physique, effectivement, et nous ce qu'on trouve, on a un travail avec des médecins, des kinés, etc. Le fait de faire 100 minutes de vélo par semaine, qui est pas énorme, hein, quand on en fait un peu tous les jours, ça va très vite, ça diminue de 10% le risque de mortalité, toutes causes confondues. Donc on est vraiment sur cet ordre de grandeur-là. Si demain il y a un médicament qui fait ça, je pense qu'on l'achètera tous. Et ben ce médicament, c'est le vélo.
4: Un quart d'heure de vélo par jour, en fait, ça fait.
5: Voilà, oui, vous avez un trajet de 5 km tous les jours, vous les faites déjà largement à vélo.
4: Ok.
5: Et derrière, il y a aussi les aspects donc sur la santé mentale. On en parle assez peu, mais pourtant c'est une maladie de nos sociétés, le problème de santé mentale, notamment chez les jeunes, mais chez tout le monde. Et on a près de 70% des gens qui disent quand je pratique du vélo, ma santé mentale va mieux. Et c'est pareil, si on avait un médicament qui fait ça, bah, je pense que tout le monde l'achèterait. Et pareil aussi sur le côté respiration. La qualité de l'air qu'on respire, ça paraît pas grand-chose, et on n'y pense pas souvent, mais l'air le plus pollué que vous trouverez sur la route, il est dans les automobiles, en fait. Et quand vous êtes à vélo, vous êtes amené à faire des trajets un petit peu plus. Vous sortez un peu plus de la ville, vous faites des trajets agréables, et vous évitez ces endroits de pollution. Et donc, pour votre santé, ça va être extraordinaire. Et le dernier point qu'on retrouve au niveau de la santé, c'est au niveau du bien-être, notamment de l'autonomie. On parle beaucoup d'autonomie des seniors. Et aujourd'hui, les seniors, en fait, ils en ont marre de se faire trimballer et de pas être autonomes dans les déplacements. Et le fait de se retrouver à vélo avec l'autonomie qui va bien, ils sont pas obligés d'aller vite. Il y a des vélos adaptés maintenant. C'est extraordinaire pour eux. Et cette autonomie qu'ils ont fait un gain de qualité de vie qui est extraordinaire pour eux.
4: Bon, si on vous écoute, on entend pas mal quand même d'intérêt à repenser la place du vélo dans la galaxie des moyens de transport, des enjeux économiques, de pouvoir d'achat, des bénéfices aussi sur la santé. Donc partons du principe que on a décidé de se remettre en selle, on n'a pas forcément un vélo à la maison, on va donc devoir en acheter un, électrique ou pas, comment choisir la bonne option?
5: Alors ça va dépendre de votre trajet. De vos trajets, si vous avez plusieurs trajets, hein, souvent on pense au domicile-travail, mais ça peut être pour aller, je sais pas, faire du tennis, faire du football. S'il est court, s'il fait moins de 10 km, et que vous n'avez pas des pentes extraordinaires comme en montagne, le vélo musculaire, comme on dit maintenant, peut tout à fait être adapté. Ce qui ne veut pas dire qu'au début, ça peut être un peu difficile, parce que quand on n'a pas fait beaucoup d'activité physique depuis un moment, ben, il faut le temps de s'y remettre, mais rassurez-vous, en quelques semaines, vous retrouvez l'activité qui va bien. Sinon, vous pouvez aller sur des VAE, souvent au-delà de 10 km pour un trajet. On dit, bah, essayez d'aller sur un VAE, si vous avez les moyens, évidemment, de vous acheter un VAE.
4: Alors, VAE, vélo à assistance électrique.
5: Exactement.
4: Il y a des aides toujours pour l'achat d'un vélo électrique ou musculaire, d'ailleurs?
5: Alors, ça a beaucoup diminué, hein, on va pas se mentir. Il fut un temps, il y avait des aides de l'État, il y en a plus. Par contre, il peut y avoir des aides de région, de collectivité. Moi, ce que je conseille à tout un chacun, c'est d'aller voir le site mesaidevélo.fr. Donc, c'est un site mesaidevélo tout attaché.
4: Ah, c'est bien.
5: Vous tapez votre code postal et il vous dit, vous avez droit à tant de la région, tant de votre département,
4: génial,
5: etc.
4: Mesaidevélo.fr.
5: Exactement, tout attaché. Souvent, et on va pas se mentir, c'est aussi sous condition de ressources, ce qui est plutôt bien. Voilà, si vous avez un revenu assez bas, vous pouvez avoir des aides. Et l'autre chose aussi auquel on pense pas souvent, je sais pas si vous vous souvenez du coup de pouce vélo, des 50 euros qu'il y a eu pendant le Covid. Bon, le coup de pouce, c'est fini, évidemment. Mais vous connaissez certainement Ecologique, qui permet de réparer sa machine à laver, etc. Et ben, ça marche aussi pour le vélo. Donc, vous pouvez aussi aller voir sur les sites écologiques pour voir les réparateurs qui sont référencés et vous pouvez avoir des aides jusqu'à 60 euros.
4: Une aide à la réparation.
5: Une aide à la réparation.
4: Bon, mes aides vélo écologiques, là, il y a deux plans pour se faire aider et se remettre en selle, en tout cas.
5: Oui.
4: C'est parfait. Et est-ce qu'il faut assurer son vélo, d'ailleurs? Parce qu'alors ça, on nous le propose tout le temps.
5: Eh oui, alors, ça, c'est une question, c'est bizarre, parce que pour la voiture, personne ne se pose la question. On sait qu'il faut assurer son automobile. Pour le vélo, c'est pas si blanc ou noir. En fait, souvent, l'assurance habitation suffit. Mais des fois, c'est pas le cas. Donc, moi, ce que je vous conseillerais, c'est d'appeler votre assureur, sur lequel vous avez votre assurance habitation, et lui demander sur quoi vous êtes couvert, sur quoi vous n'êtes pas couvert, et voir s'il y a des compléments qui sont possibles, ou s'il faut prendre une assurance à côté.
4: On peut partir aussi en vacances à vélo, bien sûr. Une fois sur place, ça peut être hyper intéressant. Et pourquoi pas faire toutes ces vacances à vélo? Bonjour, Mila Colas.
6: Oui, bonjour, vous m'entendez?
4: Oui, bien sûr. Bienvenue sur votre radio locale ici. Vous êtes blogueuse, photographe, spécialiste des voyages à vélo. Vous animez le blog Un Monde à Vélo, qu'on retrouve sur unmondeavelo.com. Il y a des tirets entre chaque mot. Mila, on retrouve beaucoup d'infos pratiques sur votre blog si on projette de voyager à vélo, hein.
6: Oui, bien sûr. En fait, ça fait 9 ans que je voyage à vélo, et que j'en ai fait mon mode de vie. Donc, j'ai parcouru près de 40 000 km ces dernières années, un petit peu partout en Europe. On n'a jamais réussi à quitter l'Europe parce que on a eu justement cette barrière du Covid qui nous a un petit peu bloqués. Mais au-delà de ça, voilà, c'est toute cette expérience que j'ai résumée un petit peu au fil des années sur mon blog. Et j'ai donné pas mal de conseils pour se lancer. Et puis, j'ai récemment sorti un livre sur le voyage à vélo, qui s'appelle « Le voyage à vélo » d'ailleurs, avec en voyage édition, pour reprendre tous ces conseils que j'ai donné au fur et à mesure des années.
4: Donc le voyage à vélo, ça c'est côté édition, côté livre. Sinon il y a votre blog, donc unmondeavelo.com, et je le disais avec un tiret entre chaque mot. Vous confirmez, Mila, partir en vacances à vélo, c'est un bon plan budget?
6: Alors, ça dépend comment, enfin, bien sûr, ça peut l'être, mais ça dépend évidemment de notre façon de voyager, parce que si on voyage tous les soirs avec une chambre dans un hôtel de luxe et puis des restaurants, etc., forcément, sur le budget, ça va peser. Mais en fait, le voyage à vélo a ce pouvoir qui nous confère une totale autonomie, c'est-à-dire qu'une fois qu'on a le vélo, on a le moyen de transport. Une fois qu'on l'équipe avec tout ce qu'il faut, c'est-à-dire le matériel pour camper, le matériel pour manger, etc., les popotes, en fait, ça peut devenir un voyage très économique quand on part en totale autonomie. Alors, ça dépend évidemment où on va, parce qu'il y a des endroits, il y a des régions qui vont être moins faciles. Par exemple, sur tous les le littoral, etc., on va devoir on va aller plus facilement vers les campings, etc. Mais dans certaines zones un peu plus sauvages, on va pouvoir faire pratiquer le bivouac. Et donc, du coup, ça va permettre d'économiser pas mal au niveau du budget, puisque finalement, il n'y a quasiment aucun coût dans la journée en totale autonomie. Après, nous, on a voyagé plusieurs mois comme ça au long cours. En général, nos voyages, ils nous coûtaient sur 5 mois de voyage, 5 000 euros, quoi. Donc, ça fait, sachant qu'on était à deux, ça fait un budget très faible, en fin de compte, sachant qu'on dormait tous les 2-3 nuits en hôtel ou en auberge, etc.
4: Et si vous vous sentez, là, si vous écoutez et que vous n'avez rien prévu pour les vacances d'été parce que c'était trop serré, c'est vrai que l'idée de partir à vélo, alors faut s'équiper un petit peu, mais justement, il y a beaucoup d'infos sur votre blog, hein, unmondeavelo.com. Hyper intéressant et sans doute bel été à vélo. Merci beaucoup, Mila Colas.
6: De rien.
4: Je le rappelle, vous êtes blogueuse et photographe, donc spécialiste des voyages à vélo.
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4: En version magazine, le thème aujourd'hui, on vous dit tout sur le vélo, achat, entretien, sécurité. Je suis avec Étienne Demure, coprésident de la FUB, la Fédération Française des Usagers de la Bicyclette. Et Yanni Roy vient de nous rejoindre. Bonjour Yanni.
7: Bonjour Valère.
4: Vous êtes dirigeant de Cyclo.fr, président de Retrofit Vélo France. Alors avec Cyclo.fr, vous proposez de passer d'un vélo musculaire à un vélo électrique. Expliquez-nous comment ça marche et combien ça coûte.
7: Merci déjà de mettre en lumière le sujet de l'électrification du vélo. C'est une solution, je pense, qui mérite d'être mieux connue du grand public, puisque déjà, c'est une solution, on va voir, qui est en moyenne 2 fois moins chère qu'un vélo électrique classique. Alors, comment ça marche? Simplement, on va installer un kit d'électrification sur un vélo existant. Il y a 3 grandes familles selon l'emplacement du moteur. On va avoir d'abord les moteurs dits pédaliers, moteur central. On va avoir le moteur au niveau des pédales qui va entraîner la chaîne, puis faire tourner la roue arrière. On va avoir le moteur roue arrière, lui, directement au niveau de la roue arrière, ou encore la dernière option, c'est de mettre un moteur sur la roue avant.
4: Okay.
7: Chaque système a ses avantages, ses inconvénients. Le bon choix, en fait, il va dépendre d'abord du budget et de la pratique que l'on veut avoir, que ce soit pour faire des petites distances en ville, se balader, faire des voyages à vélo, avoir des charges lourdes en vélo cargo, être plutôt sportif en VTT. Voilà, tout ça, c'est des pratiques qui vont finalement nous guider, nous amener vers une solution plutôt qu'une autre.
4: Donc, pour bien comprendre, Yannick, vous installez le moteur sur le vélo, donc on l'a bien compris, au niveau du pédalier, roue arrière, roue avant, en fonction notamment de la pratique. Mais est-ce que tous les vélos sont éligibles ?
7: Alors non, évidemment, tous les vélos sont pas éligibles. Et ce que j'allais dire juste avant votre lance, c'est finalement, d'abord, il faut aller voir, se rapprocher d'un professionnel. Alors, nous, effectivement, on est là pour assister sur le choix du kit. L'évaluation de la compatibilité du vélo, c'est vraiment le point de départ.
4: Okay.
7: On peut trouver des professionnels, des entreprises françaises comme Cyclo qui vendent en ligne et qui peuvent guider le client à distance, ou alors aller voir un atelier de réparation, un magasin de vélo en fait. Hein. Il y en a de plus en plus qui proposent ce service.
4: Okay.
7: On en a plus de 150 qui sont partenaires à travers la France et la Belgique. Globalement, pour répondre sur la compatibilité, on va avoir 90% des vélos qui sont compatibles en fait.
4: Bon, ça va.
7: Tous les vélos qui sont fabriqués après les années 2000, donc déjà depuis 20-25 ans, ils sont globalement compatibles. On va vérifier les points importants, hein, que le vélo soit bien entretenu, que les périphériques de sécurité soient en bon état, les freins, les pneus, ce qui nous rattache à la route, et évidemment que le cadre soit en bon état.
4: Bien sûr. Et au niveau du prix, alors une moyenne, vous disiez, c'est à peu près deux fois moins cher que d'acheter un vélo à assistance électrique.
7: Oui, c'est ça. Okay. Deux fois moins cher qu'un vélo à assistance électrique. Alors bon, bah, vous allez me dire, il y a tous les prix en vélo à assistance électrique. Et donc, c'est pour ça que je vais mettre quand même une petite asterisque sur cette mention. C'est à performance égale, à capacité de batterie égale, à puissance de moteur égale, on va être en moyenne deux fois moins cher. Ouais.
4: Ça veut dire quoi en point de départ si j'ai un vélo, allez, disons, moi je vais l'utiliser pour faire une dizaine de kilomètres par jour, je suis seul dessus, j'habite en ville et j'ai un vélo classique, combien ça va me coûter ?
7: Bah, vous, typiquement dans votre usage, je vous recommanderais plutôt de partir sur un petit moteur roue arrière, léger, avec une batterie légère.
4: Okay.
7: Au total, on va rajouter seulement 3 kilos sur votre vélo, d'accord ? 2 kilos de roue, 1,5 kg de batterie, et ça vous coûtera 790 €.
4: Voilà, donc on transforme. Et ça, ça inclut la partie intervention, enfin mécanique, l'installation.
7: Soit, Valère, vous êtes à l'aise avec les plates, etc. Et donc, vous le faites vous-même.
4: Absolument,
7: soit vous allez voir un atelier partenaire. La bonne nouvelle, par exemple, pour ceux qui vont habiter, par exemple, l'Île-de-France, il y a d'autres territoires qui donnent des aides. Mais en Île-de-France, en l'occurrence, vous allez voir un de nos partenaires à Paris. Vous allez payer environ 150-200 € de pause en plus. Mais la région va subventionner 200 €, pardon, l'achat et la pose d'un kit d'électrification. Ça gomme, en fait, le coût de la pose.
4: Ok, c'est noté. En tout cas, Étienne Demure nous le rappelait à l'instant, à juste titre, mesaidesvelo.fr pour savoir justement les aides dans votre région. Merci beaucoup, Yannick Roua.
7: Avec plaisir, merci encore pour l'invitation.
4: Je le rappelle, vous êtes dirigeant de cyclo.fr, c'est avec un S et un Y, et président également de Retrofit Vélo France. Avant de nous quitter, vous allez vous prêter au jeu de notre quiz. Étienne Demure, vous êtes coprésident de la FUB, la Fédération Française des Usagers de la Bicyclette. Le vrai faux, pour finir avec les idées claires sur ce thème du vélo. Alors, vrai ou faux, le casque est obligatoire pour tous les cyclistes, quel que soit leur âge?
5: Alors, il est obligatoire si vous avez moins de 12 ans, sinon il n'est pas obligatoire, il peut être recommandé, mais pas obligatoire.
4: Moins de 12 ans.
5: Moins de 12 ans.
4: C'est noté. Un vélo électrique roule tout seul sans qu'on ait besoin de pédaler, vrai ou faux?
5: Si vous n'avez pas besoin de pédaler pour que ça avance tout seul, ça n'est pas un vélo.
4: Pourtant, on en voit certains passer sur les bicyclettes.
5: Oui, mais il faut faire attention, ça n'est pas des vélos. Et souvent, c'est des engins complètement illégaux.
4: Bon. Faire 5 km à vélo coûte généralement moins cher que faire 5 km en voiture, vrai ou faux?
5: C'est complètement vrai. C'est complètement vrai.
4: La batterie d'un vélo électrique doit toujours être complètement déchargée avant d'être rechargée.
5: C'est tout à fait faux. Vous pouvez le recharger votre batterie quand vous voulez. Maintenant, avec les batteries modernes, ça se fait sans problème.
4: Étienne, est-ce que c'est vrai que depuis quelques années, les vélos vendus neufs doivent être identifiés avec un numéro unique ?
5: C'est tout à fait vrai. C'est aussi vrai pour les vélos de particuliers ou reconditionnés. Il y a un numéro unique. Vous pouvez avoir toutes les informations sur apic-asso.com.
4: C'est noté. Étienne Demure, est-ce qu'on peut transformer gratuitement un vélo non démonté dans tous les trains en France?
5: Alors non, c'est le bazar. Toutes les régions ne sont pas d'accord entre elles. Vous avez des conditions de tarif, des conditions d'accès qui sont différentes dans toutes les régions. Donc renseignez-vous et là, préparez-vous, ça va être compliqué.
4: Parmi les petits entretiens à faire pour tenir son vélo en bonne santé, si je puis dire, est-ce que c'est vrai qu'une chaîne régulièrement nettoyée, lubrifiée, peut prolonger réellement la durée de vie d'un vélo?
5: C'est tout à fait vrai, notamment si vous êtes urbain et vous avez beaucoup d'arrêts, redémarrages, de changements de vitesse. Lubrifiez et séchez votre chaîne derrière pour éviter de vous salir le pantalon.
4: Vrai ou faux, transformer un vélo classique en vélo électrique est interdit en France?
5: Alors non, comme l'intervenant disait tout à l'heure, je conseille de passer par un professionnel quand même pour faire ça et pas de bricoler n'importe quoi sur un vélo trouvé n'importe où.
4: Et puis vous le disiez, il existe des aides financières dans certaines collectivités pour l'achat, la réparation d'un vélo. On sait pas toujours, mais il y a un site internet.
5: Voilà, mesaidesvelo.fr, vous avez toutes les informations.
4: Voilà, c'est noté. Merci beaucoup en tout cas, Étienne Demure. Vous êtes coprésident de la FUB, la Fédération Française des Usagers de la Bicyclette. Ben, merci en tout cas pour
5: vos éclairages. Merci.
4: Bon, j'espère que vous y voyez plus clair, vous qui nous avez écoutés sur votre radio locale ici. Alors vous le savez, pour écouter l'émission, mais aussi toutes les autres, on va sur ici.fr. La semaine prochaine, on va voir comment occuper les enfants pendant l'été sans trop dépenser. Vaste sujet, vos questions, vous les envoyez à parisicileséconomies@radiofrance.com.

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1: Bonjour à tous et bienvenue dans votre émission sur les coulisses du cinéma, retrouvée chaque dimanche. Et aujourd'hui, dans Ça tourne, je me dois d'être parfait, parce que j'ai une comédie originale à vous proposer, pas n'importe laquelle, une comédie où l'on pratique l'arnaque en famille. Le film s'appelle Les Parfaits, arnaque en famille. Il sort mercredi dans les salles et j'accueille justement Monsieur et Madame Parfait. Bonjour Madame Parfait, Audrey Fleurot. Bonjour. Monsieur Parfait, Ramzi Bedia.
2: Bonjour Monsieur Gascoigne.
1: On vous a déjà appelé comme ça ou pas, Parfait?
2: Moi, c'est un nom qu'on me donne souvent la vie, même oui. Sans ce film.
3: Ah non, j'avoue que c'était la première fois, moi.
2: Les Parfaits ?
3: Oui.
1: Quand vous êtes... Ah, moi, je vous trouve un peu parfaite, quand même.
3: Je vous remercie. Que vous ne me connaissez pas vraiment.
2: Ouais, on lui dit rarement, ça doit la toucher.
1: Voilà, c'est ça. En tout cas, on peut dire merci à notre troisième invité, le réalisateur de Les Parfaits, arnaque en famille. Bonjour, Ludovic Bernard.
4: Oui, bonjour.
2: Bravo.
1: Ludovic, vous savez comment être un invité parfait ?
4: Dites-moi.
1: Bah, va falloir que vous me donniez et que vous me révéliez tous les secrets de tournage de ce film. Mais d'abord, je vais demander quand même à vos deux comédiens, je sais pas lequel de vous deux est le champion du monde du pitch, Audrey Fleurot, Ramzi Bedia, pour pitcher comme ça rapidement le film.
3: Allez, je me lance. Donc c'est une famille effectivement d'arnaqueurs de génération en génération. Il y a mon papa qui pratiquait lui-même l'arnaque. Et donc, ça fait des années qu'on fonctionne comme ça, avec chacun un petit peu notre rôle attitré. Moi, je suis the brain. Moi, je trouve les nouvelles arnaques. Et mon conjoint est une sorte de hacker. Enfin, il met en place les choses. Et donc, nos enfants participent aussi. Sauf la fille qui fait un peu une crise d'adolescence et qui se rebelle un petit peu contre ses parents. Et donc, ça fait des années qu'on fonctionne comme ça. Et on se trouve dans une situation terrible. C'est que notre arnaque un peu phare de ces dernières années, qui est une arnaque aux œuvres d'art, ne fonctionne plus. Et surtout, on doit énormément d'argent à une mafia. Et donc, on va être obligé de disparaître. C'est très long.
1: Mais oui,
3: Je démarre.
1: Bah, en tout cas, je pense qu'on en a dit pas mal. Ce que je propose, c'est quand même qu'on s'écoute un peu de bande-annonce.
5: Dans notre famille, l'arnaque est un art qui se transmet de génération en génération.
6: On vient encore d'attraper Hugo à changer les notes de ses camarades.
7: Comment voulez-vous que nous, parents, puissions suivre ?
8: Il y a des mégabits, des mégadrives, des octaves, des octets, des tic-tac-touc, là. Quelle époque on vit ?
9: Vous alliez faire le coup du siècle, et moi non.
10: Tu fais quoi, papy ?
11: Je m'inscris sur Tinder.
9: À 250 000, l'œuvre est à vous.
12: L'arnaque au faux tableau, c'est mort. Faut trouver quelque chose de plus ambitieux.
1: Voilà, c'est la comédie de l'été, Les Parfaits, arnaque en famille dans vos salles mercredi prochain. Et ce quelque chose de plus ambitieux, Audrey Fleurot, ça passe donc par l'Écosse.
3: Tout à fait.
1: Mais Ramzi, peut-être...
3: Vas-y, Ramzi, prends le relais.
1: On se souvient pas de l'Écosse ?
2: Oui, on s'en souvient. Même si on n'y a pas passé énormément de temps, on s'en souvient très bien. Mais dans le film, l'Écosse, pour nous, c'est l'échappatoire.
1: C'est la nouvelle arnaque.
2: C'est surtout pour sauver notre vie, carrément. Parce qu'au début, on fait, comme le disait Audrey à juste titre, on fait des arnaques. Mais il y a des familles comme ça, je me suis renseigné. Il y a des gens qui vivent de briques et de brocs, qui font des petites arnaques à gauche. On s'en arrange très, très bien. Mais là, l'arnaque a dépassé le... Ça nous dépasse parce que notre vie est en jeu. Du coup, l'Écosse se présente comme le paradis pour nous. On y fonce.
1: C'est pas vous le cerveau de la bande. C'est pas vous le cerveau de la famille.
2: Non,
1: c'est Magali.
2: C'est
1: joué par André Fleurot.
2: C'est ma femme le cerveau.
1: C'est quand même votre personnage qui a.

0: partir de si loin.
1: Et deux, c'est un peu le plus pessimiste aussi. Du coup, souvent on dira c'est mort, c'est mort.
0: Bah, il faut dire qu'il a le rôle le plus difficile, lui, parce que lui, il va vraiment se retrouver au front. Il va devoir se retrouver à faire un boulot dont il n'a pas la moindre. Il n'y connaît rien en whisky. Il ne parle pas anglais.
1: Ah oui, justement, le problème, c'est qu'on envoie le plus mauvais en anglais sur le front.
2: Bah oui, mais moi je suis responsable de ma famille, donc je suis ce qu'Audrey me dit, je sais que la pilote est bonne, donc moi j'essaie de faire tourner l'avion à l'intérieur, je le vois un peu comme ça.
1: Bon, en plus je crois que dans la vraie vie, Ramzy, l'anglais c'est pas votre fort non plus.
2: Alors cher monsieur Gascoigne, oui. Sachez que je tourne en anglais en ce moment.
1: Mais non.
2: Et que je tourne, ça fait 5 mois que je tourne en anglais, et il me reste encore 5 mois en anglais, et je me suis amélioré.
1: On a hâte de voir l'épreuve. En tout cas, je sais que Audrey Fleurot, pour vous, l'anglais, ça va.
0: Oui, bah, disons que j'ai déjà travaillé en anglais, ouais.
1: Mais on va quand même vérifier. Romain, à la réalisation, tu peux nous mettre, on peut vérifier le niveau d'anglais d'Audrey Fleurot, s'il te plaît?
3: The combination of these two languages, it's super powerful, I think. We stick on the French lines, I mean, of Molière.
2: Oh, sure.
1: Eh, c'est classe, hein? Molière et tout.
2: C'est bien, dis donc.
0: Sinon, je me demande de quoi je parle.
2: L'accent est pas mal.
1: Cette bonne idée de vous retrouver tous les deux, on la doit à vous, Ludovic Bernard, effectivement, le réalisateur de Parfait Arnaque en Famille. Cette idée, elle vous est venue en vous rasant le matin? D'ailleurs, vous n'êtes pas rasé là ce matin.
4: Non, je me rase un peu souvent, mais l'idée traînait dans ma tête depuis un petit moment. L'idée d'une famille qui arnaque et que les enfants soient impliqués à l'intérieur avec le grand-père et toute la famille.
1: Mais pourquoi tous les deux? On les a jamais vus ensemble en fiction. Hein.
4: C'est ça. Ben, déjà, je trouve ça très stimulant de réunir deux personnes qui ne se connaissent pas. Et je savais qu'Audrey aimait beaucoup déjà Ramzy et vice versa.
0: On avait dit qu'on lui disait pas.
2: Et moi, c'était.
0: Il va se la raconter chaud, maintenant.
2: C'est qu'Audrey, elle voulait vraiment. Moi, j'étais pas chaud.
4: On a dû beaucoup travailler,
0: rallonger le chèque, disons, et donc
4: réunir ces deux personnes, voilà, qui s'amusent constamment à l'écran pour cette comédie, c'était vraiment parfait.
1: Vous avez écrit en pensant à eux.
4: J'ai écrit en pensant à eux, tout à fait.
1: C'est risqué, parce que si l'un ou l'autre avait dit non.
4: Mais c'est toujours bien d'écrire avoir quelqu'un en tête.
0: Je pense, quand même.
4: Il faut toujours écrire avec quelqu'un en tête et après trouver un plan B, évidemment. Mais il faut toujours... Moi, j'aime bien, en tout cas, l'idée de penser aux acteurs qui peuvent incarner.
2: On était tes deux plans A ?
4: A.
2: Les deux ?
4: A.
2: OK.
1: OK. En tout cas, on savait... 5 A. On savait qu'il allait bien porter le kilt aussi.
4: Ben oui, c'est ça. Mais il le porte divinement bien.
2: C'est pas le truc que j'ai préféré, le kilt. J'ai préféré tes beaux costumes
4: Il est divinement beau dans les costumes, dans ses costumes anglais, très british.
2: On a un réalisateur, monsieur Ludovic Bernard, qui est vraiment, ici, il a beaucoup de goût, il a du goût. Il est attaché aux détails, aux petits, mais jusqu'aux fringues, avant chaque prise, il venait m'arranger ma cravate, alors qu'il y a déjà la costumière qui est passée, tout le monde est passé. Il y a toujours un mini détail que personne ne voit, un pli dans le slip, qui vient arranger. Il est très très méticuleux.
4: Il
2: n'y
4: a rien de plus laid qu'une cravate qui pend un petit peu.
2: Mais j'ai compris
4: sur
2: avec
4: un
2: toi.
4: Bouton.
2: J'ai compris
4: c'est vraiment
2: toi.
4: Pas beau, surtout au cinéma.
2: Et t'as entièrement raison.
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1: Ça tourne, on se moque de mon accent en anglais. Ça tourne, accueille aujourd'hui l'équipe du film Les Parfaits Arnaques en Famille, une comédie qui va braquer les salles obscures à partir de mercredi. Nous sommes avec Audrey Fleurot, Ramzy Bedia, qui dans le film emprunte l'identité de la famille Parfait, le temps d'une dernière grosse arnaque qui va pas très bien se passer. Un film réalisé par Ludovic Bernard. Ambiance.
7: On part en Écosse, on prend la place des Parfaits.
8: C'est vrai que 10 millions, c'est ambitieux. Va falloir la jouer serrée.
2: Gilles Parfait, la perfection à la française.
9: La chasse aux pigeons, c'est un art ancestral qui se transmet de génération en génération.
10: Je vais vous faire découvrir tous les charmes de l'Écosse.
7: Et les pigeons, papa, on en fait quoi?
9: On les plume.
1: On les plume et nous on rit et on stresse quand même un petit peu hein, lorsqu'ils sont en pleine dans leur mode arnaque dans ce film Les Parfaits Arnaques en Famille, un film ici, votre radio. Alors c'est votre nouvelle comédie, Ludovic Bernard, la comédie c'est un peu votre truc. Comment on devient un peu spécialiste de la comédie? Parce que alors vous avez fait Mission Pays Basque avec Florent Père et Elodie Fontan, vous avez fait L'Ascension avec Ahmed Silla et Alice Belaïdi, 10 jours sans maman avec Franck Dubosc et Horatica, c'est votre truc.
4: C'est mon truc. Apparemment, les gens aiment bien quand j'en fais, donc je m'y recolle régulièrement. Puis c'est toujours agréable dans la comédie de mettre des personnages, de faire des personnages qui ne font pas des choses réelles dans la vie et puis les confronter à plein d'autres choses.

0: c'est plutôt agréable de faire ça.
1: Et le binôme homme-femme, régulièrement, qui
0: toujours, revient. Toujours la famille, c'est important. La famille est importante, effectivement. L'amour est important.
1: À Audrey Fleurot, Ramzi Bedia, on dit toujours que tourner une comédie, ça demande encore plus d'exigence qu'un drame, parce que c'est de la haute précision, c'est vrai ?
2: Oui, moi, il y a toujours eu une forme de snobisme par rapport à la comédie. Moi, je suis vraiment intimement persuadée que c'est compliqué, la comédie, et c'est compliqué de se renouveler, c'est compliqué de s'accorder avec l'humour de l'autre, avec l'humour du réalisateur. Moi, par exemple, quand je reçois très peu de comédies qui me font marrer, quoi. Et donc, c'est quand même un peu la base de mon choix. C'est-à-dire qu'à partir du moment où déjà dans l'écriture, je ne sens pas l'endroit où moi ça me fait marrer, je vois pas comment je vais pouvoir être drôle. Mais oui, regarde, même ce grand garçon là qui fait quand même rire la France depuis pas mal d'années maintenant, on a toujours le stress de pas trouver la porte d'entrée.
1: Alors la difficulté, c'est qu'il faut ne pas rire pendant qu'on est en train de jouer la comédie, parce que je crois qu'entre les prises, ça rigole pas mal quand même avec Ramzi, ou à cause de Ramzi, je ne sais pas.
3: On a besoin, en tout cas, bah Audrey, c'est pas la dernière. Hein,
1: tout. Ah ben, bah, allez, on balance les dossiers.
3: Ah oui, non, là, j'étais pas, j'en étais super, mais. On est obligé de maintenir entre les prises
2: un état un peu de connerie.
3: Un état de connerie. Alors j'ai beaucoup de chance. J'ai eu beaucoup de chance parce que Audrey est comme moi, mais tous les comédiens sont pas comme ça. Il y en a qui ont besoin de se concentrer, de calme entre les prises. Et beaucoup de chance que Audrey soit comme moi là-dessus, et ou moi je suis comme elle. Et on a besoin de déconner. Et quand on entend Ludovic dire allez on y va moteur, ben on attend que Ludo nous appelle. Il y a l'oreille qui traîne, mais on maintient un rythme, une ambiance. Et dès qu'on entend Ludo, on vient avec cette ambiance sur le plateau.
1: Comment on les gère, ça, Ludovic, Bernard, réalisateur?
0: Oui, il faut laisser faire. Il faut beaucoup laisser faire. Effectivement, comme ils disent, il faut laisser s'amuser entre les prises et après retrouver l'énergie du moment pour ce qu'on tourne. Et puis c'est aussi souvent une question de rythme. Et ça, on s'est bien entendu tous les trois là-dessus parce que ils ont un flow absolument formidable pour la comédie. Et ça, c'est pas tout le monde qui peut l'avoir, ce flow-là. Et ce flow et puis ces ruptures pour justement une chute ou quelque chose. Et la comédie, c'est souvent dramatique. Il y a souvent des situations dramatiques dans lesquelles on va chercher l'humour et on va chercher ce qui est drôle. Et c'est ça qui est amusant quand on regarde une comédie, quand on voit Louis de Funès faire l'imbécile sur plein de choses. C'est souvent dramatique. Et puis, c'est pas quelqu'un de sympathique, Louis de Funès. Mais en même temps, il nous fait toujours hurler de rire. Donc, c'est ça, la comédie.
1: Chaque détail compte, je crois, dans une comédie. Ludovic Bernard, pourquoi vous l'avez appelé Magali, le personnage de Audrey Fleurot? Parce que j'ai une petite explication, je ne sais pas si c'est la bonne. Pourquoi elle s'appelle Magali, son prénom?
0: Je pense que c'est le hasard, là, pour le coup.
1: Vous êtes sûr?
3: C'était quoi votre explication?
1: Magali, c'était déjà le prénom que portait Audrey Fleurot dans Intouchables.
0: Vraiment, c'est inconsciemment.
2: C'est ma deuxième Magali.
3: Garde Magali.
0: Tu t'en souvenais?
2: Pas du tout.
1: En tout cas, tous les trois, vous savez qu'on a une petite tradition dans sa tourne. On vous demande de vos souvenirs, des souvenirs sensoriels du tournage. Par exemple, je vais vous demander, Ludovic, l'odeur qui vous a le plus marqué lors de ce tournage.
0: La pluie en Écosse. Juste avant de partir en Écosse, j'espérais qu'il puisse avoir beaucoup d'eau pour que ce soit vraiment l'Écosse. Et il n'a cessé de pleuvoir non-stop.
1: Voilà, je pensais que vous alliez
0: vraiment. On était sous des trompes d'eau.
1: Rapidement, Ramzi et Audrey, l'odeur, peut-être le whisky par exemple. La cornemuse.
3: La salle, quand on a découvert la première fois la salle avec les gros fûts de
0: les tonneaux.
3: Là où on tournait avec les Japonais.
0: Ouais, les
3: tonneaux. Cette odeur de whisky et de tonneaux, elle est dure.
0: C'était une vraie distillerie.
3: Oui, on a tourné une vraie distillerie. Je l'ai encore dans le nez.
1: Audrey.
3: Peut-être la mienne d'odeur, tout simplement.
1: Pas mieux.
3: Dégoûté un peu pendant le tournage.
1: On finira sur l'odeur de Ramzi.
3: J'aurais dû penser à ça. Je me disais chaque matin, putain, tu fouettes.
1: Merci.
3: Là, t'as oublié.
1: Non, mais c'est sur ce constat assez encourageant, ma foi, que nous finissons cette émission. Merci beaucoup, Audrey Fleurot, Ramzi Bedia, Ludovic Bernard, réalisateur de cette comédie à ne pas manquer, Les Parfaits, Arnaque en famille. Un film qui a tout pour être la comédie de l'été. C'est un film ici, ça sort mercredi dans les salles. Ça tourne, c'est tous les dimanches dans votre radio ici dès 13h, disponible en réécoute à n'importe quelle heure de la journée sur ici.fr.

0: 20 millions de disques vendus à travers le monde et pas moins de 1700 concerts assurés. Ce talent, c'est bien sûr Patricia Cass. Elle voulait jouer Cabaret sur l'album Cabaret avec un K, s'il vous plaît, daté de 2008 et ce matin sur votre radio ici.
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0: Avec dès l'aube, votre équipe du dimanche parfaitement en place pour votre rendez-vous ici dès 6h. Julie à la rédaction en chef, à la technique c'est Sarah. Dylan au standard en ce 28 juin et Valentine Letesse pour l'actualité. Bonjour Valentine.
3: Bonjour François-Xavier, bonjour à tous.
0: Et ce matin on se prépare déjà à la fête à Toulouse.
3: Où les rugbymen de la ville rose sont attendus à la mi-journée pour présenter à leurs supporters leur 4e bouclier de Brennus consécutif. Puisqu'ils sont encore sacrés champions du top 14 cette saison.
0: Et on y revient ensemble ce matin.
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0: Dimanche 28 juin, bienvenue à vous ce matin. 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Info Valentine à la une, la fin annoncée d'une canicule historique.
3: De 37 départements en vigilance rouge hier soir, deux seulement sont encore concernés ce matin par cette alerte maximale aux fortes chaleurs, le Bas-Rhin et le Haut-Rhin. Ailleurs, la très grande majorité du territoire enregistre une chute des températures de plus de 10 degrés par rapport à la semaine dernière. C'est le cas à Laval, en Mayenne, Gwendoline Langlois, où la vie reprend enfin.
4: Sur le marché, place de la Trémoille, les clients sont de retour, flânent entre les étals en plein soleil. Inès se balade avec son petit garçon après une semaine de confinement.
5: À part pour les courses, en fin de journée, exceptionnellement, première sortie comme ça dehors, ouais. Parce qu'on a vu les températures qui étaient basses, on a vu qu'il y avait un petit peu de nuages, on s'est dit on va profiter.
4: Devant les stands du marché, les passants prennent le temps de discuter. Même la rôtisserie de Franck, avec ses poulets rôtis, fait le plein.
6: Si, ça y est, là, les gens commencent à ressortir, ça fait carrément énormément de bien. Pour nous, c'est beaucoup plus supportable, même si ça reste très chaud. Mais bon, on reste actif et on boit de l'eau et on en profite.
4: Dans les rues commerçantes, la foule se presse en boutique. Marie a attendu la fin de semaine pour aller faire du shopping avec sa fille en centre-ville.
7: Pas possible de sortir, on n'avait pas vraiment envie avec le temps qu'il a fait. Donc on est resté tranquillement chez nous.
4: Les soldes ont commencé mercredi, un peu timidement, en pleine canicule. La semaine prochaine, Salomé espère avoir plus de monde dans sa boutique de vêtements.
8: C'était assez calme. Après, il y a eu quelques courageuses qui sont venues, notamment pour les soldes. C'est une période assez forte pour les commerçants. Donc oui, c'est important d'avoir du monde.
4: Au cas où les températures remontent, la gérante a installé des ventilateurs pour inciter ses clientes à rester plus longtemps dans son magasin.
3: Des soldes d'été prolongés par le gouvernement pour soutenir les petits commerçants des centres-villes. Clairement boudés, confirme Laure Brunet-Ruinard, délégué général de la Confédération des commerçants de France, à cause de ces températures.
9: Les clients ont eu tendance à monter dans leur voiture climatisée et à partir en périphérie pour aller dans des centres commerciaux qui, eux, également étaient climatisés. Donc en centre-ville, on a vraiment souffert d'une baisse très importante du flux piétonnier. En fait, on s'est retrouvé dans une situation où le centre-ville a été totalement sinistré. Les soldes commencent trop tôt, donc ça fait déjà des années qu'on réclame un décalage des dates des soldes. Quand en plus ça commence dans des conditions aussi catastrophiques alors qu'on sait que ce sont les premiers jours qui sont les meilleurs jours pour les commerçants, c'était vraiment une catastrophe.
3: Une baisse du chiffre d'affaires pour les magasins estimée entre 10 et 30% par rapport à un début de solde classique. Ce retour à des températures respirables, on le doit notamment aux orages, parfois violents et très intenses depuis hier. 13 000 impacts de foudre ont été enregistrés en seulement 6 heures, selon l'observatoire Keraunos, soit environ 36 par minute. Des grêlons de la taille de balles de ping-pong sont tombés dans les Yvelines également.
0: Et il est 6h03 sur votre radio ici, la fin des recherches en mer à Biarritz.
3: 4 jours après la disparition d'un plongeur, après l'éboulement d'une falaise dans l'Atlantique, la mairie stoppe les recherches lancées à l'aide d'un drone pour retrouver le corps de l'homme de 34 ans, enseveli avec sa femme, décédée également sous 2000 mètres cubes de roche. Une série d'incendies hier en Auvergne, certains toujours en cours, hier soir selon la préfecture, notamment à Villeneuve-d'Allier en Haute-Loire, 70 hectares parcourus par le feu à 23h et un pompier légèrement blessé. Dans l'Allier, 3 incendies, tous fixés ce matin. 126 hectares de terrain sont partis en fumée.
0: Le 4e titre consécutif de champion de France du Stade Toulousain.
3: Emmené par Antoine Dupont et Romain Ntamack, les rugbymen rouge et noir l'ont emporté face à Montpellier 28 à 20 avant de soulever au Stade de France, Fanny Lechevestrier, leur nouveau bouclier de Brennus, symbole de leur exploit.
10: À vous de dire l'histoire. Les visages encore rougis, hein, tant par la dureté du match que par la chaleur, les Toulousains ont soulevé hier soir le 25e bouclier de Brennus de l'histoire du club, le 4e donc d'affilée, mais beaucoup peinent encore à réaliser, notamment les plus jeunes comme Calvin Gourc, 21 ans.
11: C'est dingue, en fait je le vois depuis que je suis petit, que ce soit le stade ou d'autres équipes qui le soulèvent, et c'est vrai que c'est une sensation de fou.
10: Et même chez les plus habitués, hein, comme Romain Tamac, on avait besoin d'une pause pour se retourner sur le chemin parcouru, l'ouvreur tricolore qui rejoint dans la légende son père Émile, qui avait lui participé à l'épopée des 4 titres d'affilée il y a 20 ans.
12: On se taquinait avec ça, plus la finale s'est rapprochée, plus on y pensait, et aujourd'hui on l'a fait, donc on va pouvoir chambrer tous les anciens des années 90 qui ne sont plus les seuls maintenant.
10: Tout cela sous le regard de Virgile Lacombe, l'un des entraîneurs adjoints, fier de son groupe et de son identité.
13: On est tous très fiers d'eux, et si je prends l'exemple des premières lignes, on a 100% de mecs qui sont formés au club et qui sont passés pour centre de formation, donc c'est plaisant de voir ça.
10: En tout, sur les 23 Toulousains alignés hier soir, 12 ont été formés au club, l'une des forces des Rouges et Noirs, l'une des clés aussi pour comprendre cette culture de la gagne.
3: Des Toulousains attendus place du Capitole à la mi-journée pour célébrer leur nouveau titre avec leurs supporters.
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3: La météo, François-Xavier, le temps s'améliore et plus que 2 départements en vigilance rouge canicule ce matin.
0: Exactement, Valentine, en l'occurrence le Bas-Rhin et le Haut-Rhin, vous en parliez il y a quelques instants. Toujours également 12 départements placés, eux, par Météo France en vigilance orange pour risque d'orage. Et justement, à propos, ce matin, quelques coups de tonnerre devraient de nouveau se faire entendre à l'intérieur des terres normandes. La présence d'averses faibles également localisée sur la pointe bretonne et le quart nord-est, ainsi que sur le Pays Basque. Ailleurs, vous profitez en matière d'un beau et franc soleil. En après-midi, nos fameux orages gagnent de nouveau du terrain. On les retrouve un petit peu partout, excepté sur la façade ouest du pays et de la région lyonnaise jusqu'à la Riviera, où là encore l'anticyclone va continuer à vous protéger, occasionnant de très belles conditions pour la fin de votre week-end. Vos températures un petit peu plus respirables, en tout cas par endroit, avec ce matin 18 degrés à Saint-Malo, nous avons 25 pour Arras et Bordeaux, Limoges 28, Aurillac et Annecy 29, 31 degrés à Toulon, 32 à Thionville en après-midi, à des valeurs échelonnées entre 25 et 34 degrés. Encore une pointe toutefois à 37 degrés du côté d'Avignon. Vous nous retrouvez bien sûr sur votre radio locale, ici Vaucluse.
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0: Vous connaissez le Roland Magdan, comédien et humoriste de grand talent, mais étiez-vous familier du Roland Magdan, producteur de musique, à qui l'on doit notamment cet énorme succès de l'année 1982, disque d'or pour Thierry Pastor. Réécoutez le coup de folie sur votre radio ici, 6h07, bonjour.

0: Très beau dimanche, accompagné par votre radio. Ici est Thierry Pastor pour le coup de folie, 16h10.
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0: Cet été, Valentine, et si la motivation se fait sentir, évidemment, c'est possible de bouger sans salle de sport ni matériel à disposition.
3: Tout à fait. Mmh. Une simple serviette suffit pour réveiller l'ensemble du corps. Ah. Alors on dit go pour l'exercice. Du tirage que vous pouvez même faire à la plage.
0: En plus, ça rime, c'est magnifique. On se prépare donc à un été sportif sans aucune excuse. Méthodo en compagnie, bien sûr, de notre coach maison d'Ordinatab. On va le retrouver à 6h15, 2 minutes pour être en forme. Et puis ce soir, sur France 5 à 21h05, vous pourrez dire « Joyeux anniversaire, Lady Liberty ». Bah oui, à l'occasion des 140 ans de la Statue de la Liberté, un documentaire original diffusé ce soir et qui nous rappelle cette création So Frenchy. Eh oui, ce matin, le réalisateur du programme, Philippe Collin, nous explique d'ailleurs au micro de Patrice Gascoin s'il a été facile ou non de retrouver des images d'archives de l'époque. Rendez-vous dans vos coulisses télé, ça se passe à 6h20. Côté musique, ce matin c'est de la douceur au programme avec le légendaire Billy Paul. Paul, Your Song, c'est à partager ensemble juste avant les infos de 6h30. À ma montre, il est 6h11, tout de suite une actu de vos territoires que l'on doit à nos camarades d'ici héros, nous rapportant, c'est le cas de le dire, un jackpot perfi, Valentine.
3: Ils ont donc gagné à deux.
0: Précisément, ouais, c'est un truc de malade. En fait, il y a une habitante de la commune de Lunel, après avoir gratté un tiret cash de la gamme Illico, qui a décroché la très jolie somme, c'est le moins qu'on puisse dire, de 500 000 euros. Ça s'est passé en fait au bureau de tabac Le Brazza, où la jeune femme, qui était accompagnée par son papa, alors que chacun avait acheté son propre ticket, a donc remporté le magot.
3: C'est rigolo, sachant que la ville de Lunel détient déjà le record de gains pour le département de l'Hérault, grâce à 67 millions d'euros. C'est un couple de retraités qui l'a remporté en janvier 2022.
0: Alors, Lunel, le QG des millionnaires, où tout devient réel.
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0: Elle a tout d'une grande, comme dirait l'autre. Elle s'appelle Manon Lisa et cette artiste a pris le parti de revisiter les plus grandes chansons françaises pour en faire des textes engagés. Parmi ses pépites, Le Petit Pêcheur. C'est une nouveauté de votre radio ici à 6h12.
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1: Nouveauté ici, l'artiste Manon Lisa pour découvrir ensemble Le Petit Pêcheur et pour vous souhaiter la bienvenue chez nous ce matin. 6h15 et une vitalité à toute épreuve grâce aux petits gestes conseillés par notre coach. Bonjour Nordine Attab.
2: Bonjour.
1: Alors ce dimanche, Nordine, vous allez nous montrer qu'une simple serviette de bain peut en fait devenir un véritable outil pour faire du sport.
2: Aujourd'hui, beaucoup de personnes pensent qu'il faut forcément du matériel compliqué ou une salle de sport pour bouger. Alors qu'une simple serviette de bain peut déjà permettre de solliciter énormément de muscles. On débute debout, les bras le long du corps avec une serviette. Vous tendez les bras devant vous avec une extrémité dans chaque main. À partir de là, vous allez tirer légèrement de chaque côté, comme si vous vouliez déchirer la serviette. Et en même temps, vous ramenez les coudes vers l'arrière. On revient en position, je détends la serviette, et ensuite je tire dessus, tout en ramenant les coudes vers l'arrière. L'objectif est de garder une tension durant tout le mouvement. Et grâce à ça, vous allez solliciter le dos, les épaules et notamment les bras. Et vous pouvez effectuer 3 séries de 15 à 20 répétitions.
1: Moi, ce que je retiens, Nordine, c'est qu'en fait, en réalité, même un objet du quotidien peut devenir un outil pour notre pratique sportive.
2: Tout à fait. On passe à un deuxième exercice durant lequel vous allez prendre la serviette, une extrémité dans chaque main. Vous allez passer les bras au-dessus de la tête. Et à partir de là, tout en gardant les bras tendus avec les mains au-dessus de la tête, vous allez effectuer un mouvement de squat. Le buste reste droit, j'inspire en fléchissant les jambes, les fesses viennent en direction du sol, les bras restent tendus et je souffle en revenant en position initiale. J'inspire, je fléchis les jambes, les bras restent bien tendus, je tire un petit peu sur la serviette et je souffle en revenant en position initiale. Le fait de garder la serviette tendue au-dessus de la tête va obliger le haut du corps à rester actif et droit. Et grâce à ça, vous allez solliciter notamment les jambes, les épaules, le dos et forcément, on effectue du gainage. Vous pouvez effectuer 3 séries de 10 à 15 répétitions. Pour terminer, gardez en tête que pour bouger davantage, il n'est pas toujours nécessaire d'avoir beaucoup de matériel. Mais on l'a vu, avec une serviette, avec une bouteille d'eau, mais surtout la motivation, ça suffit largement. Allez, à vous de jouer.
1: Merci beaucoup Nordine Attab. On vous retrouve sur notre site ici.fr puisque vous nous y partagez d'autres gestes très simples pour bouger facilement. 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Plus d'excuses, 6h17 avec vos chansons préférées comme tout au long de la journée sur votre radio ici. Julien Doré est au programme

0: Coco Caline et l'inimitable Julien Doré ici. Merci de nous avoir choisis pour démarrer ce dimanche 28 juin.
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0: Il est 6h20, retrouvons tout de suite celui à qui aucune info média n'échappe. Bonjour Patrice Gascoigne.
2: Bonjour François-Xavier, bonjour à tous.
0: Pour nos coulisses télé du dimanche matin, Patrice, vous avez repéré un documentaire de France 5 qui retrace l'extraordinaire histoire de la Statue de la Liberté.
2: Il y a 140 ans, en 1886, la Statue de la Liberté se dressait pour la première fois sur une île à l'entrée du port de New York. Il est temps de lui souhaiter un joyeux anniversaire.
3: Happy birthday, Miss Liberté.
2: Ça, c'est un happy birthday signé François Mitterrand. Et si je vous parle de cette grande dame, devenue le symbole mondial de l'Amérique, c'est parce que ce soir, France 5 lui consacre un documentaire intitulé tout simplement Lady Liberty. L'occasion d'apprendre plein de choses sur cette idée française. C'est fou, par exemple, de se dire qu'elle est née lors d'un dîner en 1865, près de Versailles. Cette idée a pris forme et est devenue un cadeau entre deux républiques, symbole d'une profonde amitié entre la France et les États-Unis. Une statue incarnant des idéaux communs de démocratie, de liberté, de justice. J'ai demandé à Philippe Collin, l'auteur de cette série documentaire en 3 épisodes à découvrir ce soir sur France 5, s'il avait été facile de retrouver des archives d'époque pour raconter l'histoire de Lady Liberty. Philippe Collin.
4: Alors, ces images, elles viennent de fonds très différents. Évidemment, d'abord, il y a l'INA, mais il y a aussi des cinémathèques en région. Et puis, j'ai une équipe de documentalistes qui cherchent beaucoup, notamment à l'étranger. Et là, forcément, pour Lady Liberty, on avait accès à des archives américaines. Donc voilà, c'est un corpus iconographique assez large, avec des images inédites et assez incroyables, notamment celle des GIs américains qui, en 44-45, au moment où Colmar est libéré, découvrent le musée Bartholdi à Colmar et entrent dans le musée et découvre des miniatures de la Statue de la Liberté. Ils sont très émus, ils l'embrassent, enfin, c'est très beau. Donc on a beaucoup d'archives comme ça, assez inédites, et ça a été une grande aventure de collecter toutes ces images.
2: Philippe Collin, l'auteur de la série documentaire Lady Liberty, ce soir sur France 5. Bravo aussi au dessinateur Sébastien Goethals qui intervient avec ses dessins quand les archives n'ont ni photos ni vidéos pour illustrer le récit historique. Lady Liberty, dès 21h10 sur France 5. Et on garde ce souffle de liberté demain pour de nouvelles coulisses télé.
0: Les fenêtres grandes ouvertes et le micro allumé, bien entendu. Merci Patrice Gascoigne. À demain, 6h23 sur votre radio ici. Dans moins de 7 minutes, c'est le retour de l'info. Avec vous, Valentine Letest, l'actu française et internationale résumée en 90 secondes. Et puis à 6h32, l'info du jour, Valentine, ce sont bien sûr les conséquences sinistres de cette canicule.
5: Des funérariums complets à Paris, des pompes funèbres débordées dans le reste du territoire. Le bilan humain de cette canicule s'annonce catastrophique. Reportage à 6h30.
0: Avant ça, le programme sur votre radio ici se compose de votre horoscope concocté par Catherine Viguier. Il est à retrouver derrière Billy Paul, Your Song, pour la détente de votre dimanche d'été. C'est garanti.

0: Un week-end que l'on vous souhaite très agréable à l'écoute de votre radio ici, notamment en présence de Billy Paul pour cet immense standard, Your Song, 6h28. Bonjour Catherine Viguier.
1: Bonjour François-Xavier.
0: Avec vous l'horoscope de notre dimanche 28 juin 2026. Catherine, c'est un beau dimanche pour tous les signes, visiblement.
1: Ah, un esprit d'indépendance souffle sur notre zodiaque. Bélier, vous vivez un chouette dimanche, peut-être ailleurs que chez vous et c'est top. Taureau, de bonnes choses, simples, comme le temps d'un déjeuner convivial. Gémeaux, vous ne passez pas ce dimanche seul, sans quoi vous pensez à quelqu'un très fort. Cancer, on vous fait une place en or, mais quelque chose vous travaille. Lion, journée attractive avec l'amour qui règne, un compliment que l'on vous fait. Vierge, vous êtes en décalé avec l'ambiance de cette journée, et en fait, c'est une bonne chose. Balance, foncez si l'on vous invite à respirer un autre air. Vous avez besoin de reprendre votre souffle. Scorpion, quelque chose ou quelqu'un vous aide à vivre et vous change les idées. Sagittaire, la lune met en exergue vos ressentis, il sera question d'en faire quelque chose qui vous ressemble. Capricorne, vous vous engagez dans une relation sans doute affective mais mûrement réfléchie. Verseau, vous aurez une bonne image de vous et ce sont les autres qui y contribuent. Poisson, vous devez, comme hier, réfléchir à votre travail, à votre place dans la société. Et pour nous tous, on imagine un truc joyeux qui n'attend que nous.
0: Allez, c'est parti pour la bonne vibe, comme qui dirait. Merci beaucoup Catherine Viguier pour cet horoscope, qui est à retrouver bien sûr, comme chaque jour, sur l'application ICI. Je vous rappelle que nous avons le plaisir de vous offrir votre guide de voyage Michelin à l'occasion des 100 ans de cette très très belle collection. 0810 055 056. Votre message personnel passé à l'antenne auprès de Valentine et moi-même un petit peu avant 7h. On compte sur vous ce matin. Je vous souhaite évidemment bonne chance. Nous sommes le dimanche 28 juin 2026. Merci de rester fidèle à votre radio ici. Il est 6h30. Toute l'actualité en France et dans le monde. Place aux 90 secondes. C'est avec vous, Valentine Letess.
2: Chute des températures. Cette nuit, nous sommes passés de 37 départements en vigilance rouge canicule à seulement 2 ce matin. Le Bas-Rhin et le Haut-Rhin en Alsace, 31 autres sont en orange. Après 11 jours d'une chaleur irrespirable et aux conséquences terribles, près de 74 morts par noyade ont été comptabilisés par les autorités depuis le début de cet épisode caniculaire. La plupart, selon le ministre de l'Intérieur, dans des plans d'eau, fleuves et rivières interdits à la baignade ou non surveillés. Des grêlons de la taille de balles de ping-pong, des impacts de foudre toutes les 2 minutes. Avec cette chaleur, le ciel craque et des orages éclatent depuis hier du centre au nord de la France. Sur la route Prudence, les pompiers signalent énormément d'arbres et de poteaux électriques couchés sur la chaussée. Les soldes d'été prolongés par le gouvernement pour soutenir les petits commerçants des centres-villes, clairement boudés à cause de ces températures. Selon la Confédération des commerçants de France, le chiffre d'affaires est estimé en baisse entre 10 et 30% par rapport à un début de solde classique. 4e titre consécutif de champion de France pour le Stade Toulousain. Vainqueur de la finale du top 14 de rugby hier soir face à Montpellier au Stade de France. Les joueurs sont attendus place du Capitole à la mi-journée dans la Ville Rose pour célébrer leur titre avec les supporters. Et puis la séance à 5€ jusqu'à mercredi. C'est la fête du cinéma dans toute la France. Votre place en salle est à tarif réduit et à tarif unique.
0: 6h32, l'info du jour, Valentine, c'est la saturation des pompes funèbres.
2: Avec la canicule, le nombre d'appels au SAMU, aux pompiers, les passages aux urgences explosent et les chambres funéraires se remplissent. Les 2 funérariums de Paris affichent même complet depuis hier matin. Et ce n'est pas un cas isolé. Ajera Mohamed, un patron de pompes funèbres dans l'Indre, vous l'a confirmé.
3: Émeric n'a que quelques minutes à nous accorder. Ses journées sont très longues en ce moment. D'ailleurs, quand il nous répond, il est sur la route.
4: Alors là, on est dans un corbillard et on se dirige vers la Châtre, car à Châteauroux, il n'y a plus de place dans les funérariums. C'est vrai que là, cette semaine, ça a été exceptionnel.
3: Exceptionnel comme le nombre d'appels que ce gérant d'une petite entreprise familiale de pompes funèbres a reçu cette semaine.
4: Le jeudi, on a fait 3 décès dans la journée. Vendredi, on en a fait 1. Et là, un de plus aujourd'hui. C'est l'hécatombe. Excusez-moi l'expression, mais il tombe comme des mouches.
3: Officiellement, on ne lui communique pas les causes des décès, mais pour Émeric, le lien avec la canicule ne fait aucun doute, surtout quand il entre récupérer les corps des défunts à leur domicile.
4: Ils sont pas vieux. On a fait 1 personne âgée dans les 5. Les bâtiments, ils sont pas isolés. On rentre dans les bâtiments, il fait excessivement chaud. Si on rafraîchit qu'avec des ventilateurs, alors c'est du peu, mais bon, ça rafraîchit pas beaucoup. Donc les corps sont au point de rupture. C'est ce qu'on ressent. Ouais.
3: Si la situation reste sous contrôle, le patron redoute les jours à venir et surtout, il redoute un nouvel épisode de canicule aussi intense d'ici la fin de l'été.
4: Ça risque d'être compliqué, oui. On va se retrouver comme la période du Covid où va falloir trouver des solutions.
3: C'était quoi les solutions ?
4: Ils ont réquisitionné des bâtiments pour entreposer des corps.
3: Un traumatisme à l'époque pour les familles des victimes et pour les employés du secteur funéraire.
2: Et pour l'instant, pas de chiffres. Pour évaluer cette surmortalité plus que probable, la ministre de la Santé, Stéphanie Rist, les attend d'ici la semaine prochaine.
0: Merci beaucoup, Valentine Letès. Et le retour de l'info est prévu à 7h sur votre radio ici. 6h33, on vous souhaite un excellent réveil. Avec nous, parlons un peu de votre météo de ce dimanche 28 juin 2026. Tendance à l'amélioration. Plus que deux départements en vigilance rouge pour canicule ce matin, en l'occurrence le Bas-Rhin et le Haut-Rhin. Toujours 14 départements classés, eux, par Météo France en vigilance orange pour risque d'orage. Et justement, à propos ce matin, quelques coups de tonnerre devraient de nouveau se faire entendre à l'intérieur des terres normandes. La présence d'averses faibles également. Elles sont localisées sur la pointe bretonne et le quart nord-est ainsi que sur le Pays basque. Ailleurs, vous profitez en matinée d'un beau et franc soleil. En après-midi, nos fameux orages gagnent de nouveau du terrain. On les retrouve un petit peu partout, excepté sur la façade ouest du pays et de la région lyonnaise jusqu'à la Riviera, où là encore l'anticyclone va continuer à vous protéger, occasionnant de très belles conditions pour la fin de votre week-end. Vos valeurs, elles sont un petit peu plus respirables, en tout cas par endroit. En matinée, nous avons 18 degrés à Brest, 25 à Chantilly et Périgueux, pour la souterraine 28, Mur-de-Barrez et Saint-Étienne 29 degrés, 31 degrés à Cannes, 32 toujours à Neufchâteau en après-midi, des valeurs échelonnées entre 25 et 34 degrés, une pointe également à 37 degrés, toujours du côté d'Uzès, où vous nous retrouvez sur votre radio locale, ici Gare Lozère.
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0: Figure absolument incontournable de la chanson francophone, Monsieur Jean-Jacques Goldman, auteur notamment, vous le savez certainement, pour Céline Dion, Johnny, Patrick Fiori ou encore Calogero, mais aussi Goldman en solo, évidemment, au micro, comme pour vous chanter par exemple, Elle attend, en ce dimanche sur votre radio ici, à 7h25. Bienvenue à vous.

0: Michelin a gagné à l'occasion des 100 ans de cette fameuse collection de guides touristiques. Bien plus qu'une destination, c'est une histoire, des traditions, un patrimoine. Et pour sûr, tout plein d'idées pour cultiver votre curiosité. 0810 055 056, c'est Dylan qui vous attend au standard ce matin pour recueillir le message de votre composition que vous passerez à l'antenne auprès de Valentine et moi-même un petit peu avant 7h. À vous de jouer donc pour cet exemplaire du guide de voyage Michelin. 0810 055 056. Accueillons également Jermaine Jackson et Pia Zadora. When the rain begins to fall, c'est la musique du dimanche matin sur votre radio ici. 6h39, 10 ans que vous l'utilisez pour vos démarches administratives en ligne, dans vie numérique, vie privée. Ce matin, Valentine Letès, on parle avec vous de France Connect.
1: Plus de 45 millions de Français l'utilisent pour accéder à leur remboursement de santé, pour connaître leurs soldes de points sur leur permis de conduire ou encore pour percevoir leurs allocations sur le site internet de la CAF. Mmh. Au total, France Connect permet d'accéder à plus de 1400 administrations françaises avec un seul compte et un mot de passe que vous utilisez déjà pour accéder à un fournisseur d'identité comme Amélie.fr ou le site des impôts. C'est tout l'intérêt de ce service proposé par l'État. Simplifier les démarches. Finalement, c'est comme si vous alliez au guichet de votre mairie, mais en ligne. France Connect assure à la commune qui elle a en face d'elle et très concrètement, il fait office d'intermédiaire. Pour vous connecter à votre compte la CAF, par exemple, vous devez rentrer vos identifiants France Connect, prenons ceux du site des impôts. Lorsque c'est fait, France Connect compare les données personnelles de votre compte sur impots.gouv.fr avec celles du RNIPP. C'est un répertoire géré par l'INSEE, l'Institut National de la Statistique, sur lequel tous les Français et tous les résidents de notre territoire sont enregistrés. Vos données personnelles sont comparées et vérifiées, puis votre identité validée, votre existence officielle confirmée et vous accédez au service.
0: Mais très concrètement, on parle de quelles données personnelles, Valentine ?
1: Le cœur des données sur vous, qui permettent de vous identifier de manière unique. Votre nom de famille, vos prénoms, sexe, date et lieu de naissance. Quelques données complémentaires peuvent s'ajouter en fonction du service en ligne, votre adresse mail notamment. Mais France Connect ne les conserve pas. Il se contente de sécuriser cet échange d'informations, ce qui permet aussi aux plus petites administrations de ne pas avoir à gérer de base de données. La seule donnée personnelle conservée pendant 6 mois, uniquement, c'est votre adresse IP, un numéro unique attribué à chaque appareil pour retracer la connexion et retrouver l'utilisateur en cas de problème.
0: Et pour tout savoir sur les traces de vos connexions sur Internet, justement, rendez-vous sur ici.fr, page vie numérique, vie privée, votre chronique de retour samedi prochain à 6h38 sur votre radio ici.
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0: 6h42, bonjour et bienvenue sur votre radio ICI qui vous donne rendez-vous avec l'histoire comme chaque matin grâce à Stéphane Bern, le meilleur de voyage dans le temps et ce matin au temps de la terreur et des galettes.
7: Après la Révolution française, il fallait se méfier de ses paroles, de ses habits, mais aussi de ses pâtisseries. On ne risquait pas l'indigestion, mais la décapitation. Imaginez une table familiale du début du mois de janvier. Une galette dorée, des rires, un enfant qui se casse une dent sur une fève et soudain, on crie « Vive le roi !»
8: Vive le roi !
7: Erreur fatale. En pleine Révolution française, ce jeu devient suspect. Pour les révolutionnaires les plus radicaux, la fête des rois est trop associée à la monarchie absolue qui vient tout juste de tomber. Ce qui explique qu'en décembre 1791, un arrêté tente de rebaptiser l'Épiphanie et la célébration des rois en fête du bon voisinage. D'autres suggèrent de la rebaptiser fête des philosophes, fête des sans-culottes. En décembre 1792, le député de la Seine, Pierre-Louis Manuel, s'adresse aux membres de l'Assemblée de la Première République. Révolutionnaire convaincu, il propose qu'aucun ministre de quelque culte que ce soit ne pourra célébrer des fêtes sous le nom de Fête des Rois. Ces fêtes sont anti-civiques et contre-révolutionnaires.

0: Pionnière. Sans alcool, la fête est plus folle et sans galette, on ne se fait pas couper la tête. Un an plus tard, c'est un comité révolutionnaire qui demande de surveiller les pâtissiers et les orgies dans lesquelles on fête l'ombre du dernier tyran. Une chasse à la galette qui n'empêche pas la tradition de perdurer dans les foyers.
1: Ce n'est pas moi qui aurai la forme, c'est moi qui l'ai.
0: Et une fois la période révolutionnaire terminée, la fée finira par retrouver sa place et la galette son nom. La révolution a eu beau couper les têtes, on ne coupe pas l'appétit. La révolution aura aboli les privilèges, mais pas la gourmandise.
2: Et moi je dis slurp. Merci beaucoup Stéphane Bern. Voyage dans le temps à retrouver pour vos inédits. Demain, lundi, ça se passe juste avant les infos de 8h sur votre radio ici. En ce qui nous concerne, il est 6h44 à la une de Rustica. Cette semaine, ma chère Valentine, cultiver les légumes du soleil.
3: L'aubergine, le poivron ou encore la tomate. Mmh. Les conditions idéales pour obtenir de belles récoltes. Notre spécialiste jardin vous les détaille dans quelques minutes.
2: C'est Alain Delavie, directeur des rédactions de Rustica, qui nous répond juste après. Cet artiste qui préfère les éclairs au soleil, figurez-vous, et compose avec leur concours une bien jolie symphonie, Zao de Sagazan, que vous avez reconnu forcément sur votre radio ici. Vous réveillez.

0: des éclairs.
1: Votre radio ici, toujours à vos côtés, accompagné par Zao de Sagazan, ce dimanche, la symphonie des éclairs.
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1: Cultiver les légumes du soleil, on adore l'idée en tout cas. Et nous en parlons ce matin de cette méthodologie pour, avec Alain Delavie, directeur des rédactions de Rustica. Bonjour Alain.
4: Bonjour François-Xavier.
1: Ravi de vous accueillir Alain. Alors dites-moi avant toute chose, qu'est-ce qu'on appelle finalement ces fameux légumes du soleil? Quels sont-ils?
4: Alors la plus connue peut-être c'est la tomate. Donc c'est effectivement des légumes qui apprécient l'été, le plein soleil pour pouvoir donner des beaux fruits. Mais ce sont aussi d'autres cousins ou cousines de la tomate, de la famille des solanacées, les aubergines, les piments, les poivrons. On pourrait mettre aussi les courges, mais là, cette semaine, on s'est concentré sur ces légumes qui, en fait, on va dire, rentrent dans la ratatouille, mais voilà, ouais. C'est pas la référence. C'est plutôt des légumes qui sont avides de soleil, de beaux jours, et qui doivent être bien exposés en pleine lumière pendant l'été.
1: La bonne ratatouille de l'été qui fait du bien. Concernant l'apport en eau, quelle quantité est-ce qu'on doit prévoir pour ces fameux légumes du soleil?
4: Alors, ce sont des légumes qui sont gourmands en eau. Et en fait, on considère qu'il leur faut 20 litres au minimum par semaine.
1: Ah, d'accord.
4: Pour chaque pied. Chaque pied, hein, c'est pas pour l'ensemble des cultures.
1: Pour chaque pied,
4: que
1: ouais.
4: ce soit cultivé en pleine terre ou dans un pot, prévoyez au moins 20 litres par semaine. Alors, ceux qui ont des arrosages automatiques et autres, ça fait 20 millimètres par mètre carré et par semaine.
1: D'accord.
4: 20 litres. Donc, ça fait quand même quelques arrosoirs chaque semaine.
1: Il y a besoin de beaucoup d'engrais également ou pas?
4: Alors, c'est des plantes gourmandes en eau, mais gourmandes aussi, oui. Elles demandent de la nourriture. Alors, quand on les a plantées, il faut mettre du compost et c'est environ 2 ou 3 kilos par mètre carré. Et puis ensuite, eh bien, on va mettre un engrais organique en poudre sur la terre, en griffant juste en surface. Alors, on trouve des engrais pour tomates ou si vous avez un engrais pour fraisier. Les deux sont valables. Ce sont les meilleurs. Pensez à nourrir. Et puis, si vous avez du purin d'ortie, parce que c'est très à la mode et les orties, il y en a souvent à foison. N'hésitez pas à arroser avec un purin d'ortie dilué dans l'eau d'arrosage et en sachant qu'on ne mouille pas les feuillages, hein, bien sûr.
1: Bien sûr.
4: Et voilà, oui, ce sont des plantes gourmandes.
1: Et très très rapidement, Alain, est-ce que nos légumes du soleil peuvent prendre des coups de soleil, justement?
4: Eh bien oui, si vous regardez une tomate, les fruits sont souvent sous les feuilles et c'est pas fait pour les cacher des oiseaux ou d'autres gourmands, ça c'est sûr. Mais c'est aussi aux heures les plus chaudes, quand vraiment les températures sont au-dessus de 30 degrés, ben ça protège les fruits. Et les feuillages que l'on conseille en fin de saison, eh bien voilà, il est justifié quand le soleil est moins chaud. Mais on peut avoir des coups de soleil et on va voir la surface pâlir de nos tomates et devenir marron, tout simplement parce que ces pauvres tomates ont pris un trop gros de chaud. Mais oui, les coups de soleil, c'est valable aussi pour les légumes et le jardinier et la jardinière. Faites attention pendant tout l'été.
1: On laisse les feuilles et on évite évidemment la crème, même indice 50. Merci beaucoup Alain Delavie d'avoir été à mes côtés.
4: Bonne journée.
1: De même Alain Delavie, directeur des rédactions de Rustica, on le rappelle, est le dernier numéro du magazine qui est d'ores et déjà disponible chez votre marchand de journaux habituel. Jermaine Jackson et Pia Zadora pour votre réveil estival et dominical, s'il vous plaît. Vous écoutez When the Rain Begins to Fall sur votre radio ici. Bonjour à vous, 6h51.

0: 1984, When the Rain Begins to Fall, toujours aussi efficace, plus de 40 ans plus tard, Jermaine Jackson, en duo avec Piazzadora sur votre radio ici. 6h54, ce matin, nous sommes dans la Loire à Saint-Étienne avec Ange. Bonjour Ange.
1: Bonjour Ange.
2: Bonjour, bonjour à tous.
0: Ravi de vous accueillir, c'est un très joli prénom en tout cas, Ange. Merci d'être avec nous ce dimanche matin. Quel est, ma chère Ange, votre message personnel, s'il vous plaît?
2: Alors, j'avais un message pour une amie très chère à mon cœur. Elle s'appelle Colline et je voulais lui passer un grand bonjour, lui souhaiter une très belle journée, lui dire surtout que je pense énormément à elle. Je ne l'ai pas du tout oubliée.
1: Voilà. Pourquoi vous l'auriez oubliée, Ange?
2: Parce que je devais la voir ce week-end et finalement, je ne peux plus.
0: Ah, c'est pas parce que vous l'avez oublié, du coup. On est rassurés.
2: Pas du tout. Non, non, je suis en famille ce week-end, c'était pas du tout prévu.
0: Okay.
2: Et voilà, je sais qu'elle ne m'en veut pas, mais je me dis que si je lui fais un petit mot à la radio, elle m'en voudra encore moins. Elle sera contente de m'entendre.
0: Qu'est-ce que vous deviez faire avec Colline ce week-end?
2: On devait aller se balader ensemble. Et puis finalement, il a fallu que je sois avec ma famille. Mais on devait aller se promener ensemble au col de la République. C'est à côté de Saint-Étienne, en forêt. On avait prévu un grand week-end de balade. Finalement, on fera ça le week-end prochain.
0: Partie remise.
1: Et pour vous faire pardonner, j'en ai même un petit cadeau pour vous ou pour Colline. Hein, vous choisissez de lui offrir ou pas.
0: Voilà, c'est vraiment vous qui voyez. En tout cas, nous, ce qu'on fait, c'est qu'on vous envoie votre guide de voyage Michelin à la maison. Et après, c'est vous qui décidez, Ange. Ça vous va ou pas?
2: Alors, c'est parfait. Si je lui offre en plus, elle va être vraiment absolument ravie.
1: Elle vous pardonnera, au moins.
0: Bah ouais, bien sûr.
1: Un petit
0: merci,
1: cadeau, Ange. Comme ça.
0: On vous fait un gros bisou.
2: Merci, gros bisous à vous, à bientôt.
0: Très bonne journée Ange et très bon week-end à Saint-Étienne dans la Loire. Et à 6h57, retrouvons celui qui vous propose sa revue de presse décalée, bien évidemment, mais surtout qui vous met les points sur les i. Willy Rovelli, bonjour.
3: Bonjour, bonjour, bonjour tout le monde. Et on commence avec un point Patrick Bruel. Regarde ma bite. D'après une ancienne choriste, Patrick Bruel se serait jeté sur elle dans les coulisses d'un concert simplement vêtu d'un slip rouge. Alors que normalement, un slip rouge, c'est que je m'arrête. Et un slip vert, c'est que je passe. Après, aujourd'hui, on n'est plus sur un slip marron, hein, vu comme il est dans la merde.
4: Non.
3: Ouais, si, canicule historique sur tout le pays qui a fait ressurgir le débat le plus débile de tous les temps. Si tu n'as pas la clim, tu es de gauche. Si tu as une clim, tu es facho. Après, c'est vrai que la clim, c'est SS, hein, sans sueur. La clim en temps de canicule, c'est le symbole parfait de l'humanité. Hein. On crée un problème, on invente une machine pour survivre au problème, puis on reproche à la machine d'exister. Voilà, l'homme est facile, on est facile. Une canicule qui tombe pile la semaine où l'Assemblée nationale discute de la fin de vie. C'est pas idiot, c'est pas idiot. La canicule dans le milieu du viager, on appelle ça le salon de l'immobilier. Avec cette chaleur, Picard réalise des records de vente. Picard, il est pas surgelé, il est surblindé. Le métier le plus attirant en ce moment, vendeur au rayon chez Picard. Je bosse chez Picard. Oh oui, fais-moi l'amour. Lorsqu'on subit une canicule comme celle-ci, on se dit finalement que Véronique Courgeot était une mère très protectrice. La chanteuse Gage Paty est morte. C'est Gage Paty. Gage Paty est morte des suites d'une longue maladie, en l'occurrence la reprise de sa chanson Étienne, Étienne par Affida Turner. À Narbonne, interdiction de se balader torse nu ou en maillot de bain en ville sous peine d'amende. D'après le maire, c'est une question de civilité et souvent aussi une question de déodorant. En Finlande, des pilotes de l'armée de l'air sanctionnés après avoir dessiné des pénis dans le ciel lors d'un vol d'entraînement. Oui, en Finlande, on ne fait pas l'hélicoptère avec sa bite. On fait une bite avec l'hélicoptère. La chef, elle est... Un jeune homme de 19 ans condamné à 30 mois de prison pour avoir violé des chèvres pendant plusieurs mois dans une ferme près de Marseille. Il va pouvoir participer à la nouvelle émission d'M6, Top Chèvre. Certains, comme Bruel, ont des problèmes de caquette, d'autres de biquette. Après, perso, je vous avoue que moi aussi, je me suis tapé une cinquantaine de fois la chèvre de Francis Weber, bien sûr. Enfin, la question du jour. Est-ce que quand on appelle le numéro vert canicule, on nous dit allô? Allô? Allô? Hey, bah vous avez 2 heures. Allez, passez un bon dimanche et à tout à l'heure midi.
0: Willy Revelli qui vous donne rendez-vous avec Fabien et Nicolas, bien sûr, tout à l'heure. Valentine Letesse, merci d'avoir été à mes côtés à cette occasion de cette belle saison.
1: Merci à vous, François-Xavier. Je vous dis à la saison prochaine.
0: Mais j'espère bien. Et tout de suite, c'est l'équipe d'ici matin que l'on retrouve dans votre région. Bonjour à vous.
4: Salut les amis, on vous souhaite un très très bon dimanche. Encore une nuit chaude. Je ne sais pas si elle fut sauvage, mais elle fut chaude. Bien le bonjour et bon réveil. Ravi de vous retrouver à la fraîche, entre guillemets, évidemment, à la fraîche, au liqueur. Salut à Ulysse, le toquin, pour toute
5: l'info. Bonjour Thierry, bonjour tout le monde.
4: Sur la Côte d'Azur, vous allez bien?
5: Oui, super.
4: Rémi réalisera l'émission ce matin. Et Myriam vous accueille au 04 93 82 03 04, puisque dans un instant, nous allons jouer. Bon réveil, il est 7h.
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4: Je vous souhaite la bienvenue, nous sommes le dimanche 28 juin 2026. Et Ulysse Le Tocquin, ils vont quand même courir l'Ironman à Nice.
7: Les fous du triathlon venus par milliers sur la Côte d'Azur ont eu l'immense déception d'apprendre l'annulation de l'événement qui devait avoir lieu ce matin. Annulation par le préfet des Alpes-Maritimes à cause des fortes chaleurs. Mais pour certains, pas question de ranger les combinaisons de triathlon à l'image de Jérémy, alias Iron Pimpon sur Instagram et ses près de 100 000 abonnés. Dès l'annonce de l'annulation avant-hier, il a lancé un appel à réaliser le parcours en off, sans chrono ni médaille. À partir de 6h20, ils sont partis ce matin en autonomie complète, Sébastien Riglé.
8: Jérémy et Manon ont fait le déplacement depuis Le Mans pour cet Ironman, mais alors qu'ils sont encore dans le train pour Nice, ils apprennent l'annulation de l'épreuve.
9: Moi j'étais choquée parce que il me dit l'ALF est annulé. Je lui dis mais non, c'est pas possible, je crois que c'est une blague. Et il me dit si, je t'assure, et il m'a fait voir après l'écrit officiel. Je me suis dit mais non, mais enfin je pensais même pas que ça pouvait être possible d'annuler un événement pareil.
8: Jérémy décide rapidement de proposer aux triathlètes de réaliser quand même le parcours en autonomie pour le plaisir. Grâce à ChatGPT, il crée puis publie deux affiches sur Instagram et le succès est au rendez-vous.
10: Sur celle-là, 400 000 vues, sur celle-là, 155 000 vues. C'est toujours impressionnant de voir à quel point les réseaux sociaux peuvent avoir beaucoup d'effet.
8: Qui dit succès immédiat dit réactions nombreuses. Certains saluent l'initiative, d'autres la jugent irresponsable. Mais pour Jérémy, il n'y a rien de dangereux dans sa démarche.
10: J'ai fait 2018, 2019, 2020 ici. Il avait fait 38 degrés. Mais voilà, ça fait partie du sport, de la vie, des annulations, des aléas, on s'adapte.
8: Et s'il fait trop chaud, Jérémy et Manon préviennent, ils ne prendront aucun risque.
9: Si j'en peux plus, j'arrête. Si j'ai soif, je m'arrête. Il n'y a pas d'objectif chrono, donc clairement, on prend notre temps, quoi. Si on doit mettre deux fois plus de temps, bah, on mettra deux fois plus de temps.
8: De quoi, au moins, transformer la déception en effort accompli et repartir de Nice avec le sentiment d'avoir mené leur défi jusqu'au bout.
7: Sébastien Riglé, ils sont donc partis à 6h20 ce matin. À noter que la vigilance orange est encore de mise aujourd'hui pour les Alpes-Maritimes. Pour le moment, Météo France la maintient aussi demain dans notre département. Plus que deux départements en vigilance rouge dans le pays et 45 en orange pour la canicule, mais aussi pour les orages.
4: Dans l'actualité également, Ulysse, un refus d'obtempérer hier soir à Cannes.
7: Oui, ça se passe vers 19h boulevard Sadi Carnot. Les policiers voulaient contrôler un véhicule, mais la voiture a fait marche arrière. D'un coup, un policier a été percuté. Un autre agent a ouvert le feu sur la conductrice, mais elle a quand même pris la fuite avant d'être retrouvée et interpellée à Grasse, où elle s'est présentée à l'hôpital pour recevoir des soins. Le boulevard Sadi Carnot est resté en partie fermé jusque tard dans la soirée. Un grave accident de la circulation hier matin sur la commune de Tende. Un motard a fait une chute de plusieurs mètres après une sortie de route. La victime a été transporté par hélicoptère à l'hôpital Pasteur de Nice. Pas de blessés et un chien sauvé hier soir dans un feu d'appartement à Nice, boulevard de l'armée des Alpes vers Riquier. Les pompiers sont intervenus rapidement pour éteindre un matelas en feu dans un studio. Un chien a été sauvé, pris en charge par le vétérinaire des pompiers.
4: Un parcours du combattant pour sensibiliser au cancer du sein.
7: 600 km à pied, 30 000 mètres de dénivelé, c'est le défi fou que s'est lancé Nadège Desmaisons à 50 ans après deux cancers du sein. Cette Savoyarde traverse les Alpes du Nord au Sud pour soutenir les femmes victimes de cancer du sein. Elle est partie le samedi 20 juin et devrait arriver dans un peu plus d'un mois à Nice. Pendant ce périple, elle espère collecter plusieurs milliers d'euros pour aider les patientes à se sortir de ce cancer qui touche une femme sur dix.
11: J'avais à cœur d'ajouter une dimension solidaire à mon projet. J'avais pas du tout envie de faire ça juste pour moi. Donc forcément, après deux cancers du sein, j'ai choisi de défendre cette cause. Tout au long de mon périple, j'ai prévu un petit peu, en arrivant au refuge, de parler de mon projet et de récolter des fonds pour l'association qui s'appelle À chacun son Everest, qui accompagne les femmes après le cancer du sein en leur proposant des stages en fait d'une semaine à Chamonix, pendant lesquels elles peuvent pratiquer des activités sportives en plein air et aussi des activités de bien-être, de sophrologie, yoga, etc. Je me suis fixé comme objectif 3000 euros parce qu'en discutant avec l'association, ils m'ont dit que c'était à peu près le coût que représente un stage pour une personne. Donc j'avais envie de financer une semaine pour une femme qui aura traversé la même maladie que moi.
7: Et elle a déjà récolté plus de 800 euros avant même son départ. Tous les dons iront à l'association. Nadège marche bénévolement. Vous pouvez suivre son aventure sur les réseaux sociaux. Le compte s'appelle L'Espoir en chemin. Il y aura une prolongation des soldes d'été qui ont commencé mercredi. Décision prise hier par le Premier ministre Sébastien Lecornu à la demande des fédérations de commerçants et d'une centaine de députés. La nouvelle date de fin des soldes, normalement fixée au 21 juillet, sera précisée d'ici quelques jours. C'est la conséquence évidemment de l'épisode caniculaire qui a beaucoup pesé sur la fréquentation des commerces cette semaine.
4: Sur Ici Azur, il est 7h05 et ils ont retenu leur souffle pendant deux jours dans la rade de Villefranche-sur-Mer.
7: Vous reconnaissez le Grand Bleu, Jean Reno, le thème d'Éric Serra. C'était les championnats de France d'apnée en eau libre hier à Villefranche-sur-Mer.
4: Et c'est qu'on écoute un peu, ça rafraîchit quand même.
7: Ça fait du bien. Ah. On se sent tout au fond de l'océan. Ah,
4: ça donne envie d'y aller.
7: Oui. 45 athlètes ont pu en profiter de cette fraîcheur. Ils étaient engagés pour cette 13e édition. Et parmi les apnéistes présents ce week-end, il y avait Mathieu Marayot, varois de 39 ans, membre de l'équipe de France d'apnée. Il a participé à une épreuve de descente en apnée avec monopalme. Ça ressemble vraiment au film du Grand Bleu. Il a atteint 70 mètres de profondeur. L'objectif pour les athlètes, c'est de descendre et remonter en un seul souffle. Mathieu est devenu accro à cette discipline il y a plus de 10 ans.
12: En fait, à la base, moi, je suis issu des pompiers de Paris et je travaillais sur la Seine donc, en tant que sauveteur et membre de la brigade fluviale en apnée. Et puis un jour, j'ai eu la drôle d'idée d'aller aux Philippines pour découvrir l'apnée en profondeur là-bas. Et c'est comme ça que ça a commencé. Donc au début, on descend à 20 mètres, ensuite à 30 mètres, à 40. Et puis, on se prend au jeu comme un peu dans n'importe quel sport. On veut aller plus vite, plus loin, plus profond. Et c'est un peu ça la démarche, essayer de sortir de sa zone de confort et trouver le dépassement de soi. C'est ça qui m'anime un petit peu. Puis le plaisir, évidemment.
7: Mathieu Marayot, donc varois de 39 ans, est membre de l'équipe de France d'apnée. C'est 20 000 licenciés en France. L'apnée et les Alpes-Maritimes font partie des départements les plus actifs. Et plusieurs clubs très structurés à Nice, Antibes, Villefranche ou encore Menton. Encore et toujours le Stade Toulousain, l'équipe d'Antoine Dupont, championne de France de rugby pour la 4e fois consécutive. Hier, après avoir battu Montpellier 28-20 en finale au Stade de France, le match a été interrompu un peu plus de 10 minutes à cause des orages et des éclairs très nombreux hier soir dans le ciel d'Île-de-France. La chance d'avoir les orages.
4: Ah, moi, je veux bien tout arrêter dans ma vie s'il y a un orage, ne serait-ce que même 20 minutes. Hein. On en rêve tous.
7: On sortirait du studio, là, on irait sous la pluie. Là.
4: Ah oui, nu. À cette heure-ci, il n'y a pas beaucoup de monde, donc
7: d'accord. Non, peut-être pas. Moi, je resterai habillé si ça ne vous dérange pas.
4: Non, écoutez, reste habillé. Je ne sais pas pourquoi je vous ai sorti ça, c'est complètement idiot.
7: Il n'y a pas de souci. Vous faites ce que vous voulez.
4: Mais on la recherche, on a tellement envie de cette fraîcheur. On la recherche, effectivement, parce que si vous voulez avoir un mot de météo, ça va être très simple. Encore le risque orageux en montagne, beaucoup de soleil en bord de mer et les températures toujours au-dessus des 30 degrés. J'ai l'impression que c'est un décalcomanie de météo de jour en jour, puisqu'on ne sort pas de cette vigilance orange à la canicule, jaune à cause des orages, et tout ceci est confirmé par les mots qui nous arrivent déjà sur la page Facebook ce matin. On a Vladimir, fidèle à Villefranche, à qui on souhaite un bon anniversaire là pour le coup, puisque 28 juin, c'est un anniversaire, on vous embrasse Vladimir. 28 degrés à Villefranche avec un ciel voilé. Édouard est un petit peu plus sur les hauteurs du côté de Carrosse, mais il a déjà 27 degrés et il nous annonce que la nuit fut particulièrement pénible. Et puis Eliane, on va terminer par Eliane pour ses premiers tours de piste. piste. Nuit caniculaire à Nice, 27 degrés, 28 degrés, elle nous dit déjà sur Nice. Effectivement, on a déjà un mercure qui est déjà au-dessus des 25 degrés et qui va grimper jusqu'à 36 degrés, notamment en Pays Grassois cet après-midi.
7: Moi, je l'ai ressenti pire aussi cette nuit que les précédentes encore.
4: Oui, je vous avoue, on en parlait justement en arrivant ce matin. On a eu l'impression qu'hier, il faisait encore plus chaud. Alors, est-ce qu'on va en sortir petit à petit? Je pense qu'on va en sortir de la canicule, mais vraiment, il va falloir être patient. On m'en a dit pas
7: d'ici
4: avant.
7: Décembre
4: ouais, encore, je suis pas sûr. Allez, merci. Vous continuez évidemment sur la page Facebook avec toutes vos météos. Ulysse, vous serez de retour tout à l'heure à 7h30.
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4: Et jolie chanson, le tube qui a lancé la carrière de Daniel Balavoine. On était en quelle année là? 1978. À 7h09, le chanteur pour vous souhaiter un bon réveil et non pas le contraire.

0: une star à la fin des années 70, Daniel Balavoine à l'instant sur Ici Azur avec le chanteur, il est 7h13.
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0: Et demain à 7h27, vous serez peut-être tiré au sort pour gagner 400 euros de bons d'achat. Pour ceci, je vais vous poser une petite question et vous allez nous appeler très très vite. Daniel Balavoine, qu'on vient d'entendre à l'instant, a sorti en 1985 l'un de ses plus gros succès, l'Aziza. Mais que veut dire l'Aziza ? En arabe, chérie ou soleil ? 04 93 82 03 04, vous êtes sélectionné par Myriam, je vous accueille dans un instant et peut-être pour vous demain 400 euros de bons d'achat. Dans une minute, on va parler des expressions qui font notre quotidien. Pourquoi dit-on l'argent n'a pas d'odeur ? Réponse juste après ceci avec Jérôme Prodhomme.
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0: Une expression, l'origine d'un mot, Jérôme Prodhomme a sorti ses manuels une nouvelle fois ce matin pour nous donner l'origine de nos expressions en ce dimanche. Pourquoi l'argent n'a pas d'odeur ?
6: Bah alors ?
7: Non.
6: Non, vraiment pas ?
7: Non, je confirme. Non, non, l'argent n'a pas d'odeur, non.
6: Ah bon, bah écoutez, bah pourquoi on dit l'argent n'a pas d'odeur ? En matière d'impôts, le cerveau humain est extrêmement fertile. Au XVIIIe siècle, par exemple, le tsar Pierre Ier décide de mettre en place un impôt sur les barbes.
7: Oh bah, et ça m'aurait pas coûté cher, ça.
6: Ah hein. Bah non, ça c'est sûr, c'est une barbe de 3 jours, ça.
7: Non, non, 4 mois, ça pousse, hein.
6: Ah, il y a du boulot. En tout cas, cet impôt sur les barbes a rapporté une fortune au tsar, puisque tous les Russes portaient la barbe à l'époque. Mais la palme, c'est sûr, revient à l'empereur Vespasien. À son époque, l'urine est très demandée, puisqu'elle contient l'ammoniac qui permet de blanchir la laine. En constatant que les teinturiers ne paient pas bien cher la matière première que les passants leur donnent en urinant dans des pots placés devant leurs échoppes, Vespasien décide de les soumettre à un impôt dédié, un impôt sur l'urine. Alors ça choque pas mal à l'époque, y compris Titus, son fils, qui dit à l'empereur qu'en gros, son argent pue. Et Vespasien de rétorquer « Pecunia non olet », ce qui veut dire en français
7: « L'argent n'a pas d'odeur ».
6: C'est devenu ensuite une expression qui permet de dire de nos jours qu'on se fiche d'où provient l'argent pourvu qu'il soit là. Voilà pourquoi on dit
7: « l'argent n'a pas d'odeur »
6: depuis près de 1950 ans, alors qu'on ne sait plus vraiment pourquoi. Encore que vous maintenant, vous savez.
0: Eh ben maintenant, on sait pourquoi l'argent n'a pas d'odeur. Tiens, dans un instant, on va faire du coloriage. Paraît que c'est bon pour la tête. En ce sens, Richard Marcovecchio, notre camarade, a trouvé une perle. Séquence coloriage, juste après ce duo inédit à 7h16. C'est beau, c'est magnifique. Obispo Cabrel, il faudrait que pleuve l'amour.

0: faudrait que pleuve l'amour. Il faudrait que pleuve tout court. Hein, franchement, entre nous, c'était un duo très très joli. Pascal Obispo et Francis Cabrel, à l'instant, il est 7h20. Allez, séquence coloriage maintenant.
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0: 100% Côte d'Azur, les bons plans de la Côte d'Azur, alors que la canicule bat son plein aux heures les plus chaudes, on reste chez soi. Et pourquoi ne pas tenter un peu de coloriage? Il paraît que ça fait du bien. Richard Marcovecchio, bonjour.
2: Eh oui, bonjour Thierry, bonjour à toutes et à tous. C'est vrai que ça détend.
0: Du coloriage pour l'été grâce à une créatrice de contenu azuréenne. Qu'est-ce que c'est que cette histoire?
2: Ah, bah c'est pour les créatifs comme vous et moi, Thierry. Hein. Du coloriage pour se détendre, ça s'appelle l'art-thérapie. Et une passionnée, Andrea, une niçoise de 25 ans, hein, qui baigne dans le dessin et dans les arts de manière générale depuis de longues années. Et comme souvent, tout a démarré pour elle grâce au Covid.
3: C'est vrai que j'ai passé pas mal de temps à la maison, à m'ennuyer. Et le dessin, c'est pas du tout ce pourquoi j'ai étudié de base, mais c'est comme un loisir. Et du coup, j'ai voulu commencer à partager à cette période-là sur les réseaux sociaux. Et c'est vrai que ça a tout de suite pris au fur et à mesure des années. Ça a tellement pris que c'est devenu mon métier, quoi.
2: Vivre de sa passion, le rêve de tous. Un rêve qu'elle partage notamment sur TikTok avec près de 3 millions d'abonnés.
0: Et un peu plus de 400 000 personnes sur Instagram. Ça en fait du monde.
2: Et ouais, c'est rien de le dire. Mais au fait, plutôt dessin ou coloriage? Quelle passion, Andrea?
3: Celle du dessin en premier. Et c'est vrai que la maison d'édition m'avait proposé de faire des coloriages. Et au début, j'étais pas trop partante. Je me disais, moi, je sais pas vraiment ce que je fais. Et puis au final, c'est devenu une passion à son tour.
2: D'ailleurs, pour l'été, Andrea vient de sortir Un instant ensoleillé. C'est un tout nouvel album de coloriage, hein, les mini colos pour les petits et les grands. C'est aux éditions First avec déjà toute une collection.
3: Oui, c'est ça. Il me semble qu'il y en a 6 qui sont sortis et on va pas s'arrêter là. Il y en a encore d'autres qui sont en production. Là, par exemple, je suis en train de faire celui d'Halloween, même si on n'est pas trop, je suis pas trop dans le thème là en ce moment. C'est toute une petite série qu'on veut faire. On trouve ça plus sympa.
2: Le petit nouveau, c'est donc Un instant ensoleillé. Il y a également des animaux à croquer, des maisons imaginaires, etc. Ça vaut le coup, il y en a déjà 6.
0: Hein. Attendez une seconde, Richard. Vous m'avez bien dit que c'était une niçoise. Ouais. Un album niçarde, c'est envisageable?
2: Ah, j'ai eu la même question, je lui ai posé, écoutez.
3: Je suis de Nice, effectivement. Et c'est vrai que ça m'a pas mal inspirée pour le dernier, puisque c'est sur le thème de l'été. Mmh. Mais je fais plutôt des thèmes généraux, donc je ne suis pas sûre de partir sur cette ville spécialement.
2: Ça viendra peut-être avec le temps, en tout cas on l'espère. En attendant, profitez de l'été pour vous détendre à la maison avec les mini colos d'Andrea et rendez-vous sur TikTok et Instagram Andrea DRW comme Draw en anglais pour suivre cette azuréenne sur ses réseaux sociaux.
0: C'est vrai que ça détend, ça vide la tête, on en a bien besoin. Merci beaucoup Richard Marcovecchio, vous êtes un très très bon week-end et toutes les infos sont à retrouver sur l'application ici, rubrique L'œil du web.
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0: Flashdance en 1983. Michael Sambello avec Maniac, histoire de vous mettre en forme à 7h27. Je sais qu'elle est très en forme, elle est levée tôt. C'est Martine, notre candidate, qui va jouer pour 400 euros qu'elle gagnera peut-être demain.
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0: Et dans 24 heures pile, à 7h27 demain, l'un d'entre vous sera sélectionné pour gagner 400 euros de bons d'achat. Vous avez joué toute la semaine dans nos différents jeux et c'est demain que vous serez sélectionné. Peut-être qui c'est, Martine qui est avec nous ce matin. Bonjour Martine.
5: Bonjour
0: Sandy. Ravi de vous accueillir Martine. Je ne vous pose pas la question de savoir si vous avez bien dormi parce que vous habitez Nice et je sais que les nuits sont compliquées sur Nice.
5: Ah oui, un petit peu, surtout cette nuit, c'est un peu compliqué, mais bon.
0: Martine, écoutez, à chaque fois on espère, de jour en jour, que la situation va s'améliorer. Il faut prendre, comme on dit, vous le savez Martine, il faut prendre notre mal en patience.
5: Exactement, mais oui, bien sûr.
0: Il faut s'adapter, ce que vous faites d'ailleurs Martine, vous vous adaptez, oui. Vous êtes levée très tôt, parce que comme ça, vous allez faire les courses très tôt, et puis comme ça, entre les deux, vous essayez de trouver un petit peu de fraîcheur, et puis on s'adapte, hein. C'est comme ça que vous faites.
5: Oui, pour aérer la maison, avant que le soleil ne tape trop, et puis voilà.
0: Donc là, vous avez déjà fait les courses?
5: Non, je vais y aller là.
0: Vous y allez, vous allez au marché là?
5: Je vais au marché parce que j'ai la chance d'être juste à côté du marché Saint-Roch, et donc... Voilà, c'est pas un gros effort, j'ai qu'à descendre.
0: Oui, mais enfin quand même, voilà, vous êtes sortis, vous êtes levé tôt ce matin, et tant mieux. Alors dites-moi, on a écouté Daniel Balavoine tout à l'heure chanter le chanteur, mais son plus gros titre, ou l'un de ses plus gros titres en 85, c'était l'Aziza, qui veut dire chérie au soleil.
5: Alors chérie.
0: Chérie, bien sûr, merci. J'adore ces petits mots aussi gentils à 7h29, Martine, merci beaucoup. Je vous félicite.
5: Merci chérie, bonne journée.
0: Demain, comme vous avez l'habitude de vous lever tôt, c'est demain qu'il va falloir peut-être, au mieux vous serez réveillé par le coup de téléphone qu'on vous donnera pour les 400 euros de bons d'achat, ce que je vous souhaite Martine.
5: J'espère, merci beaucoup chérie, bonne journée.
0: Je vous embrasse Martine, prenez soin de vous, effectivement, bonne journée à vous et à très très vite. Dans quelques minutes, on partira en Italie où il fait très chaud, comme tous les dimanches, une petite carte postale italienne. On retrouvera Bruno Duvic, le correspondant Radio France à Rome. Bruno Duvic pour nous raconter un petit peu ce qui s'est passé en Italie ces 7 derniers jours.
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0: En attendant, je vous souhaite un très très bon début de journée. Il est pile 7h30, on retrouve Valentine Lethès pour l'info.
6: Plus de morts qu'à la normale. Les conséquences de la canicule ne sont pas encore chiffrées. Le temps, explique la ministre de la Santé, de recevoir les certificats de décès encore établis sur papier. Mais plusieurs indices confirment déjà une hausse. À Paris, notamment, les deux funérariums de la capitale sont complets. 11 jours dans une chaleur irrespirable, mais ça y est, cette canicule historique touche à sa fin. Seulement 2 départements sont encore en vigilance rouge pour ces températures extrêmes ce matin. Ceux de l'Alsace, le Bas-Rhin et le Haut-Rhin. La saison des incendies commence. Plus de 250 pompiers mobilisés dans la Loire hier sur des feux de végétation. Presque autant dans le département voisin, la Haute-Loire, sur un violent incendie à Villeneuve-d'Allier. Le risque de feux de forêt reste élevé aujourd'hui dans 10 départements. Les bonnes affaires continueront après le 21 juillet. La prolongation des soldes d'été est annoncée par le gouvernement au vu, je cite, de leur démarrage considérablement ralenti par la canicule. Les commerces de proximité en particulier enregistrent une baisse de leur chiffre d'affaires estimé entre 10 et 30%. Un bouclier de plus dans la collection du Stade Toulousain. Sacré pour la 4e fois d'affilée champion de France de rugby. Après sa victoire en finale du top 14 hier soir contre Montpellier, 28-20. Lors de la fête, les joueurs sont attendus à Toulouse à la mi-journée. Une place à l'ombre pour 5 euros jusqu'à mercredi 1er juillet. C'est la fête du cinéma et toutes les séances sont à tarif réduit.
4: 7h31 sur Ici Azur, dans l'info d'ici ce matin, dans un peu plus de deux semaines, les 10 ans de l'attentat du 14 juillet 2016. Alors ce matin, on vous raconte l'histoire de Stéphanie. Elle a sauvé 5 de ses enfants le soir de l'attentat. Elle fait partie des plus de 450 blessés, ceux qui ne sont pas morts mais qui survivent difficilement. Alors attention, certains propos peuvent heurter. Sébastien Germain, Stéphanie vous a ouvert sa porte et vous a raconté son 14 juillet 2016.
7: Cette nuit du 14 juillet, Stéphanie s'occupe seule de ses 5 enfants. Ils ont entre 7 et 14 ans. Son petit dernier vient d'ailleurs de se faire un copain sur la prom. Ils courent ensemble sur la route devenue piétonne le temps d'une soirée. Ce copain s'appelle Yanis, il a 4 ans et demi. Le feu d'artifice est terminé, c'est l'heure de rentrer.
8: Je vois ce camion qui arrive et qui renverse des gens. Je prends Mathias et Inès, je les pousse violemment vers les barres blanches. Je hurle sur Victor de mettre tout le monde au sol et de s'allonger sur eux. Je crie sur Lazare en lui disant « Va vite rejoindre tes frères ». Le camion arrive, je lève la tête, il me regarde, le chauffeur, il me fait un grand sourire. Sourire un peu narquois, mais un grand sourire, il me fixe. Mais là, j'ai compris que de toute façon, son but à lui, c'était de renverser le plus de personnes.
7: Ses enfants sont à l'abri, mais Stéphanie voit le camion foncer dans sa direction. Sur le chemin du poids lourd, il y a également le petit Yanis, ce garçon qui jouait quelques secondes plus tôt avec son fils. Elle tend le bras pour le saisir par la manche, mais Yanis court vers ses parents.
8: Je m'en veux de ne pas l'avoir attrapé, mais je me dis que de toute façon, je n'aurais pas pu, parce que vu qu'il a traversé pour rejoindre ses parents, j'aurais pas eu le temps. J'ai tendu mon bras pour essayer de l'attraper, mais j'ai pas eu le temps, il était plus rapide. Il percute Yanis et après il donne un coup de volant sur la gauche et la roue arrière du camion me tape le genou droit en fait.
7: Stéphanie est finalement sérieusement blessée aux deux genoux, mais elle ne sent pas la douleur. Sa priorité, s'échapper. Alors, elle donne des ordres à ses 5 enfants.
8: Tout le monde sur le banc face à la mer, parce que je veux pas qu'ils voient ce que moi je vois. Victor regarde et il fait « Mais maman, t'as vu un peu, c'est une zone de guerre, c'est la guerre ?» Je fais « Non, t'inquiète pas Victor, on va rentrer à la maison. » Puis on passe comment ? On slalome, on n'a pas le choix.
7: Les plus grands portent les plus petits, qui ont pour consigne de fermer les yeux. Mais des images vont tout de même hanter les nuits de la famille de Stéphanie, notamment le corps étendu de Yanis.
8: Dans l'état où on voit, bien ses sûr. Parents sont à côté, bien pleurent, sûr. On voit le trou dans la tête, on voit le sang, on voit tout. Et du coup, on sait très bien qu'il est décédé.
7: 10 ans plus tard, toute la famille se souvient de Yanis. Malgré la douleur, Stéphanie et les siens tentent de se reconstruire. Et même si elle a sauvé ses 5 enfants, elle n'en tire aucune gloire.
8: C'est mon instinct de protéger mes enfants. Et c'est vrai que quand j'ai vu les psychologues après cet attentat, et ils m'ont dit, vous êtes une des rares mamans à avoir eu un déclic pour pousser vos enfants, les protéger et vous mettre vous en danger.
7: Des enfants sauvés.
9: Si elle ne serait pas là, je serais sans doute mort aussi.
7: Mais des enfants devenus adolescents, traumatisés. L'attentat est désormais un sujet tabou pour Mathias.
9: Moi, je ne veux plus en parler. Personnellement, je suis passé à autre chose et je ne veux plus en entendre parler. C'est passé, ça m'a marqué, je ne veux plus entendre parler.
7: Juste après l'attentat, les résultats scolaires de Mathias se sont effondrés. Depuis 2 ans, il est même déscolarisé. Bientôt majeur, Mathias sort très peu de chez lui. Son avenir, pour le moment, il veut juste rester vivre chez sa mère. Là où il se sent en sécurité.
4: Sébastien Germain, et comme tous ces témoignages des survivants de l'attentat de la promenade des Anglais, il est à retrouver sur notre site et notre application ici. On continue avec ces témoignages évidemment très durs à entendre jusqu'au 14 juillet et les 10 ans donc de l'attentat.
0: Ici Azur, il est 7h35, Ulysse Le Toquin dans le reste de l'actualité, encore et toujours ces chaleurs.
4: Mais cela n'effraie pas les triathlètes. Ironman de Nice annulé pourtant ce matin, vous en verrez beaucoup sur leur beau vélo de course dans les rues de Nice et autour. Certains s'entraînent tranquillement, d'autres ont décidé de quand même organiser un Ironman non officiel. Et on va aussi compter les dauphins et les baleines aujourd'hui. Opération Naturascan au large du Cap d'Antibes. Des bénévoles sur des bateaux pour observer la mégafaune marine le temps d'une journée. Cette nuit qui a été encore caniculaire et ces températures qui pour nous, on n'est jamais passé en rouge, mais ça fait une semaine qu'on est en orange, Thierry.
0: On reste en orange et c'est vrai, faut quand même le constater, on ne s'y habitue pas et on n'a qu'une envie, c'est d'en sortir. Et témoignage ce matin encore une fois sur la page Facebook d'Ici Azur, on voit bien que la chaleur au bout d'un moment, alors même si c'est l'été qui arrive et on n'est pas encore au mois de juillet, à un moment, faudrait qu'on retrouve un air un peu plus respirable. On a Louis, par exemple, sur la colline de Bélé, qui nous annonçait déjà il y a moins d'une heure, 25 degrés. Il y a un petit peu de vent. effectivement, dès qu'il y a un petit peu d'air, ça passe un petit peu mieux. On se contente de peu, en fait, pour retrouver un petit peu d'air, un petit peu de fraîcheur, si je puis dire. Et puis, on part en montagne, ou un peu plus sur les hauteurs. On est à Val-de-Blore ce matin, avec la carte postale que nous envoie Joël, qui nous annonce du 18 degrés, du soleil. Elle a une petite averse pour se rafraîchir. Effectivement, hein, c'est le lot de celles et ceux qui sont un petit peu sur les hauteurs, sur les sommets. C'est-à-dire que l'après-midi, on a droit à soit des averses, soit des orages, et ça rafraîchit l'atmosphère. C'est ce qu'on aura encore aujourd'hui. Orage sur les hauteurs et du plein cagnard sur le bord de mer, avec des températures qui vont dépasser les 30 degrés. Oui, c'est pas qu'on est jaloux, mais qu'à un moment, bon, on aimerait
4: nous aussi avoir un petit peu de pluie.
0: Tout le monde est d'accord là-dessus. Avec 32-33 degrés de moyenne hein, sur le bord de mer, on montera même jusqu'à 36 dans le proche intérieur, en pays grassois ou en pays mouginois, et autour de 30 degrés sur les plus hauts sommets. Je rappelle, attention, les coups de soleil, l'indice UV 9 en bord de mer, jusqu'à 10 en montagne.
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0: On est là évidemment tout au long de cette matinée pour vous accompagner et pour vous rappeler les conseils de prudence, les balades, les sorties. On évite les heures les plus chaudes, entre midi et 16h. Effectivement, souvent on s'enferme, on fait le noir, ça n'a pas beaucoup d'intérêt, mais c'est comme ça qu'on se protège de la chaleur. Donc, vigilance et prudence, notamment auprès des personnes les plus fragiles. Et de toute façon, où qu'on aille en Europe, il fait chaud partout. Par exemple, à Rome, on dépasse les 35 degrés. Pourquoi je vous dis ça? Parce que dans un instant, nous irons retrouver Bruno Duvic.

0: Melody, Temperamony. À 8h20, c'était le duo Bernard Lavillier et Jimmy Cliff. Allez, direction Rome.
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0: Et comme chaque week-end sur Ici Azur, un petit coup d'œil à l'actualité en Italie avec notre correspondant, le correspondant de Radio France à Rome. Bonjour Bruno Duvic.
2: Bonjour, bonjour à tous.
0: Et d'abord la chaleur. La chaleur, elle crée la confusion au musée des Offices à Florence.
2: Ouais, plus de 5 millions de visiteurs l'an dernier. C'est l'un des sites les plus visités d'Italie. Il abrite entre autres des chefs-d'œuvre de Botticelli. Et en ce moment, il y a une raison de plus de visiter les Offices. C'est la clim dans une ville de Florence qui était la plus brûlante d'Italie cette semaine. Sauf que justement, entre chefs et visiteurs ramassés devant les tableaux, eh ben, la clim a rendu l'âme mercredi et la température est montée à 32 degrés à l'intérieur. Mauvais pour les visiteurs, mauvais pour les œuvres aussi. Alors sur le coup, le musée a essayé de gérer l'urgence, on a espacé les entrées dans les galeries, mais cela créait de longues files d'attente à l'extérieur, en pleine chaleur. Le lendemain matin, seuls ceux qui avaient réservé étaient admis, l'air conditionné est peu à peu revenu, tout comme la vente de billets sur place. Mais par mesure de précaution, les ventes en ligne ont été suspendues jusqu'à la fin de ce week-end. Les Offices sont fermés le lundi. Si parmi ceux qui nous écoutent, certains vont à Florence et veulent profiter des tableaux de la Renaissance dans les jours à venir, mieux vaut jeter un œil au site pour vérifier les conditions de visite.
0: Ah ouais, il fait chaud partout, il fait chaud en Italie. Alors cette question, Bruno, hein, qui est sur toutes les lèvres, notamment chez nous, puisque c'est chez nous, sur la Côte d'Azur, que les choses se sont passées. Giorgia Meloni et Emmanuel Macron ont-ils tourné la page des fâcheries ?
2: Ce n'est un secret pour personne. Les deux ne s'entendent pas très bien entre le centriste pro-européen français et la première ministre de droite nationaliste italienne. Deux forts tempéraments. Les relations ont été compliquées depuis 2022 et l'arrivée au pouvoir de Meloni. Mais il y a du mieux depuis cette semaine. Un sommet intergouvernemental s'est tenu en effet dans votre région, à Antibes. L'occasion de souligner la force des relations de fond entre France et Italie. La simple tenue de ce sommet, Macron-Meloni et une vingtaine de leurs ministres, est déjà un événement. Il n'y en avait pas eu depuis 6 ans. Il était prévu au printemps, il avait été reporté officiellement pour des raisons d'agenda. Au-delà des liens économiques très forts entre les deux pays, le contexte international impose de mettre de côté les divergences personnelles. Alors, message essentiel de ce sommet, l'Europe est plus forte avec un couple franco-italien solide. Les deux dirigeants y ont travaillé cette semaine.
0: Et puis, décidément, il s'en passe des choses de l'autre côté des Alpes. Un lieu mythique de la politique italienne vendue au Qatar.
2: C'est la Villa Certosa, l'une des villas de Silvio Berlusconi. Elle est en Sardaigne. Alors, si vous cherchez une petite maison de vacances au bord de la mer, c'est l'idéal. 126 pièces, 7 dépendances,

0: un volcan artificiel qui a semé la panique dans le voisinage la première fois qu'il a fonctionné, un bunker en cas d'attaque aérienne, des dolmens, des piscines, des dizaines de cactus, Berlusconi les adorait. La villa de Certosa, c'était une annexe du Matignon italien en quelque sorte. Chaque mois d'août, sous Berlusconi, ils sont passés George Bush, Tony Blair, Vladimir Poutine, restés trois jours, des navires militaires russes croisaient à proximité. Trois ans après la mort du cavalier, et sa famille vient de vendre le site de quelques 120 hectares à la famille royale du Qatar. La somme évoquée dans la presse est de 350 millions d'euros. Il est possible que le lieu devienne un hôtel de très grand luxe dans ce nord de la Sardaigne. Avec la villa Certosa, Berlusconi, comme dans bien d'autres domaines, annonçait le trumpisme. L'usage politique qu'il a fait de sa résidence privée rappelle les réceptions de Trump à Mar-a-Lago, en Floride.
1: Dommage que le Qatar se soit positionné, j'aurais fait une offre. Merci beaucoup, Bruno. On vous souhaite une très très bonne semaine, 7 jours en Italie avec notre correspondant, correspondant de Radio France à Rome, Bruno Duvic. Excellente semaine, excellent week-end.
0: À bientôt.
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6: Bien commencer les vacances qui arriveront dans quelques jours et vous qui partirez en voiture. Quelques conseils dans un instant, notre rendez-vous roulé malin avec Benjamin Cuc et cette question, est-ce qu'on peut partir en vacances en voiture électrique? Rendez-vous dans 3 minutes.

0: Ah là, il n'y a pas de doute, hein. Le style, on reconnaît bien, c'est bien le groupe Indochine à l'instant avec le chant des cygnes. Et comme chaque semaine, nous retrouvons Benjamin Cuc, journaliste spécialiste de l'automobile, qui nous aide tous les week-ends à rouler malin. Ce matin, Benjamin, partir en vacances en voiture électrique, est-ce devenu aussi simple qu'en thermique ?
1: Oui, beaucoup plus simple qu'il y a seulement 3 ou 4 ans. Aujourd'hui, sur autoroute, on trouve une station de recharge rapide environ tous les 60 km. Autrement dit, traverser la France en électrique n'est plus un exploit. Mais il faut préparer son voyage différemment. Avec une voiture thermique, on part et on cherche une station quand le réservoir est vide. Avec une électrique, on anticipe son itinéraire avant le départ. Grâce à l'appli reliée à son auto, tous les constructeurs proposent de créer et d'envoyer à la voiture le parcours idéal avec les arrêts ad hoc et le temps de recharge nécessaire. Ainsi, on arrive plus vite.
0: Mais Benjamin, il y a bien des erreurs à éviter.
1: Ah oui! La première erreur, c'est de croire aux chiffres d'autonomie affichés dans la brochure. Une voiture donnée pour 500 km WLTP en moyenne fera souvent entre 350 et 400 km sur autoroute l'été, et parfois moins de 300 km l'hiver. La deuxième erreur, c'est de partir avec un seul badge de recharge. Toutes les bornes n'acceptent pas les mêmes moyens de paiement. L'idéal est d'avoir la carte ChargeMap à 15 €, une inscription sur Tesla, elle est gratuite, et un badge du constructeur. Avec ces trois modes de paiement, vous êtes tranquille. Enfin, évitez d'arriver à une borne avec seulement 2 ou 3% d'autonomie de batterie. Une borne peut être occupée, en panne ou inaccessible. Il faut toujours conserver une marge de sécurité. 10% d'autonomie, c'est bien.
0: Et sur la route, Benjamin, comment gagner du temps ?
1: Le secret, c'est d'arrêter de raisonner comme avec une voiture essence. Le meilleur rendement d'une voiture électrique sur autoroute se situe entre 110 et 120 km/h. À 130 km/h, la consommation grimpe fortement et les arrêts recharge deviennent en conséquence plus fréquents. Autre astuce, si vous faites un trajet sur 2 jours, choisissez un hôtel équipé de bornes. Pendant que vous dormez, la voiture se recharge. Le lendemain matin, vous repartez avec une batterie pleine sans avoir perdu une seule minute. Et contrairement aux idées reçues, le coût reste souvent avantageux. Même en utilisant les bornes rapides sur autoroute, un Paris-Marseille revient généralement moins cher en électricité qu'en essence ou en diesel. Bonne route.
0: Merci beaucoup à vous aussi, Benjamin, notre journaliste spécialiste de l'automobile. De toute façon, que vous soyez électrique ou thermique, roulez détendu, montez un petit peu le son et écoutez les Bee Gees.

0: Regardez comme Dacourt est plus détendu, effectivement. Les Bee Gees ont ce pouvoir et je sais que vous en avez profité. How deep is your love? Il est 8h05. Dans un instant, toute l'actualité de ce dimanche. Je vous souhaite la bienvenue. Vous arrivez sur Ici Azur. Évidemment, encore les conseils de prudence parce que si vous ouvrez un œil et que vous avez profité d'un petit peu de fraîcheur chez vous parce que vous avez réussi à en faire ou alors que vous avez la climatisation, sachez qu'il fera encore très chaud aujourd'hui. On va se détendre également juste avant le journal puisque juste après cette petite pause d'une minute, on retrouvera Fred Ballard pour l'humour en tube, le meilleur de nos humoristes. C'est juste après ça.
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0: Et sur Ici Azur, on ne perd jamais une bonne occasion de se marrer. Et pour ceci, nous avons notre rendez-vous, l'humour en tube. Et dernière consigne avant les vacances d'été, avec la chaleur estivale et les éventuelles canicules à venir, hormis évidemment celle qu'on est en train de passer, va falloir trouver des vêtements un peu plus adaptés. En général, l'été, moins on en porte et mieux on se porte. L'humour en tube ce matin avec Fred Ballard qui a tenu à nous rappeler quelques règles de vie en société.
6: Il est interdit de se balader en slip de bain en ville pendant l'été. Ça veut dire que si vraiment ton kiff, c'est te balader en slip de bain, tu peux le faire. Mais il faut attendre l'hiver. En même temps, c'est logique, hein. C'est à Noël que tu sors les boules.
7: Alors oui, parfois l'humour d'hiver, même un peu lourd, est assez rafraîchissant quand on attaque l'été. Mais on ne va pas en guirlander Sacha Judasco, qui fait bien de nous alerter sur cette loi du slip de bain en zone urbaine.
6: C'était les commerçants qui ont demandé en premier cette loi, parce que eux, ils en avaient marre de voir leurs clients arriver en slip de bain. Mais j'ai envie de dire, de quoi ils se plaignent? C'est quand même le meilleur moyen de lutter contre le vol à l'étalage. Qu'est-ce que tu veux piquer quand t'es en slip de bain?
7: C'est vrai qu'à part les boules de Noël, c'est compliqué. Des cerises, hein, peut-être. Mais bon, avant de pouvoir se balader presque à poil sur les plages du littoral, il y a parfois un petit passage obligé chez l'esthéticienne.
8: Moi, j'adore discuter avec vous, les esthéticiennes, parce que souvent, pareil, vous arrivez des histoires un peu sympas.
9: Une fois, une dame qui nous a demandé un billet de train. Au lieu de nous demander un
8: ticket. Tu poses à la SNCF
9: ou... Au lieu de demander un ticket de métro pour son maillot.
8: Je viens de comprendre la vanne.
7: Ouais, les esthéticiennes et leurs clientes sont plus drôles que les rois du rire. Entre Thomas Angelvie et son public, l'échange de vannes est assez poilant et nous annonce un été à pleurer de rire dans les t-shirts et les maillots.
0: Merci, on se le souhaite en tous les cas. Fred Ballard a retrouvé tous les jours l'humour en tube sur le site ici.fr, l'application ici également si vous voulez vous marrer un petit coup en cet été qui ne fait que commencer. D'ailleurs, à propos d'été, puisqu'on a parlé de chaleur et de canicule, continuez à nous envoyer vos messages sur la page de Facebook. Il y a quelques minutes, Christine nous annonçait du 28 degrés. Il était quelle heure? Il était 7h30 du côté de Nice des Roulèdes. Il va faire très chaud aujourd'hui et ça fait la une de l'actualité. Encore.
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0: Bienvenue, vous arrivez. Excellent réveil et très très bon dimanche. Nous sommes le 28 juin 2026. Il est 8h, Ulysse Le Tocquin, une vingtaine de bateaux mobilisés pour recenser la mégafaune marine au large d'Antibes.
10: Oui, des amoureux de la mer présents pour cette opération NaturaScan dans la zone Natura 2000 du Cap d'Antibes. Journée organisée par l'association Émergence. Le but était de quadriller la zone et d'observer des grands animaux marins qui passent à proximité des embarcations afin d'avoir une photographie à un instant T de la faune présente près de nous, comme décrit Bénédicte Chou de l'association Émergence.
11: Cette année, il y a plusieurs bateaux qui ont eu la chance de croiser des groupes de dauphins bleus et blancs, constitués d'une dizaine à une vingtaine d'individus qui ont nagé tranquillement aux abords des bateaux, parfois au contraire étaient en mode chasse et du coup sautaient de part et d'autre des embarcations. D'autres ont eu la chance de voir des poissons-lunes, d'autres ont vu encore des espadons. Donc voilà, la mégafaune, elle est riche juste devant nos yeux, juste devant sur notre côte, et ça souvent les gens l'ignorent. Les autres années, d'autres plaisanciers avaient eu le bonheur de croiser un cachalot par exemple, des poissons-lunes, cette année aussi d'ailleurs on a vu des poissons-lunes, et il n'y a pas meilleur moyen que d'aller s'émerveiller en mer face à des dauphins ou une tortue marine, pour ensuite être en conscience de son environnement et donc faire le nécessaire pour le préserver au mieux.
10: Pour préserver au mieux l'environnement avec l'association Émergence, c'était la 5e édition de cette opération NaturaScan. Si vous voulez participer l'année prochaine, vous pouvez vous rapprocher de l'association Émergence pour faire de l'observation et vous aussi peut-être apercevoir des dauphins ou des cachalots.
0: L'actualité de ce dimanche, c'est ce refus d'obtempérer hier soir à Cannes.
10: Oui, ça s'est passé vers 19h, boulevard Sadi Carnot. Les policiers voulaient contrôler un véhicule, mais la voiture a fait marche arrière d'un coup. Un policier a été percuté. Un autre agent a ouvert le feu. Mais la conductrice a quand même pris la fuite avant d'être retrouvée et interpellée à Grasse, où elle s'est présentée à l'hôpital pour recevoir des soins. Le boulevard Sadi Carnot est resté en partie fermé jusque tard dans la soirée. Pas de blessés et un chien sauvé hier soir dans un feu d'appartement à Nice, boulevard de l'Armée des Alpes, vers Riquier. Les pompiers sont intervenus rapidement pour éteindre un matelas en feu dans un studio. Le chien a été sauvé et pris en charge par le vétérinaire des pompiers.
0: À noter que les pompiers interviennent ce matin même sur un accident à Mougins.
10: Oui, accident qui implique 5 voitures. On aura plus de précisions dans la matinée. Ça se passe avenue des Alliés à Mougins. 4 blessés, 3 légèrement, un 4e un peu plus gravement pris en charge par le SAMU. Un grave accident de la circulation hier matin sur la commune de Tende. Un motard a fait une chute de plusieurs mètres après une sortie de route. La victime a été transportée par hélicoptère à l'hôpital Pasteur de Nice.
0: Il est 8h03, nous sommes le 28 juin et déjà 28 degrés à Nice, toujours pas de répit côté canicule.
10: Les Alpes-Maritimes encore et toujours en vigilance orange depuis une semaine désormais et pour le moment Météo France maintient cette vigilance pour demain. Ces fortes chaleurs ont mené à l'annulation de plusieurs événements dont l'Ironman de Nice annulé par le préfet pour des raisons de sécurité. Mais sur les 4500 inscrits, tous n'ont pas abandonné l'idée de quand même nager, courir et pédaler. À 6h20 ce matin, certains se sont même élancés pour un Ironman non officiel sans chrono ni médaille, explique Jérémy, c'est lui qui a lancé cette initiative sur les réseaux sociaux.
12: Tout le monde avait imaginé passer le week-end là et faire la course. Donc effectivement, ça vient de partout dans le monde entier. Le Brésil, le Japon, les États-Unis. Donc forcément que pour eux, bah, c'est frustrant. Même si ça reste que du sport, ça reste frustrant quand même. Donc nous, pour le coup, voilà, on va aller partager un moment avec ma compagne. Et puis on va prendre notre temps. On va s'arrêter dans les supérettes, dans les endroits pour se rafraîchir, les endroits ombragés. Puis ça va être sympa, quoi. Il fait 32 degrés. On est à Nice. On est fin juin. Dans 3 jours, c'est le mois de juillet. C'est complètement cohérent d'avoir ces températures-là et ça va pas aller en s'arrangeant. Mais voilà, moi ça fait des années que je viens tous les étés à Nice et il a fait beaucoup plus chaud parfois, il n'y a jamais eu de soucis majeurs sur les courses et ça n'empêche pas de s'entraîner en bonne intelligence.
10: Voilà, les triathlètes bien décidés à s'entraîner ce matin malgré les chaleurs, vous les avez peut-être vus dans les rues sur leur vélo. Vigilance orange toujours donc pour les Alpes-Maritimes comme dans 35 départements du pays, plus que 2 en alerte rouge canicule, le Bas-Rhin et le Haut-Rhin. Il y aura une prolongation des soldes d'été avec ces chaleurs, soldes qui ont commencé mercredi. Décision prise hier par le Premier ministre Sébastien Lecornu à la demande des fédérations de commerçants et d'une centaine de députés. La nouvelle date de fin des soldes, fixée normalement au 21 juillet, sera précisée d'ici quelques jours. C'est la conséquence de l'épisode caniculaire qui a beaucoup pesé sur la fréquentation des commerces cette semaine.
0: Et puis 600 km à pied et 30 000 mètres de dénivelé.
10: C'est la toute petite distance qui sépare Nadège des Maisons de Nice. Cette Savoyarde de 50 ans décide de se lancer dans ce périple après 2 cancers du sein. Elle traverse les Alpes du nord au sud pour sensibiliser à ce cancer qui touche une femme sur 10. Elle est partie il y a une semaine du lac Léman et de devrait arriver dans un peu plus d'un mois à Nice, Thierry Maïs.
13: Nadège Desmaisons veut maintenant réaliser son rêve. Après 9 ans de soins intensifs et de bataille contre 2 cancers du sein.
14: Je ne m'attendais pas du tout à cette récidive et forcément il y a énormément de peur. On se demande si ça ne va pas être la fin. Quoi. Donc, ça m'a toujours fait rêver en fait, de voir ces gens qui se lançaient dans des aventures un peu folles. Voilà, j'avais envie d'être à leur place et je n'ai jamais eu l'occasion de concrétiser. Et puis un jour j'ai vu un reportage sur la Grande Traversée des Alpes et je me suis dit ben, c'est ça que j'ai envie de faire. En fait. Donc voilà, mon deuxième cancer m'a donné l'impulsion de me lancer.
13: Le périple est grand, 100 km en 36 étapes en suivant majoritairement le GR5.
14: C'est des étapes de, on va dire, moyenne 15 km et à peu près 1000 mètres de dénivelé. Ça dépend. Il y a des plus grosses étapes de plus de 20 km. J'ai prévu 4 jours de repos un peu au fil de l'eau quand même pour me reposer et profiter du moment.
13: Ce projet, elle l'a depuis 5 ans et pour le réussir, elle se prépare depuis 6 mois.
14: Je pars d'un petit peu loin, on va dire, parce que je me suis fait opérer en 2024 du coup de mon cancer du sein et on m'a prélevé un morceau de la cuisse pour reconstruire mon sein qui a été retiré. Donc il a fallu un peu remuscler les jambes et surtout la jambe qui a été opérée. J'ai été un petit peu suivie aussi par un coach sportif qui m'a aidée à m'entraîner, à me préparer. Donc on croise les doigts, j'espère que ça va aller.
13: Arrivée prévue le 29 juillet à Nice, au bord de la Méditerranée.
10: Et pendant ce périple, Nathalie Desmaisons espère collecter 3000 euros pour aider les patientes à se sortir de ce cancer qui touche donc une femme sur 10, le cancer du sein. Vous pouvez suivre son aventure à Nathalie sur les réseaux sociaux, sur le compte L'espoir en chemin. Ah, pardon, excusez-moi. On va reprendre dans quelques secondes pour la météo.
15: Oui,
10: dire quelques
15: on
10: mots,
15: va tout... simplement. J'étais en train, pour tout vous dire, de regarder les messages hein, sur la page Facebook qui nous arrive. Voilà, ça arrive de temps en temps une petite accroche technique qui n'est sans conséquence.
10: Et,
15: vous
10: c'est,
15: savez.
10: Et c'est ma faute.
15: Et là, non, c'est pas forcément votre faute.
10: Là,
15: mais
10: si
15: faut
10: je vous le dis,
15: chérie,
10: là, c'est parfaitement
15: ma faute.
10: Ah bon,
15: c'est votre faute.
10: Je vous le dis.
15: Eh ben, c'est votre faute.
10: Excusez-moi.
15: Et vous savez qu'à partir de maintenant, même quand ça sera pas votre faute, ce sera quand même votre faute.
10: N'hésitez pas.
15: Comme ça, vous trouvez un bouc émissaire, et ben, vous inquiétez pas. Ulysse, vous êtes jeune et vous avez l'avenir devant vous, donc c'est vous qui prendrez pour les autres.
10: Allez hop, on fait comme ça.
15: Qu'est-ce que vous voulez savoir? Quel temps il fera aujourd'hui? Alors oui. Je vais me répéter, j'étais en train de regarder les messages hein, sur la page Facebook. On va saluer Lolo qui est à Menton, qui nous envoyait une petite carte postale mentonnaise en nous disant qu'il faisait déjà très chaud. Il y avait Antoinette également, et René, fidèle à Mougins, qui nous disait attention, il fait très chaud. Et qu'est-ce qu'on a d'autre? À Sylvie, par exemple, du 26 degrés à 7h30, donc à 7h39 pour être précis. Donc il y a pile une demi-heure. 26 degrés sur Tourrette-sur-Loup. Et Tourrette-sur-Loup, on profite quand même un petit peu plus de fraîcheur.
10: On est
15: au-dessus de Vence. Bon, globalement, journée chaude. Vigilance orange maintenue. Beaucoup de soleil en bord de mer, beaucoup de soleil en montagne. Le risque orageux encore et toujours. Des températures qui vont tourner autour des 32-33 degrés sur le bord de mer. 36 à Grasse et à Mougins qui vont tourner autour des 30 degrés du côté du Mercantour et du côté de Tende. Les météos se répètent, les jours se suivent et se ressemblent. Et l'indice UV reste toujours élevé. Pas de visibilité sur une sortie réelle de cette canicule avant peut-être mercredi où on pourrait, je dis bien on pourrait, mais plein de guillemets autour, retrouver un petit peu de fraîcheur. Donc, mais rien n'est moins sûr.
10: Vous ne promettez rien dans
15: je ne promets rien, tout comme vous, ne faites pas trop de bêtises, parce qu'on a quand même besoin que le matériel tienne le plus longtemps possible. Au moins vous, jusqu'à 8h30, puisque c'est l'heure à laquelle on vous retrouvera tout à l'heure.
10: À tout à l'heure.
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15: Tiens, à propos de canicule, voilà une chanson qui va faire rêver. Le grand sommeil, un truc qu'on n'a pas connu depuis déjà plusieurs jours. C'est chanté par Étienne Dao. Je vous retrouve dans 4 minutes parce qu'on va jouer. 400 euros de bon d'achat.

0: une pensée pour celles et ceux qui dorment à poings fermés. Oui, il y en a quelques-uns qui dorment à la fraîche. C'est fou, hein, les préoccupations qu'on a dès qu'il commence à faire chaud. Étienne Dao à l'instant sur Ici Azur avec le grand sommeil.
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0: Allez, on joue. 400 euros de bons d'achat. Dernière chance pour vous, puisque le tirage au sort du gagnant, peut-être vous, ce sera demain à 7h27 dans la matinale animée par mon camarade Richard Marco Vecchio. À l'instant, nous avons écouté Étienne Dao, Le Grand Sommeil. Figurez-vous que Le Grand Sommeil, je ne sais pas si vous êtes cinéphile, mais c'est aussi le titre d'un film. Un film sorti en 1946, un film qui fête ses 80 ans cette année. Un film noir, comme on dit. Mais qui était l'interprète principal de ce film américain, Le Grand Sommeil? Était-ce Humphrey Bogart? Était-ce Cary Grant? Le Grand Sommeil, c'est à vous. 04 93 82 03 04. Dernière chance pour vous maintenant de gagner 400 euros de bons d'achat.
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0: Et première radio sur vos préoccupations du quotidien, il est pile 8h15, on va parler d'Internet, Internet qui fait partie intégrante de notre vie évidemment, 10 ans par exemple, que vous l'utilisez pour vos démarches administratives en ligne, dans Vie numérique, vie privée ce matin, Valentine Letesse, on va parler de ce fameux site ou appli France Connect.
5: Plus de 45 millions de Français l'utilisent pour accéder à leur remboursement de santé, pour connaître leur solde de points sur leur permis de conduire ou encore pour percevoir leurs allocations sur le site Internet de la CAF. Au total, France Connect permet d'accéder à plus de 1400 administrations françaises avec un seul compte et un mot de passe que vous utilisez déjà pour accéder à un fournisseur d'identité comme Amélie.fr ou le site des impôts. C'est tout l'intérêt de ce service proposé par l'État, simplifier les démarches. Finalement, c'est comme si vous alliez au guichet de votre mairie, mais en ligne. France Connect assure à la commune qui elle a en face d'elle. Et très concrètement, il fait office d'intermédiaire. Pour vous connecter à votre compte la CAF, par exemple, vous devez rentrer vos identifiants France Connect, prenons ceux du site des impôts. Lorsque c'est fait, France Connect compare les données personnelles de votre compte sur impots.gouv.fr avec celles du RNIPP. C'est un répertoire géré par l'INSEE, l'Institut National de la Statistique, sur lequel tous les Français et tous les résidents de notre territoire sont enregistrés. Vos données personnelles sont comparées et vérifiées, puis votre identité validée, votre existence officielle confirmée et vous accédez au service.
0: Mais Valentine, on parle de quelles données personnelles ?
5: Le cœur des données sur vous qui permettent de vous identifier de manière unique. Votre nom de famille, vos prénoms, sexe, date et lieu de naissance. Quelques données complémentaires peuvent s'ajouter en fonction du service en ligne, votre adresse mail notamment, mais France Connect ne les conserve pas. Il se contente de sécuriser cet échange d'informations, ce qui permet aussi aux plus petites administrations de ne pas avoir à gérer de base de données. La seule donnée personnelle conservée pendant 6 mois uniquement, c'est votre adresse IP, un numéro unique attribué à chaque appareil pour retracer la connexion et retrouver l'utilisateur en cas de problème.
0: Merci beaucoup Valentine, on vous retrouve tout à l'heure à 8h30 pour l'info et pour tout savoir sur les traces de vos connexions sur Internet justement, rendez-vous sur ici.fr, votre site Internet, page vie numérique, vie privée. Dans un instant, on va quitter le monde virtuel pour retrouver le monde réel, une petite randonnée entre fraîcheur et chaleur. Ce sera aux côtés de Quentin Lacrome, juste après Marine avec son dernier single, Escroc. On vous souhaite un bon début de journée. Un très très bon réveil. Bon dimanche.

0: Une jeune artiste à qui la Star Academy a porté chance. Marine, à l'instant, qui fait un très très joli début de carrière. Il est 8h20. Allez, on part un petit peu en montagne.
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0: Je l'annonçais à l'instant, la balade du week-end, pour se rendre compte à quel point les Alpes-Maritimes regorgent de perles naturelles. Bonjour Quentin Lacrome.
2: Bonjour Thierry Mesnage.
0: Et la première des perles naturelles, c'est vous.
2: Bah tiens donc, oh le flagorneur.
3: Non, c'est sincère.
2: Bah voyons.
0: Là où vous nous proposez de partir ce matin, c'est avec de bonnes chaussures qu'il faut y aller.
2: Ouais, et encore une partie de l'année, c'est avec des raquettes, hein, parce qu'il y a de la neige dès l'automne. On va faire le circuit du Blénon, c'est dans la Haute-Vallée de la Tiné. On va partir du hameau de Roya. Attention, hein, c'est le nom du hameau et pas la vallée, sur la commune de Saint-Étienne de Tiné. On part quand même là pour 600 mètres de dénivelé, à peu près 8 km, et puis ça fait 6 heures de marche.
0: Oui, donc gros petit déj ou petit gros déj avant, voilà, quoi. En tous les cas, nourrissez-vous.
2: Et puis le casse-croûte dans le sac aussi, hein, bien sûr. Je vous en parlais dans un instant. Donc, depuis le bel hameau de Roya, le beau hameau de Roya, pardon, on monte dans un versant à l'Adré, en traversant différentes zones où il y avait des cultures, hein, l'été, on va dire, avec des granges en bois. Là, c'est comme un adré. Il pourrait peut-être y avoir des chamois, des cerfs, des chevreuils, parce qu'il y a des zones qui sont très, très vertes en ce moment. Bon, alors évidemment, pas de panique, hein, ils ne vont rien vous faire, ces animaux-là, ils font leur vie. Puis ça ne sert à rien de trop les approcher non plus, parce qu'ils vont se barrer en courant. Hein. Cela dit, avec un bon appareil photo, ça vaut le coup.
0: On est bien exposé dans ce secteur ?
2: Oui, exactement, c'est plein sud. À un moment donné, vous allez voir, on va traverser un vallon qui s'appelle le vallon de Lugière, en direction de la chapelle Saint-Sébastien, où il y a plus que le clocher d'ailleurs. Et de là, on va remonter jusqu'au Colombier, ça s'appelle comme ça, il y a même un télésiège qui est pas loin. C'est le point, on va dire, un peu obligé pour profiter pleinement du panorama vers le nord, sur la station d'Oron et les sommets du Mercantour sur le mont Ténibre qui culmine à plus de 3000 mètres d'altitude. Dans notre dos, on a le mont Mounier qui est entre Valberg et la station d'Oron. Si on a encore un peu de force, on peut rejoindre vraiment le Colombier, descendre plein sud en direction des Granges de Jourdan, où on est passé à la montée, et là, bah, on retrouve l'itinéraire utilisé à la montée, puis on rentre.
0: D'où le petit déj important.
2: On l'a dit.
0: Très important, il faut avoir l'estomac bien plein. Et attention, Quentin, à bien se protéger en fonction des périodes de l'année.
2: Oui, évidemment, hein, la crème solaire, ça c'est indispensable toute l'année, parce que même si vous montez en plein hiver et que parfois vous pouvez sentir un vent frais, bah, le coup de soleil sur le nez, il prévient pas. Le restant de l'année, en hiver en tout cas, je l'ai dit, hein, il y a de la neige dès le premier tronçon de la balade, donc les raquettes par exemple, les grosses chaussures évidemment. Souvent dans la Haute-Tinée, hein, c'est comme ça. Et puis j'aime à le rappeler, mais dans le sac à dos, 2 litres d'eau, ça c'est toute l'année, le casse-croûte, zéro déchet, c'est-à-dire que même les peaux de banane, les pelures d'orange, ce qui est considéré comme biodégradable, ça se remet dans le sac parce qu'on est quand même sur des zones qui sont protégées. Voilà, le col de Blénon, à proximité de Saint-Étienne de Tiné, eh ben, si vous y allez, on veut bien prendre quelques photos via WhatsApp 04 93 82 03 04.
0: Et ben, vous savez quoi, on fera un très très bel album photo à la fin de l'été, avec vos photos, donc c'est pas mal, et en plus on vous fera pas payer. Merci beaucoup Quentin, excellent week-end, merci pour la balade.
2: Merci Thierry.

0: Beatles, David Bowie dans sa période pop au début des années 80, c'était China Girl.
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0: Ah, il fallait une ambiance particulière pour parler de ce grand classique, de ce grand chef-d'œuvre du 7e art, du cinéma noir américain, Le Grand Sommeil. Béatrice, bonjour.
4: Bonjour Thierry, bonjour toute l'équipe, comment allez-vous ?
0: Très très bien, et vous Béatrice ?
4: Ah ben très bien, là je suis ravie de vous avoir eu, parce que j'essaye depuis une semaine, et je n'y arrive pas.
0: Vous voyez, il a fallu attendre le dimanche.
4: Voilà, il a fallu attendre le dimanche, le dernier jour.
0: Le dernier jour de la semaine, ouais. Pour tenter sa chance, pour espérer gagner 400 euros de bons d'achat, Béatrice.
4: Oh que oui, ça ferait du bien. Et bon, c'est toujours un plaisir de vous entendre et que plus de vous avoir.
0: Très gentil à vous, voilà. Béatrice, c'est très gentil. Là, vous roulez en quelle direction là ? Vous partez vers où ?
4: Alors là, on commence à monter un petit peu dans la vallée. On va en direction de Puget-Théniers et Anot.
0: Essayez de retrouver un petit peu de fraîcheur, je suppose ?
4: Oui, on va essayer. Mais bon, en tout cas, c'est bien de partir un peu.
0: C'est bien d'aller s'aérer un petit peu l'esprit et le reste. Exactement. Je suis bien d'accord avec vous, Béatrice. Du côté de Puget-Théniers, je ne vous garantis pas des journées très très reposantes, un petit peu plus fraîches, mais par contre des débuts de journée et des nuits où vous allez retrouver un petit peu de, on va dire, un petit peu de quiétude dans vos sommeils, justement, Béatrice.
4: Exactement, c'est trop recherche.
0: Puisqu'on parlait de sommeil et le grand sommeil, un titre de chanson, Étienne Dao, mais c'est aussi le titre d'un film sorti il y a 80 ans. Avec qui comme acteur principal?
4: Humphrey Bogart,
0: oui. Et voilà. Lorraine Bacall, qui était Madame Humphrey Bogart à l'époque.
4: Tout à fait.
0: Béatrice, je vous dis bravo.
4: Merci, si Azur, merci beaucoup. Merci.
0: Votre nom s'inscrit dans la liste de celles et ceux qui seront peut-être appelés demain matin à 7h27 par Richard Marcovecchio pour les 400 euros de bons d'achat. Béatrice.
4: Le téléphone sera près de moi, vous inquiétez pas.
0: J'ai aucun doute là-dessus.
4: Avec plaisir.
0: Je vous souhaite une très très bonne journée.
4: Merci à toute l'équipe, merci beaucoup Thierry.
0: À très très bientôt. Merci. Béatrice, et bonne chance pour demain. Tiens, dans un instant, on va retourner à la vie, la vraie, l'authenticité. On parlera des bals musettes. Il y en a un à Mont-Sartou, tiens, bientôt.
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0: Pour l'heure, il est 8h30, voici l'info avec Valentine Letès.
5: L'heure du bilan humain de cette canicule historique. Et si les chiffres ne sont pas encore finalisés, les autorités parlent ce matin d'au moins un millier de morts de plus qu'à la normale sur ces 5 derniers jours uniquement. À Paris, les 2 funérariums de la capitale sont complets. Cet épisode de canicule extrême s'achève ce dimanche. Seuls 2 départements sont encore en vigilance rouge canicule ce matin. Le Bas-Rhin et le Haut-Rhin en Alsace. La chute des températures est amorcée sur une large partie du pays. On parle de plus de 10 degrés de différence. Des grêlons de la taille d'une balle de ping-pong, des impacts de foudre toutes les 2 minutes. Des orages violents éclatent depuis hier sur la France. Prudence sur la route, où les pompiers signalent ce matin énormément d'arbres et de poteaux électriques couchés sur la chaussée. Une semaine de soldes d'été supplémentaires, au moins, le gouvernement les prolonge, puisque leur démarrage a été considérablement ralenti par les températures très élevées. Mais le ministre du Commerce n'a n'indique pas à ce stade la date de fin précise de ses soldes. Le Stade toulousain entre encore un peu plus dans la légende avec ce 25e titre de champion de France remporté hier soir par le club de rugby, le 4e d'affilée grâce à cette victoire 28-20 contre Montpellier. Les joueurs sont attendus à la mi-journée place du Capitole pour la fête. La séance à 5€. Jusqu'à mercredi, c'est la fête du cinéma. Dans toute la France, votre place en salle est à tarif réduit.
6: 8h31 sur Ici Azur. Ce matin dans l'info d'ici, des bijoux, de l'or, des montres, des articles de luxe ou encore des voitures et motos. Une vente aux enchères particulière au Musée National du Sport de Nice. Il s'agit de 239 lots scellés, des biens saisis par les tribunaux judiciaires du sud-est de la France, des avoirs criminels comme on les appelle. Il y en avait pour tous les goûts dans cette vente aux enchères organisée par l'AGRASC, l'agence de gestion et de recouvrement des avoirs saisis et confisqués. Maxime Hernandez, les acheteurs étaient au rendez-vous.
7: Catalogue de vente dans les mains, Jogo épluche l'ensemble des lots. Il vient assister à sa première vente aux enchères.
8: Bon, je sais pas trop à quoi m'attendre, mais on va découvrir, on va voir. Donc je suis venu voir s'il y avait potentiellement des bonnes offres ou je ne sais quoi à voir.
7: Il y en a pour tous les budgets et lui en tout cas a déjà repéré quelques biens intéressants.
8: Des montres, des motos aussi, ça pourrait être intéressant. Une voiture un peu trop chère malheureusement. Mais voilà, ouais, principalement des montres, des bijoux et des sacs, tout ça.
7: Ça y est, la vente commence et les lots défilent sur un écran où l'on peut voir photos et les enchères qui montent en direct.
9: On va démarrer avec un modèle mythique chez Harley avec la Fat Boy numéro 1.
7: Et les prix montent très vite.
10: 7 000, inter-enchère. Adjugé 7 000, inter-enchère.
7: Et le lot tant attendu, c'est le numéro 9, une Rolls-Royce vendue à 185 000 euros à un acheteur en ligne. Alors il y a bien sûr des amateurs, mais aussi des professionnels comme Rachid.
11: Là, c'est vraiment une opportunité. On a vu passer l'annonce, on s'est dit pourquoi pas. Il y avait pas mal de beaux lots. Donc voilà, on est venu voir un petit peu ce qu'il y avait et voir si on peut faire quelques affaires. Voilà.
7: Qu'est-ce que vous avez vu là ?
11: Les Rolex. Je suis un profil investisseur, hein. C'est pas pour moi perso. Quoi.
7: C'est aussi pour lui l'occasion de faire une bonne action car les fonds reviennent dans les caisses de l'État.
11: C'est un cercle plutôt vertueux que vicieux. Donc pour nous, voilà, c'est aussi plutôt bénéfique pour la France. Quoi.
7: Charlotte Emmerdinger, directrice générale de l'AGRASC, l'agence de gestion et de recouvrement des avoirs saisis et confisqués, rappelle que ces biens proviennent de tout type d'affaires et leurs ventes permettent de soutenir les services publics.
12: Tout le produit de la vente est reversé au budget général de l'État, permet d'indemniser les victimes qui en font la demande et permet aussi d'alimenter des fonds de concours tels que le fonds de concours pour la lutte contre la traite des êtres humains et qui va permettre de financer ensuite des projets très intéressants au bénéfice de ces victimes.
7: Des saisies qui représentent 17 millions d'euros en 2025, rien que pour le tribunal judiciaire de Nice. C'est ce que précise Damien Martinelli, le procureur de la République de Nice.
13: Ce sont des biens immobiliers pour environ 12 millions d'euros. C'est de l'argent liquide pour à peu près 1 million d'euros. Ce sont des comptes bancaires, ce sont différentes valeurs. Et s'y ajoutent, puisqu'ils ne sont pas dans ces 17 millions, plusieurs dizaines de véhicules également saisis.
7: Il rappelle également que cela permet de désengorger les espaces de stockage des tribunaux et réduire le coût du gardiennage, notamment pour les véhicules.
6: Maxime Hernandez, info d'ici à retrouver sur notre site et application.
0: Ulysse, dans le reste de l'actualité, l'Ironman non officiel de Nice.
6: Oui, la course a été annulée à cause de la canicule, alors certains ont décidé de quand même prendre le départ ce matin. On les entendra. Et puis, après la nage, le vélo et la course à pied, on va faire de l'apnée. Les championnats de France ont eu lieu hier à Villefranche-sur-Mer. Et puis, on reviendra aussi sur un refus d'obtempérer à Cannes hier. Un policier a été percuté par un automobiliste. Il est légèrement blessé. Côté météo, toujours ces chaleurs qu'on nous signale même sur notre page Facebook. On a des petits messages, Josiane qui nous parle de Gatière déjà, plus de 29 degrés à Gatière. Josiane qui a eu le droit à un concert des oiseaux, concert matinal des oiseaux dans son jardin ce matin. Elle nous donne 2-3 conseils, buvez de l'eau, mettez une casquette, etc. Merci Josiane pour les conseils sanitaires. Erika aussi qui nous parle de la chaleur déjà sur du côté de Tourette, mais elle a un beau tilleul pour se mettre à l'ombre et franchement on va en avoir besoin de grands arbres pour être à l'ombre.
0: On cherche l'ombre à l'eau, là où on peut la trouver effectivement et ça n'est pas évident. ça n'est pas évident de trouver le sommeil la nuit, ça n'est pas évident de faire une activité, on va dire, normale dans la journée, puisque j'ai envie, voilà, j'ai vraiment l'impression de me répéter, mais que voulez-vous, ça va être encore comme ça pendant quelques jours, puisque effectivement, la vigilance orange canicule est toujours maintenue, les orages, la vigilance jaune, notamment en montagne, le risque orageux sur les plus hauts sommets reste très présent, on restera au sec, ça c'est sûr, et très au sec, même en bord de mer, avec des températures qui, près des plages, vont tourner autour des 32 degrés, 32, 33 à Nice, 34 à Menton, à Monaco. On aura 33 à Théoul, à Antibes également, sur le proche intérieur, 36 en Pays Grassois et autour de 30 en montagne, notamment sur Tende, 35 sur le Mercantour, 35 à Guillaume également. Soyez prudents, vigilants. Et puis, on avait Josiane avec quelques conseils de prudence. L'indice UV reste élevé, 9 en bord de mer, 10 en montagne. Donc, oui, oui, oui, on continue à se protéger. La canicule, oui, oui, oui. On espère ne pas en sortir trop tard. Mais on n'en est pas encore sorti complètement.
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0: On n'en est même pas encore sorti tout court. Allez, c'est le genre d'événement qui nous réconcilie avec la vie, la fête dans sa plus pure tradition, les bals musettes. Ils sont de retour tout l'été à Mont-Sartou notamment, on va en parler dans un instant. Et ça, c'est le genre de chanson qui nous réconcilie avec la vie aussi. Voici le chœur Grenadine sur Ici Azur à 8h37 avec Monsieur Laurent Voulzy.

0: siroter une petite grenadine ou une menthe à l'eau. L'alcool, c'est pas conseillé en ce moment. Hein. Siroter tout ça tout en guinchant sur de l'accordéon. Ça, c'est la vie, la vraie. Enfin, merde, quoi. Eh ben, j'ai une bonne nouvelle pour vous. C'est le retour des bals musettes, notamment à Mont-Sartoux.
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0: Ça y est, l'été est là. Comment on le sait? D'abord en regardant les températures, on voit que c'est l'été depuis déjà quelques jours. En regardant sur le calendrier, on voit que c'est l'été. Comment on le sait? Parce que les manifestations festives commencent à arriver, notamment à Mont-Sartoux. Bonjour Joël Sekini.
2: Bonjour Thierry.
0: Vous êtes la présidente des nuits estivales du château de Mont-Sartoux. Quel bel endroit, il va se passer plein de choses cet été. Et surtout le samedi soir, on va retrouver, et ça j'adore, l'ambiance des bals musettes. Résumez-nous un petit peu, pour celles et ceux qui auraient moins de 40 ans, ce qu'est un bal musette.
2: Alors, le bal musette à Mont-Sartoux est exceptionnel et magique. Pourquoi? Parce que lorsque j'ai monté ça en 2003, donc c'est sans les petits bonheurs du samedi soir et c'est intergénérationnel. Il n'y a pas d'âge. Surtout les groupes que je prends sont à l'écoute du public et ils jouent ce que le public a envie d'entendre. Et je tiens toujours à mes 2-3 tangos, valses, pas beaucoup de séries, très peu, mais je tiens à ce répertoire se joue parce que bon, ben, c'est l'école Galliano, Lucien Galliano. C'est la ville de l'accordéon, ça résume en toute simplicité
0: ce qu'est la fête et ce qu'est le bal musette. On l'a dit, le petit orchestre, l'accordéon, on est là, on se prend pas la tête, il n'y a pas de programmation faite à l'avance, on boit un coup, on mange un coup, on est entre amis, on est en famille.
2: Voilà, donc surtout pensez à réserver dans les restaurants. Parce qu'il y a plus de 1000 personnes, les restaurants sont à bloc partout, dans les rues. Et moi, je suis très contente parce que ça fait travailler tout le monde. Et puis, les gens peuvent venir, lorsqu'on a des enfants, et bien ils peuvent, en toute sécurité, être sur cette belle place de l'église. Et puis, voilà, donc les gens sont heureux. Il y a une tombola, ils peuvent gagner des places au restaurant, des places de concert, 2 euros le ticket.
0: Oh là là, mais c'est bizarre. Oh, et ça commence

0: Samedi, c'est le 4 juillet, samedi, premier samedi de juillet, c'est le 4 juillet, c'est donc samedi prochain, premier bal musette. Et si jamais vous me dites, ah non mais le 4 juillet, attendez, j'ai déjà un truc à... Mais c'est pas grave, Joël, c'est pas grave, parce que le bal musette, il y en aura tous les samedis de juillet.
1: Voilà, tout juillet, tout août.
0: Tout l'été, à Mouans-Sartou, ça va être la fête, les bals musettes, mais pas que. Allez sur le site de l'office du tourisme de Mouans-Sartou, sur le site de la mairie, le site des nuits estivales, vous aurez tous les renseignements et n'oubliez pas de réserver les restaurants, hein, si vous voulez vous sustenter, parce que Joël Sekini nous l'a dit, il y aura du monde. Merci beaucoup Joël, je vous souhaite un très très bel été.
1: Oui, merci, et moi aussi, et puis plein de bisous, on vous embrasse tous.
0: Eh ben moi aussi, écoutez, je vous embrasse très fort et vous embrassez toutes les copines de Mouans-Sartou, d'accord ? Je compte sur vous, hein ?
1: Oui !
0: Salut ma Joël, à bientôt au bal musette !
1: Au revoir Thierry !
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0: phrase. Et en plus, c'est rudement bien dit, je ne suis riche que de mes amis. C'est vrai que c'est la vraie richesse quand on a des amis. Comme ça, on est les gens les plus riches du monde. À l'instant, c'était Calogero sur Ici Azur avec Cédi. Il est 9h-10 et on va faire un peu d'exercice pour le coup. Tiens, maintenant. Avec notre rendez-vous 2 minutes pour être en forme, histoire de retrouver la forme ou de garder la forme, nous sommes avec Nordine Attab, notre coach sportif, qui va nous montrer ce matin, Nordine, qu'une simple serviette de bain peut devenir un véritable outil pour faire du sport.
1: Aujourd'hui, beaucoup de personnes pensent qu'il faut forcément du matériel compliqué ou une salle de sport pour bouger, alors qu'une simple serviette de bain peut déjà permettre de solliciter énormément de muscles. On débute debout, les bras le long du corps, avec une serviette. Vous tendez les bras devant vous avec une extrémité dans chaque main. À partir de là, vous allez tirer légèrement de chaque côté comme si vous vouliez déchirer la serviette. Et en même temps, vous ramenez les coudes vers l'arrière. On revient en position, je détends la serviette et ensuite je tire dessus tout en ramenant les coudes vers l'arrière. L'objectif est de garder une tension durant tout le mouvement. Et grâce à ça, vous allez solliciter le dos, les épaules et notamment les bras. Et vous pouvez effectuer 3 séries de 15 à 20 répétitions.
0: Finalement, ce qui est bien avec vous, Nordine, c'est qu'on se rend compte que même un objet du quotidien peut devenir un outil de sport.
1: Tout à fait. On passe à un deuxième exercice, durant lequel vous allez prendre la serviette, une extrémité dans chaque main. Vous allez passer les bras au-dessus de la tête. Et à partir de là, tout en gardant les bras tendus avec les mains au-dessus de la tête, vous allez effectuer un mouvement de squat. Le buste reste droit, j'inspire en fléchissant les jambes, les fesses viennent en direction du sol, les bras restent tendus et je souffle en revenant en position initiale. J'inspire, je fléchis les jambes, les bras restent bien tendus, je tire un petit peu sur la serviette et je souffle en revenant en position initiale. Le fait de garder la serviette tendue au-dessus de la tête va obliger le haut du corps à rester actif et droit. Et grâce à ça, vous allez solliciter notamment les jambes, les épaules, le dos et forcément, on effectue du gainage. Vous pouvez effectuer 3 séries de 10 à 15 répétitions. Pour terminer, gardez en tête que pour bouger davantage, il n'est pas toujours nécessaire d'avoir beaucoup de matériel. Mais on l'a vu, avec une serviette, avec une bouteille d'eau, mais surtout la motivation, ça suffit largement. Allez, à vous de jouer.
0: Allez, il suffit d'une serviette et d'un petit peu de motivation. Merci beaucoup, Nordine Attab. Tous les week-ends, quelques exercices histoire de garder la forme. C'est avec vous sur Ici Azur. Tiens, on va retrouver une demoiselle qui a bien besoin d'une serviette parce qu'elle fait beaucoup de sport. En tous les cas, elle se bouge beaucoup dès qu'elle chante et qu'elle est sur scène. Mademoiselle Shakira aux côtés de Michael Giacchino avec Zoho. Et juste après, l'horoscope de votre dimanche, on retrouvera Catherine Villiers.

0: on la sent bouillante dès le matin, hein, dans le sens on sent quand même la demoiselle extrêmement sportive et très très agitée. C'est d'ailleurs pour ça qu'on l'aime aussi, Shakira à l'instant, en duo avec Michael Giacchino, avec Zoé. Tiens, à propos de sport, on le sait, hein, la course Ironman, l'épreuve Ironman 2026 a été annulée à Nice à cause des fortes chaleurs, mais il y a beaucoup d'athlètes qui sont venus de très loin, qui ont économisé tout au long de l'année, qui se sont préparés physiquement tout au long de l'année pour participer à cet événement. Donc c'est une grosse déception. Néanmoins, certains ont quand même décidé de faire une sorte d'Ironman. On va y revenir dans un instant avec le journal d'Ulysse Le Toquin. Et puis juste après, si vous n'êtes pas très sport ou plutôt bricolage, nous serons en compagnie de Cédric Monnet, notre expert bricolage, qui sera encore une fois là dans un instant pour vous donner tous les conseils qu'il faut. Si d'ailleurs vous avez besoin de petits conseils en matière de réparation, des astuces, parce que vous avez décidé de faire de petits travaux pour cet été, ce sont bientôt les vacances, ou pas d'ailleurs, et vous avez besoin de faire quelques petits travaux, n'hésitez pas d'ores et déjà, 04 93 82 03 04, vous nous appelez, on retrouvera dans quelques minutes notre camarade Cédric Monnet qui sera notre expert, il sera là pour répondre à vos questions entre 9h et 10h.
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0: Pour l'heure, on va essayer de dessiner les contours de votre journée de dimanche à travers les astres avec notre spécialiste Catherine Viguier. Voici votre horoscope de ce dimanche. Catherine, un bon vent nous accompagne aujourd'hui.
3: Ah, un esprit d'indépendance souffle sur notre zodiaque.
4: Bélier, vous vivez un chouette dimanche, peut-être ailleurs que chez vous et c'est top.
5: Taureau, de bonnes choses, simples comme le temps d'un déjeuner convivial.
6: Gémeaux, vous ne passez pas ce dimanche seul, sans quoi vous pensez à quelqu'un très fort.
7: Cancer, on vous fait une place en or, mais quelque chose vous travaille.
8: Lion, journée attractive avec l'amour qui règne, un compliment que l'on vous fait.
9: Vierge, vous êtes en décalé avec l'ambiance de cette journée et en fait c'est une bonne chose.
10: Balance, foncez si l'on vous invite à respirer un autre air. Vous avez besoin de reprendre votre souffle.
11: Scorpion, quelque chose ou quelqu'un vous aide à vivre et vous change les idées.
12: Sagittaire, la lune met en exergue vos ressentis, il sera question d'en faire quelque chose qui vous ressemble.
13: Capricorne, vous vous engagez dans une relation sans doute affective mais mûrement réfléchie.
14: Verseau, vous aurez une bonne image de vous et ce sont les autres qui y contribuent.
15: Poisson, vous devez, comme hier, réfléchir à votre travail, à votre place dans la société.
16: Et pour nous tous, on imagine un truc joyeux qui n'attend que nous.
0: Eh bien, comme ça, on est fixé. Merci beaucoup, Catherine. Et puis, vous embrassez les Irénées aujourd'hui. Je ne sais pas si vous en connaissez beaucoup des Irénées. Personnellement, je ne connais pas beaucoup, mais il peut y en avoir quelques-unes de ci, de là. N'oubliez pas de leur faire un énorme bisou, parce que c'est leur fête aujourd'hui. C'est vrai que dans le calendrier républicain, on regarde, il y a beaucoup de gens dont c'est la fête et dont le prénom est quand même très très peu répandu. Mais enfin, que vous voulez-vous, ce sont les plaisirs des saints du jour. En ce qui vous concerne, évidemment, vous continuez à nous envoyer vos petits messages sur la page de Facebook. On adore notamment ce qui concerne la météo, puisqu'elle fait encore une fois la une de l'actualité. On va y revenir, la météo et ses conséquences, un point complet dans quelques minutes. Autant qu'on se le dit, si vous ouvrez un œil à presque 9h, c'est encore la canicule qui nous accompagne et qui va l'être encore pendant plusieurs jours. Et sur la page Facebook, voilà, on a pas mal de messages qui nous arrivent et qui nous confirment ça. On a Gérard, par exemple, qui est dans le Var et qui nous dit, certes, sur Roquebrune, sur Argence, le ciel est toujours bien bleu, mais la température est très très élevée. Et il a une pensée pour ses potes cyclistes. Oui, on va parler de l'Ironman dans un instant, mais vous qui avez l'habitude de faire du sport, notamment le dimanche, du vélo, du footing, j'en vois beaucoup, soyez extrêmement vigilants. Encore une fois, hydratez-vous, protégez-vous, parce qu'il va faire très chaud.
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0: Excellent début de journée, bienvenue, vous arrivez. C'est dimanche, il est 9h. Et on le disait à l'instant, Ulysse Le Toquin, ils vont quand même courir l'Ironman à Nice.
17: Les fous du triathlon venus par milliers sur la Côte d'Azur ont eu l'immense déception d'apprendre l'annulation de l'événement qui devait avoir lieu ce matin. Annulation par le préfet des Alpes-Maritimes à cause des fortes chaleurs. Mais pour certains, pas question de ranger les combinaisons. À l'image de Jérémy, alias Iron Pimpon sur Instagram, et ses près de 100 000 abonnés. Dès l'annonce de l'annulation avant-hier, il a lancé un appel à réaliser le parcours en off, sans chrono ni médaille. À partir de 6h20 ce matin, ils se sont élancés en autonomie complète, Sébastien Réglé.
18: Jérémy et Manon ont fait le déplacement depuis Le Mans pour cet Ironman, mais alors qu'ils sont encore dans le train pour Nice, ils apprennent l'annulation de l'épreuve.
19: Moi, j'étais choquée parce que il me dit l'ALF est annulé. Mais je me dis non, c'est pas possible, je crois que c'est une blague. Et il me dit si, je t'assure, et il m'a fait voir après l'écrit officiel. Je me suis dit mais non, mais enfin, je pensais même pas que ça pouvait être possible d'annuler un événement pareil.
18: Jérémy décide rapidement de proposer aux triathlètes de réaliser quand même le parcours en autonomie pour le plaisir. Grâce à ChatGPT, il crée puis publie deux affiches sur Instagram et le succès est au rendez-vous.
20: Sur celle-là, 400 000 vues, sur celle-là, 155 000 vues. C'est toujours impressionnant de voir à quel point les réseaux sociaux peuvent avoir beaucoup d'effets.
18: Qui dit succès immédiat dit réactions nombreuses. Certains saluent l'initiative, d'autres la jugent irresponsable. Mais pour Jérémy, il n'y a rien de dangereux dans sa démarche.
20: J'ai fait 2018, 2019, 2020 ici. Il avait fait 38 degrés. Mais voilà, ça fait partie du sport, de la vie, des annulations, des aléas, on s'adapte.
18: Et s'il fait trop chaud, Jérémy et Manon préviennent, ils ne prendront aucun risque.
19: Si j'en peux plus, j'arrête. Si j'ai soif, je m'arrête. Il n'y a pas d'objectif chrono, donc clairement, on prend notre temps, quoi. Si on doit mettre deux fois plus de temps, bah, on mettra deux fois plus de temps.
18: De quoi, au moins, transformer la déception en effort accompli et repartir de Nice avec le sentiment d'avoir mené leur défi jusqu'au bout.
17: Sébastien Riglet a noté donc que la vigilance orange est encore de mise aujourd'hui et demain pour les Alpes-Maritimes. Pour le moment, Météo France la maintient. Plus que deux départements en vigilance rouge dans le pays et 45 en orange pour la canicule, mais aussi pour les orages.
0: L'actualité de ce dimanche, c'est aussi ce refus d'obtempérer hier soir à Cannes.
17: Oui, ça se passe vers 19h. Boulevard Sadi Carnot, les policiers contrôlent un véhicule, mais la voiture a fait marche arrière. D'un coup, percute un policier. Un autre agent ouvre le feu, mais la conductrice prend quand même la fuite avant d'être retrouvée et interpellée à Grasse, où elle s'est présentée à l'hôpital pour recevoir des soins. Le boulevard Sadi Carnot est resté en partie fermé jusque tard dans la soirée. Les pompiers sont intervenus ce matin pour un accident à Mougins, accident qui implique 5 voitures, avenue des Alliés, 4 blessés, 3 légèrement, un quatrième un peu plus gravement pris en charge par le SAMU.
0: Un parcours du combattant pour sensibiliser au cancer du sein.
17: 600 km à pied, 30 000 mètres de dénivelé avec pas moins de 25 sommets. C'est le défi fou que s'est lancé Nadège Desmaison à 50 ans. Après 2 cancers du sein, la Savoyarde traverse les Alpes du nord au sud pour soutenir les femmes victimes du cancer du sein. Elle est partie il y a 10 jours et elle devrait rejoindre Nice dans un peu plus d'un mois. Pendant ce périple, elle espère collecter plusieurs milliers d'euros pour aider les patientes à se sortir de ce cancer qui touche une femme sur 10.
21: J'avais à cœur d'ajouter une dimension solidaire à mon projet. J'avais pas du tout envie de faire ça juste pour moi. Donc forcément, après 2 cancers du sein, j'ai choisi de défendre cette cause. Tout au long de mon périple, voilà, j'ai prévu un petit peu, en arrivant au refuge, de parler de mon projet et de récolter des fonds pour l'association qui s'appelle À chacun son Everest, qui accompagne les femmes après le cancer du sein en leur proposant des stages en fait d'une semaine à Chamonix pendant lesquels elles peuvent pratiquer des activités sportives en plein air et aussi des activités de bien-être, de sophrologie, yoga, etc. Je me suis fixé comme objectif 3000 euros parce qu'en discutant avec l'association, ils m'ont dit que c'était à peu près le coût que représente un stage pour une personne. Donc j'avais envie de financer une semaine pour une femme, voilà, qui aura traversé la même maladie que moi.
17: Nadège Desmaisons, donc, qui a déjà récolté plus de 800 euros avant même son départ. Tous les dons iront à l'association. Elle marche bénévolement. Vous pouvez suivre son aventure sur les réseaux sociaux, sur le compte L'Espoir en Chemin. Il y aura une prolongation des soldes d'été. Elles ont commencé mercredi et décision prise hier par le Premier ministre Sébastien Lecornu à la demande des fédérations de commerçants et d'une centaine de députés. La nouvelle date de fin des soldes, initialement fixée au 21 juillet, sera précisée d'ici quelques jours. C'est la conséquence de l'épisode caniculaire qui a beaucoup pesé sur la fréquentation des commerces cette semaine.
0: Et puis ils ont retenu leur souffle pendant 2 jours dans la rade de Villefranche.
17: Et allez, on vous emmène en plongée, en apnée. Les championnats de France d'apnée en eau libre hier à Villefranche-sur-Mer. Il n'y avait pas Jean Reynaud, mais il y avait 45 athlètes engagés pour cette 13e édition. Parmi les apnéistes présents ce week-end, Mathieu Mareillo, un Varois de 39 ans qui a atteint les 70 mètres de profondeur. Il participe à l'épreuve de descente en apnée. Ils doivent remonter et descendre avec une seule respiration, un seul souffle. Mathieu est devenu accro à la discipline il y a plus de 10 ans désormais.
1: En fait, à la base, moi, je suis issu des pompiers de Paris et je travaillais sur la Seine, donc en tant que sauveteur et membre de la brigade fluviale en apnée. Et puis un jour, j'ai eu la drôle d'idée d'aller aux Philippines pour découvrir l'apnée en profondeur là-bas, et c'est comme ça que ça a commencé. Donc au début, on descend à 20 mètres, ensuite à 30 mètres, à 40, et puis voilà, on se prend au jeu comme un peu dans n'importe quel sport. On veut aller plus vite, plus loin, plus profond, et c'est un peu ça la démarche, essayer de sortir de sa zone de confort et trouver le dépassement de soi. C'est ça qui m'anime un petit peu, hein. Puis le plaisir, évidemment,
17: ouais. Le plaisir d'être dans les profondeurs. Notez que l'apnée attire 20 000 licenciés quand même en France, et les Alpes-Maritimes ont évidemment plusieurs clubs à Nice, Antibes, Villefranche ou encore Menton. Ça donne envie là de plonger. Encore et toujours le Stade Toulousain, l'équipe d'Antoine Dupont, championne de France de rugby pour la 4e fois consécutive hier, après avoir battu Montpellier 28-20 en finale. C'était au Stade de France. Un peu d'apnée pour cette météo.
0: Un peu d'orage, comme au Stade de France hier, pourquoi pas.
17: Oh, des éclairs, de la pluie, ouais. une grande pluie. On l'espère, il y en aura un peu peut-être sur le moyen et au pays, c'est possible.
0: Ça a de fortes chances d'arriver, Ulysse, oui, cet après-midi, puisque le risque orageux est toujours présent en montagne. C'est le choc de l'air froid et de l'air chaud. Et d'ailleurs, en ce sens, le département des Alpes-Maritimes est toujours classé en vigilance jaune à cause de ces orages, mais en vigilance orange à cause de la canicule. Autant qu'on se le dise, si vous nous rejoignez à 9h07, il va encore faire très chaud aujourd'hui, mais qu'on se prépare, même si on se prépare déjà depuis plusieurs jours, ça fait déjà plus d'une semaine qu'on est plongé là-dedans, il va encore faire très très chaud, au moins jusqu'à mercredi, jeudi. On ne voit pas de sortie réelle de la canicule avant le milieu de la semaine prochaine au moins, donc on prend son mal en patience aujourd'hui, et on essaye de se prémunir au mieux de la chaleur.
17: On va à la fête du cinéma, par exemple,
0: pour trouver de la fraîcheur effectivement dans les salles de cinéma. Alors, les salles de cinéma, le problème, c'est qu'il fait un peu trop frais.
17: Il faut rajouter la polaire.
0: Il faut arriver avec un blouson, un anorak, parce que sinon tu sors, tu chopes la crève. Mais cela dit, oui, d'ailleurs c'est conseillé. On dit, si vous voulez retrouver un petit peu de fraîcheur, vous avez les magasins qui sont quand même réfrigérés, climatisés. Les salles de cinéma, même si à l'origine la fête du cinéma, c'était pas fait simplement pour se rafraîchir, mais c'était fait simplement pour à moindre coût voir des films de cinéma. Mais ça fait partie des bonnes idées dont vous pourrez profiter ce week-end, parce que 32 degrés attendu encore cet après-midi à Nice, 34 à Menton, à Roquebrune-Cap-Martin, sur les hauteurs évidemment, ou dans le proche intérieur, il fera toujours très chaud avec 36 à Saint-Martin-du-Var, pareil à Grasse, et sous les orages possibles, 31 degrés attendent et 30 degrés sur le Mercantour.
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0: Belle matinée, belle journée. Dans un instant, si vous avez besoin de conseils bricolage, parce que vous êtes un petit bricoleur ou alors un gros bricoleur, souvent quand on est un gros bricoleur, on n'a pas forcément besoin de conseils, mais sachez que nous avons un spécialiste à votre disposition. Dans un instant, notre monsieur bricolage, Cédric Monet, nous rejoint pour évoquer avec vous, évidemment, les petits travaux que vous comptez peut-être faire cet été, qui sait, hein, si vous avez... Vous êtes bricoleur, vous, Ulysse?
17: Ouais,
0: vous n'avez
17: ça
0: pas
17: va.
0: L'air. Ouais.
17: Non, si, ça va, ah, je me débrouille.
0: Plomberie, électricité, maçonnerie.
17: Électricité, je touche pas.
0: Ouais.
17: Plomberie, ça va. Ouais. Et tout ce qui est peinture, etc. Les petites réparations de jardin.
0: Ouais, je parlerai plutôt à un spécialiste. Alors, ouais, merci des conseils.
23: N'oublie tout.

0: Au milieu des années 80, il décide de se lancer en solo. C'était une autre histoire.
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0: Une autre histoire, ça c'est ce que dit ma femme quand je lui dis je vais réparer le robinet. Elle dit oh là là, ça c'est une autre histoire. Heureusement que pour celles et ceux qui bricolent et qui ont besoin de conseils, nous avons Cédric Monet qui nous rejoint régulièrement sur Ici Azur pour nous prodiguer de bons conseils. Bonjour Cédric.
3: Oui, bonjour à tous. Salut Thierry. Oui, c'est vrai, mais même si un robinet, suivant le modèle, ça peut être très compliqué ou très simple, c'est à voir. Là, maintenant, je souhaitais vous parler des produits puis des petites réparations parce que Thierry, il faut bien se l'avouer, on n'a absolument pas envie de bricoler sur ces fortes chaleurs, sauf par obligation, oui. Évidemment. Je pense, tiens, par exemple, acheter un ventilateur, on va l'installer au plafond parce que ça fait moins de bruit, ça brasse un peu plus d'air, même si ça va pas jusqu'à des températures très élevées, parce que là, on dépasse les 33 degrés et on sait qu'un ventilateur, par exemple, de va très bien jusqu'à 33 de maximal. Là, je reviens sur ces petites réparations. Et c'est cette thématique de départ, les mastics pierres, les mastics reconstructeurs.
0: Alors, vous savez ce qu'on va faire, mon Cédric, parce que à propos de réparation, nous, on va essayer de réparer la petite machine qui nous permet d'avoir une liaison, parce qu'autant qu'on se le dise, vous êtes à distance, vous n'êtes pas avec nous dans le studio pour être en direct, vous l'êtes néanmoins. Donc, on a un petit souci de liaison, ce qui fait que la liaison n'est pas très très audible. Alors, pour la rendre audible, on va s'accorder quelques minutes. Le temps qu'on remette tout ça, comme on dit, à plat et que celles et ceux qui ont besoin de conseils nous rejoignent évidemment au 04 93 82 03 04. C'est vrai que dans un instant, Cédric, c'est le thème du jour, on va parler mastic pierre, les escaliers, notamment les margelles de piscine. On va essayer de voir si on a une liaison un petit peu plus stable là maintenant. Cédric, on vous laisse continuer votre propos, excusez-moi.
3: Mais je vous en prie, j'essaye de savoir si là, maintenant, vous m'entendez bien.
0: Là, apparemment, tout va mieux. Donc, on vous écoute très attentivement, Cédric.
3: Oui, mastic reconstructeur pour pierre. Je pense, par exemple, pour ceux qui ont la chance d'avoir une piscine à portée de main. Et puis, on peut avoir, par exemple, des petites margelles. Bah tiens, il nous manque un morceau. Ou j'ai un morceau qui se décolle. Et c'est à ce moment-là qu'on va intervenir, je vous rassure, en ces temps de canicule, pour des petites réparations. Alors, il y a toujours des points positifs, parce que ce genre de produit-là, peut-être couleur ton pierre, généralement c'est vrai que c'est vendu un peu gris. Faites attention, choisissez votre couleur. Ce sont des tout petits tubes qui se trouvent dans n'importe quel magasin, attention, de bricolage, en hypermarché, au rayon bricolage, vous ne les trouverez pas, mais on fait bien attention à ça et on les trouvera facilement. Réparation, le seul point négatif qu'on va avoir, oui, c'est en temps de canicule. Je m'explique. Vous avez un temps d'action sur une température de 20 degrés, c'est-à-dire donc tôt le matin, de 5 minutes pour coller. Si évidemment je passe à 30 degrés, eh ben là vous allez réduire considérablement le temps d'action. Donc essayez de prévoir ce genre de petites réparations et de toute façon tout ce que l'on pourrait faire dans la maison en matière de réparation, bah oui, à la fraîche. D'abord, on est moins stressé, on a moins chaud et ça n'en sera que mieux. Donc ces mastics sont évidemment réparateurs, reconstituants pour les fenêtres, les terrasses. Je le disais, les margelles de piscine, c'est un mastic, ça colle excellemment bien. On n'y revient plus pendant des années. Eh ben, c'est à penser, c'est à faire ensemble. Là, vous nous posez toutes vos questions bricolage, il n'y a pas de mauvaise question, de la tringle à rideau, du sol au plafond, de la cave au grenier, Thierry.
0: N'hésitez surtout pas, effectivement, hein, 04 93 82 03 04, il vaut mieux avoir les conseils d'un expert plutôt que de se lancer tout seul et faire entre guillemets n'importe quoi, parce que souvent après, quand il faut refaire, c'est beaucoup plus contraignant. Juste une petite question, Cédric, est-ce que ces mastics durent bien dans le temps? Moi, j'ai l'impression que pour reconsolider de la pierre, je ne sais pas si véritablement sur le temps, ça peut vraiment faire son effet. Vous preniez l'exemple d'une margelle de piscine, vaut-il mieux pas de changer carrément la margelle ?
3: Non, parce que on est, nous, sur notre émission, et on est assis là ensemble pour en discuter, c'est de trouver les options les moins chères, celles qui coûtent effectivement le moins cher possible, qui sont le plus rapide possible, parce qu'on est en matière de bricolage. Si après on passe sur un remplacement de margelle pour réassortir et réharmoniser l'ensemble de la piscine, d'abord, c'est pas la période. Il faut faire appel à un réparateur, ils sont débordés en ce moment. Nous sommes pour l'instant sur la réparation. Libre à vous, après, de faire appel à un réparateur qui va peut-être changer une margelle. il faut que ce soit la même couleur. Donc vous voyez que c'est un coût complètement différent. Ça tient dans le temps? Je vous réponds oui. Il y a 15-20 ans, non. Mais maintenant, je vous le certifie, c'est du 100%.
0: Thierry. Bien, eh bien, ça veut dire que voilà, les matériaux ont bien évolué dans le bon sens. Et vous avez raison de le souligner encore une fois, Cédric Monet. On est là pour essayer d'obtenir le meilleur rapport qualité-prix. On a parlé donc de ce mastic pierre, mais Cédric vous l'a rappelé également, s'il y a des questions autour de la plomberie, autour de l'électricité, autour de la maçonnerie, des petits travaux bien évidemment, et que vous avez envie de vous lancer ces prochains jours, ces prochaines semaines, parce que vous profiterez de quelques jours de vacances, en espérant évidemment que les températures un petit peu plus fraîches soient de retour également, n'hésitez pas, 04 93 82 03 04 jusqu'à presque 10h, Cédric Monet, notre expert bricolage, vous conseille. À tout de suite.

0: Kia et Fiat 131, rhum et chocolat. Alors le chocolat, pourquoi pas, attention à ce qu'il ne fonde pas, éviter le soleil. Par contre le rhum, on repassera plus tard, il est 9h21 et n'hésitez pas à nous appeler. Alors faites sonner, parce que pour tout vous dire, Cédric est avec à mes côtés, est avec moi, Cédric Monnet, notre spécialiste bricolage. Vous ne réparez pas les standards de radio par hasard, Cédric?
1: Alors ça m'est arrivé il y a quelques années, mais vous savez que chacun son métier, oui. Et que j'ai eu des retours, chacun son domaine de prédilection, oui. Donc il ne fallait plus que je touche. Mais oui, ça m'est arrivé, bien évidemment.
0: Pourquoi je vous dis ça? Parce qu'on a eu juste un petit souci ce matin et que certains d'entre vous, je lance le message, vous êtes en train de nous appeler, malheureusement on a du mal à décrocher. Je le dis, hein, parce que sinon vous allez penser qu'on ne décroche pas. Donc ne vous inquiétez pas, Myriam est aussi sur le coup, elle va essayer de vous rappeler. Ou alors n'hésitez pas, vous continuez au 04 93 82 03 04. Si vous avez des questions bricolage ce matin, Cédric Bonnet vous répond sur ICI Azur. On va tenter de remettre tout ça d'équerre, comme on dit. On va se retrouver juste après la pub.
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0: On parle bricolage ce matin avec Cédric Monnet. Le temps d'accueillir Laurence qui est au standard. On va pas tenter le diable, hein, parce qu'on a des petits soucis de ligne ce matin. On va déjà la prendre, Laurence, puisqu'elle est avec nous à Antibes. Et Cédric Monnet, notre spécialiste bricolage, vous répond. Laurence, bonjour.
6: Bonjour à tout le monde.
7: Bonjour Laurence.
0: Voilà, c'est à vous.
6: Des petits problèmes de traces de bougies et d'eau sur un meuble. Pardon, j'ai plus de voix.
7: D'accord. D'accord. Alors on a les traces. Alors vous savez que la bougie, Laurence, elle a généralement une épaisseur qu'on retire le plus souvent avec l'ongle. C'est comme ça qu'on s'amuse.
6: Oui.
7: Et j'imagine que c'est ce que vous avez un petit peu fait aussi. Mais là maintenant,
6: oui,
7: il reste
6: une trace.
7: Eh ben il reste une trace, bien évidemment. Donc cette trace là, comme c'est un corps gras, c'est de la bougie. On a besoin donc de la chauffer. Ceci pour ne pas abîmer notre support, qu'il soit verni, qu'il soit ciré. C'est un petit peu difficile quand on a la bougie sur une table cirée, par exemple, ou un guéridon, que sais-je encore. Mais c'est la difficulté, en fait, c'est d'arriver à chauffer. Bah, il suffit, Laurence, de prendre un sèche-cheveux. Bah, ça, généralement, on a un peu ça à la maison. Et puis, vous mettez ça, alors je vais pas dire au plus chaud, moyennement chaud. En fait, on va ramollir et vraiment faire fondre le restant de cire que nous avons. Et anciennement, on connaissait ça, Laurence, c'était les buvards. Oh, je ne vais pas vous demander d'aller chercher un buvard, Laurence.
6: Mais où les trouver maintenant, les buvards?
7: Mais oui, oh là là, ça c'est un autre débat,
0: Laurence. C'est une très bonne remarque, vous trouvez où les buvards?
7: Ouais. Mais nous, si, en papeterie, on les a encore sur certaines grandes papeteries, mais nous, on va prendre un papier absorbant, Laurence, ça fonctionne exactement de la même manière. On en a tous dans la cuisine, on va le poser dessus, après qu'on ait bien chauffé la zone où on avait, évidemment, cette bougie. Et vous allez voir que le papier absorbant, d'où son nom l'indique, va absorber le reste des cieux. Alors ça marche très bien. Ça coûte pas d'argent, parce que le papier absorbant, on l'a dans la maison sans citer de marque. Mmh. Et puis, eh bien, évidemment, le sèche-cheveux, on l'a aussi généralement.
6: Absolument.
7: Ça, c'est bien pour la cire. Voilà. Donc, on l'aura enlevé sans rien faire d'autre. Et puis après, soit à cette zone-là, on mettra un coup de cire. De vernis, non, parce qu'il ne sera pas parti, même en ayant chauffé. Quant à l'auréole d'humidité qu'on peut avoir sur n'importe quel bois, qu'il soit un bois tendre comme le pin ou un bois dur, si je prends les bois européens, le chêne. Eh bien, ce qui va très très bien marcher, si je ne veux dépenser que quelques centimes, c'est le liège, un bouchon de liège, Laurent, si je le prends, d'accord, et que je coupe le bout de surplus qui était évidemment avec le tanin du vin qu'on avait au bout, parce que généralement c'est ça qu'on a à la tâche, ou alors que je le retourne, eh bien, si je le prends dans le poing et que je fais des mouvements circulaires sur la zone de blanc qui a blanchi, soit en ayant enlevé le vernis, soit la cire, ça va annihiler le blanc. Pourquoi ? Parce que le liège, en se mettant à chauffer, va absorber cette humidité. Ceci sans dépenser d'argent, parce qu'un bouchon de liège, bah, peut-être qu'on a ça dans, au fond d'un tiroir, qui nous reste, ça marche très bien. Sinon, vous avez dans le commerce, Laurence, et ce sera ma finalisation, des détachants raviveurs de meubles en bois. Ça s'appelle détachants raviveurs. Mais c'est quand même entre 10 et 15 euros. Et puis, vous en avez pour, comme on dit en Provence, l'empèbre. C'est-à-dire que vous, vous allez vous servir de quelques gouttes sur un papier absorbant ou sur un chiffon, et puis faire des mouvements circulaires. Vous allez voir que ça annule les taches d'humidité. Il y a plein de produits pour enlever l'humidité, mais 10, 15 euros, moi, je trouve ça un petit peu cher. Le liège marche bien, mais ça ravive parce qu'on peut faire toute la table. Ça décrase, ça nettoie, ça détache et ça ravive. Donc, c'est un 4, 5 en 1. Eh bien, Laurence, si vous pouvez dépenser une bonne quinzaine d'euros, ça vaut le coup. Et vous ferez tous les autres meubles. Ça vaudra le coup. À la fraîche, Laurence. À la fraîche, voilà, Laurence, tout ce que
8: vous des conseils pas chers.
6: Je vous remercie infiniment.
8: Mais voilà, je vous en prie.
7: Avec plaisir.
6: J'ai deux problèmes et je me demandais comment faire.
8: On vous sent beaucoup plus heureuse que quand vous avez commencé à la conversation, quand vous avez appelé tout à l'heure.
7: Ne rigolez pas, Thierry, parce qu'effectivement, ça peut rendre des services et on a vraiment besoin de
8: Je sais, dans certains cas.
7: Hein.
8: Mais je sais. Alors, je ne sais pas vous, Cédric, je ne sais pas vous, Laurence, mais chez moi, vous avez plus de chances de trouver des bouchons de liège que des feuilles de buvard.
6: Je vais boire et après je...
7: Bon, on vous embrasse, Laurence, en tout cas.
8: C'est un très très bon conseil, parce que c'est vrai, merci beaucoup, Laurence, bonne journée à Antibes, c'est un très très bon conseil, parce que vous avez raison, Cédric, on est bien embêté, moi, ça m'est arrivé. Alors, c'était pas grand chose. Alors, comme j'ai fait avec l'ongle et puis j'ai réussi avec un chiffon à enlever les traces. Mais quand vous faites tomber de la bougie ou qu'il y a de la cire qui tombe sur un meuble, vous avez raison, c'est quand même très compliqué de retrouver.
7: Mais je suis très sérieux. Et pour conclure, c'est vrai que dès qu'on a une tâche, parfois, on ne voit que ça et on a envie de régler le problème. Et bien justement, tiens, on est là pour ça.
8: Merci beaucoup. Cédric Monnet, si vous nous rejoignez à presque 9h30, votre expert du matin, il vous conseille toutes les questions liées au bricolage. Laurence, par exemple, une petite astuce pour enlever une trace de bougie. Question autour de la plomberie, de la maçonnerie, de l'électricité ou autre. N'hésitez pas, 04 93 82 03 04. Et on se retrouve dans quelques minutes, juste après le dernier single d'Alex Warren.

0: auteur, compositeur, interprète, il a tous les talents. Il s'appelle Alex Warren et c'était son dernier single à l'instant, Fever Dream.
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0: Et lui aussi, il a tous les talents, du grenier jusqu'à la cave, de la cave au grenier, du sol au plafond. Il vous trouve toujours une solution. On l'a eu à l'instant avec notre auditrice qui avait renversé une bougie sur un meuble. C'est Cédric Monet, notre expert bricolage, avec ses conseils. Tiens Cédric, avant d'accueillir le prochain auditeur ou auditrice, je rappelle 04 93 82 03 04, une petite question. On rappelle ou précise qu'il n'y a pas de question idiote. Hein. Poser une question, c'est toujours un bon conseil. Il vaut mieux avoir un bon conseil, même s'il semble évident à certains, que de partir sur des réparations ou un petit chantier qui tournerait mal. Donc n'hésitez pas, il n'y a pas de mauvaise question, n'hésitez pas à nous appeler. On ouvre un petit dossier blanc de Meudon, on rappelle ce que c'est Cédric?
3: Oui, absolument, parce que c'est très tendance, on voit ça au journal de 20h, on voit ça sur les réseaux sociaux, pour gagner un petit peu de chaleur quand on a par exemple des fenêtres de toit ou des baies vitrées, un beau window, des grands vitrages qui sont et qui nous absorbent cette fameuse chaleur qu'on n'a pas. Si évidemment nous n'avons pas mis de film anti-UV, anti-chaleur qu'on pourrait mettre dessus parce que c'est un peu plastifiant, c'est bien mieux de le faire poser par un professionnel, ça va très vite, c'est pas si cher que ça, mais c'est super, superbement bien fait. Voilà, c'est toute la différence. Après, si on bricole, moi je suis d'accord. Je reviens donc à cette compensation, comment trouver les astuces, les astuces chaleur. Je n'en peux plus parce que c'est vrai que les nuits sont un petit peu chaudes et puis je suis plein sud, j'en prends plein les mirettes quand j'ai une belle baie vitrée et ça, comment je peux faire? Ce fameux blanc de Meudon, c'est une espèce de pâte crayeuse qui est complètement sèche quand vous ouvrez le pot. On a des difficultés maintenant à en trouver, mais son autre nom aussi, c'est le blanc d'Espagne. Et puis si on a du mal à trouver ce blanc de Meudon ou ce fameux blanc d'Espagne, c'est la même chose. Eh bien, vous avez dans les jardineries, parfois, vous avez le blanc arboricole. Tout ceci est la même chose, cette espèce de poudre crayeuse. Il suffit simplement, et c'est un exemple, de prendre 2 cuillères à soupe de ce fameux blanc de Meudon ou blanc d'Espagne ou blanc arboricole, de mettre une même dose d'eau, vous mélangez dans un bol, vous prenez une éponge et un pinceau, vous passez ça, et c'est là toute l'astuce, sur la vitre. Mais j'ai vu des cas, Thierry, où on passait ça sur la vitre à l'intérieur. Alors non.
0: Non.
3: Surtout
0: si vous
3: pas. Souhaitez, si vous souhaitez que ça fonctionne, quoi que vous fassiez, c'est toujours à l'extérieur du vitrage. Que vous ayez un simple vitrage, un double, voire un triple. Quoique quand on a un triple, on n'a pas forcément, et on a les moyens peut-être de faire autre chose, parce que c'est très cher, mais surtout que la chaleur, là, a du mal à passer le triple vitrage. Allez, restons sur un double vitrage, voire un simple vitrage dans certains cas. De plus en plus, on en trouve dans les grandes villes, en tout cas sur ces grandes parties vitrées. Et vous passez cette éponge-là, ça durera jusqu'aux premières pluies, premier orage, vous n'aurez rien à faire, tout sera parti. Et vous recommencez après, ce petit mélange, ça se passe et ça s'enlève aussi simplement que de le dire. Et vous gagnez, je vous donne un exemple, sur une partie de fenêtre de toit qui fait 70 par 50. Vous voyez que c'est une petite fenêtre de toit. Si je passe ce fameux blanc de Meudon ou blanc d'Espagne, je gagne juste sur ce petit entrée déjà 2 degrés dans la pièce. À rien
0: incroyable.
3: Fait. Donc, gênez-vous sur une baie vitrée. Vous aurez quand même la lumière qui rentre un petit peu moins parce que ça fait un voile blanc. Mais vous pouvez faire des dessins dessus avec les yeux pour voir à travers si ça vous amuse. Les enfants peuvent, sur une baie vitrée, faire des dessins dessus. Mais en tout cas, vous allez gagner jusqu'à 6-7 degrés sur une véranda, ce qui n'est pas négligeable. La chaleur, et encore une fois, le jet d'eau, vous en avez marre. Un coup de jet d'eau dessus ou les premières pluies, ça fonctionne excellemment bien. C'est fait pour ça. Vous me posez la question, je vous dis oui, allez-y, mais c'est à l'extérieur que ça se passe et non pas à l'intérieur.
0: À l'extérieur, on l'a bien noté, et en plus, c'est pas cher. Merci beaucoup, Cédric.
3: C'est 5 euros le kilo.
0: Donc, on est là, que effectivement, pour faire des petites astuces, des petits travaux, évidemment, pour peu cher. Merci beaucoup, Cédric. Blanc de Meudon, blanc d'Espagne. On va éviter le blanc d'antenne, nous, hein. Et vous gardez en ligne un maximum de temps, d'autant que dans un instant, nous irons retrouver Martine qui nous attend à Beaulieu et qui a un marbre qui jaunit. Est-ce qu'il y a des astuces pour redonner ses couleurs d'origine au marbre? On verra ça juste après France Gall.

0: On prend le large, ça fait du bien. France Gall, Michel Berger, évidemment, à la manœuvre, avec Calypso à l'instant sur Ici Azur.
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0: Avec Cédric Monet, notre spécialiste bricolage, vous avez encore quelques minutes pour nous appeler, nous poser toutes vos questions. Mon cher Cédric, nous allons revenir sur le blanc de Meudon que vous évoquiez à l'instant. Muriel est avec nous à Nice et elle a une question à vous poser. Muriel, bonjour, on vous écoute.
3: Bonjour, bonjour, bonjour. Alors,
0: bonjour,
3: si vous pouvez faire une belle ondée, ce serait merveilleux.
0: Ah, bon, je vous écoute, allez. Muriel.
3: Alors, moi, je suis au troisième étage d'un tout petit immeuble. J'ai la dalle, bien sûr, parce que je suis au dernier étage. J'ai une tête de chaud, comme on dit à Nice. Et j'ai entendu ce monsieur si gentil qui nous donne des trucs. Alors, je voudrais savoir si moi, ce blanc de Meudon d'Espagne ou d'ailleurs, je le pastiste sur les vitres de ma terrasse, ce sont des vitres de balcon, n'est-ce pas?
0: Oui.
3: Qui sont là depuis la nuit des temps, qui sont soi-disant fumées, que j'ai déjà un mal de chien à nettoyer parce qu'il y a le calcaire qui reste dessus et je sais pas comment faire pour l'enlever. Si je mets à l'extérieur, comme il a dit, ce blanc d'Espagne, pensez-vous que ça pourrait fonctionner? Est-ce que c'est pas une vitre spéciale? Est-ce que c'est

0: vous qui allez le déterminer suivant le volume que vous allez avoir de vitrage. Moi, j'aime bien le pinceau, mais vous choisissez, Muriel. Par contre, le fait de faire ma pastouille, que je fasse ça dans un saladier, parce que même si j'ai le super saladier de famille que j'ai depuis 100 ans, bah, ça se rince tellement facilement pour mon résidu que j'ai dans ce saladier.
1: Moi, je fais mes décors de Noël. Je fais mes décors de Noël sur les miroirs avec. Je fais des étoiles filantes.
0: Eh bien, c'est le même principe, Muriel.
1: Ah ouais,
0: je viens passer ça avec l'éponge. Mais attention, la seule contre-indication, c'est que je veux que vous fassiez ça soit le soir quand vous n'avez plus le soleil qui vient sur la vitre, en l'occurrence, et je dis ça pour tout le monde, ou le matin tôt. Parce que je prends une éponge, je trempe dans ma pastouille, dans mon mélange que j'ai fait. C'est très liquide, d'accord, mais ça fait comme une espèce de pâte. Je passe sur ma vitre, mais le temps que je fasse la moitié de ma vitre, c'est tellement chaud la vitre que sera tellement séché rapidement que c'est assez difficile à passer. Alors, autant le faire sur une vitre qui est légèrement froide, voire un petit peu tiède, plutôt que brûlante en plein soleil. C'est tout et c'est la seule recommandation qu'on fait. Ça marche ? Oui, ça marche. Vous allez gagner de l'ombre à la maison ? Oui. Est-ce que je gagne des degrés ? Oui. Plus ce sera grand, plus vous allez gagner des degrés à l'intérieur. Donc, c'est du 100%. Je vous dis, Muriel, vous avez mon consentement. Allez-y, il suffit juste de le trouver. Attention, c'est 5 euros le paquet de 1 kilo. C'est juste parce que suivant certains magasins, on a du mal à le trouver. Mais vous avez le blanc arboricole en jardinerie qui existe, ou alors le blanc d'Espagne, c'est exactement la même chose. À vous de le trouver, c'est du 100%, Muriel.
2: Allez-y, essayez, Muriel, vous nous ferez un retour.
1: Faites un retour,
2: nous dire vraiment si vraiment ça a marché, c'est très important.
1: Je vous fais un retour dès demain.
0: Si vous voulez, oui.
1: Parce que je vais le faire ce soir, j'en ai chez moi du blanc d'Espagne.
0: Alors fantastique.
2: Alors allez-y.
0: Mais attention, vous le passez ce soir, hein, pas en pleine chaleur, à moins que vous soyez du bon côté, mais vous allez voir, on ne voit plus à travers, mais la lumière traverse quand même, mais c'est du 100%, vous serez complètement satisfaite.
2: Vous allez voir,
0: allez,
2: Muriel.
0: On a fait une heureuse. À très vite, on vous embrasse.
2: Vous allez même avoir froid, je suis sûr, tellement vous allez en mettre.
0: Muriel.
2: Suivez ces conseils, Muriel, vous allez voir, le blanc de Meudon, ça va marcher. Bonne journée à Nice. Nous partons à Beaulieu. Cédric, où nous attend Martine. Je l'évoquais juste avant la pause. Apparemment, son marbre jaunit. Elle aimerait demander conseil. Martine, bonjour.
3: Oui, bonjour à tous les deux.
0: Et bonjour, Martine.
3: Alors voilà, moi j'ai un très beau marbre que j'ai fait poncer, qui est magnifique. Mais dans certains endroits, j'ai des auréoles jaunes.
0: Ouais, d'accord. Alors, il y a une chose très importante.
3: Notamment sur le rebord qui donne sur la terrasse, j'ai un coin, c'est quasiment marron.
0: Ouais, bah ouais, c'est peut-être le soleil qui nous pose ce petit genre
3: mais,
0: de.
3: Mais non, mais qu'à un endroit, c'est souvent dans les angles en plus.
0: Mais oui, mais parce qu'en plus, vous me dites que vous l'avez fait rectifier, en tout cas poncer, c'est ça, Martine?
3: Oui, mais c'est pas parti au ponçage.
0: Ah d'accord, ah oui, bah oui, généralement c'est pas ça. Alors, il y avait des contre-indications. Anciennement, on disait attention, l'acide citrique. L'acide citrique, c'est quoi, Martine? C'est du citron. D'accord? Sauf que l'acide citrique, il est vendu dans les magasins de bricolage ou même dans les hypermarchés, non plus sous la forme d'un citron qu'on va acheter au rayon légumes, mais au rayon bricolage. Vous avez de l'acide citrique qui est vendu en liquide ou en poudre, on l'a, mais c'est généralement liquide. Vous l'avez. Ceci pour curer, désincruster, nettoyer et décoloriser, en tout cas faire en sorte que ça se réharmonise, ça c'est très bien. On me dit, moi, généralement, quand j'en parle, mais non, on le fait pas, ben moi je vous dis si, je le fais, ça marche très bien. Attention, il y a aussi tout ce dont on a arrêté de se servir pendant des années. On parlait de la javel. Bah oui, pour blanchir un marbre, qu'il soit rosé, noir ou blanc, tacheté, mais qui se jaunit, ne pas utiliser de javel. Bah oui, parce qu'on n'utilise pas de la javel pure. Jamais, quoi que nous fassions dans la maison. À l'inverse, si je fais, suivant le cas, une dilution, la première chose, c'est à 50%. Moi, je me dis que dans un verre à moutarde, je mets quelques gouttes de javel et que je prends, attention, et ça c'est important, il faudra aller l'acheter, Martine, c'est de la paille d'acier ou la laine d'acier. Elle se trouve, on les trouve peut-être parfois en hypermarché aussi, mais principalement magasin de bricolage. C'est de la paille qui va nettoyer, encaustiquer, désincruster, et ceci va nous aider avec ces quelques gouttes de javel, eh bien nettoyer et enlever les taches. On a besoin d'agir à cœur. Et puis pour conclure et finir, vous avez aussi des détachants pour marbre. Ben oui, ça existe. Et puis le mot, il est aussi simple que de le dire. Les détachants pour marbre, qu'on soit sur des auréoles, qu'on soit sur des vieilles taches, on s'en fiche. Il marche excellemment bien. Mais attention, si vous nous appelez, si on réagit et qu'on interagit ensemble, c'est pas pour qu'on dépense des 1000 et des 100. Le nettoyant, désincrustant, détachant est toujours pareil, c'est entre 10 et une quinzaine d'euros. Ça fonctionne.

0: fonctionne. Oui, ça fonctionne. Il suffit simplement de réitérer et de bien lire la posologie. La posologie, c'est quoi? C'est comment je m'en sers, comment je me sers de ce médicament ou de ce produit. Bah oui, vous lisez suivant la marque du produit que vous allez acheter. Si je laisse agir 5 minutes, si je laisse agir 10 minutes et qu'après j'encaustique ou je rince, ou alors il faut laisser agir 6 heures, quitte à répéter l'opération, mais lisez bien l'indication derrière et ça marche bien. Moi, des marbres tachés, quelle que soit la couleur, j'en ai eu. On trouve toujours des solutions et je sais que ceci pourra très bien fonctionner, Martine, pour vous.
1: D'accord. Alors, j'ai une amie, elle m'avait conseillé de mettre de l'oxygène, mais je ne sais pas où le faire encore.
0: Ouais, ça marche aussi excellemment bien. Mais attention, je préfère qu'on utilise un petit coton-tige, qu'on n'y aille pas généreusement. L'oxygéné, et parce que nous sommes assis derrière un micro, c'est très facile, mais ne pas faire d'erreur sur un marbre est encore une autre chose. Donc si vous voulez, et vous en avez, un petit coton-tige trempé, et on essaye, et voyez ce que ça donne. Et à la finalisation, ben, on pourra, tiens, par exemple, le recirer pour lui redonner de la brillance, reboucher les pores un petit peu, et redonner toute cette vivacité à votre marbre, Martine.
1: D'accord. Bon,
2: ben,
1: merci beaucoup.
2: Votre marbre va retrouver tout son lustre.
0: Ouais, c'est exactement ça. On vous embrasse, Martine.
1: Merci.
2: Bonne journée à Beaulieu, Martine, 04 93 82 03 04. Vous voyez les petits conseils bricolage et surtout pas cher. Voilà, des petits produits pas chers. Martine va être heureuse comme notre précédente auditrice. C'est un magicien. Cédric Monnet, c'est notre monsieur bricolage.
0: C'est parce que j'ai fait beaucoup d'erreurs que je peux vous dire maintenant ce qu'il faut dépenser. Ou pas en tout cas.
2: Bien, en tous les cas, vos conseils sont précieux et vous avez encore quelques minutes pour nous appeler puisque jusqu'à presque 10 heures, vous serez en notre compagnie pour nous conseiller. À tout de suite, Cédric.
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0: Williams à l'instant sur Ici Azur avec Supreme.
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0: C'est Cédric Bonnet, notre spécialiste bricolage, qui vous accompagne et vous conseille ce matin. Dans une minute, on ira rejoindre Monique qui est à la Colle-sur-Loup, qui a une question à vous poser à propos d'une table, Cédric. Mais on va vite refaire un petit détour par le blanc de Meudon qui décidément vous intéresse beaucoup. Rapidement, on va rejoindre Josette. Apparemment, vous avez une question à poser, Josette. Bonjour.
3: Oui, bonjour. C'était simplement parce que, pour confirmer, le blanc de Meudon qui protège bien de la chaleur. Parce que j'ai regardé, après vous avoir écouté, sur Internet, bien entendu, où le trouver, le prix, et il parle uniquement de nettoyage de vitres et pas de protection.
4: Oui. Mais Josette, anciennement, on s'en servait comment? Et peut-être vous en souvenez-vous, quand on avait des boutiques qui fermaient, la seule option que nous ayons pour obturer visuellement de l'extérieur vers l'intérieur, on mettait ce fameux blanc de Meudon, on faisait des dessins avec l'éponge. Peut-être beaucoup de gens s'en souviennent. Mais là, c'était à l'intérieur, c'était pour cacher visuellement. Maintenant, nous, on s'en sort et on s'en sert très bien, aisément, mais avec le même produit qui s'en ira encore une fois, avec l'humidité, les premières pluies, à l'extérieur, et ça évite que la chaleur ne rentre, parce que d'abord c'est blanc, et ça ne traverse pas le carreau, donc croyez-moi, vous gagnez vraiment, vraiment des degrés, et j'en suis le premier concerné, parce que j'ai des fenêtres de toit, j'ai aussi les volets de toit, mais j'ai préféré garder la lumière avec le blanc de Meudon, et j'en suis ravi. Donc voilà. Je suis la preuve vivante que Josette, cela fonctionne.
0: Josette nous confirme en tous les cas. Merci pour votre appel, Josette, et restez bien à l'abri. Monique, bonjour.
5: Oui, bonjour à vous deux.
0: Bonjour Monique. Qu'est-ce qui se passe avec cette table, Monique?
5: Eh bien, écoutez, c'est une table en lac blanc et voilà, les gens, quand ils arrivent, ils mettent leur sac ou on tire quelque chose dessus. Il y a des petites traces.
0: Oui.
5: Et je n'arrive pas à les enlever. Voilà.
4: Eh ben, j'ai la solution. J'ai absolument la solution, Monique. Oui, alors attention, c'est non pas un pis-aller, c'est un effet visuel qui marche excellemment bien. Quand nous avons une table laquée, elle est laquée d'usine, puis nous refaire une laque, c'est pas aussi facile que ça, puis en tout cas, c'est pas la période. Mais nous avons ce qu'on appelle un rénovateur de surface, Monique. D'accord? Il suffit simplement de retenir ce nom-là. Rénovateur de surface. Je vais dans un magasin.
5: Attendez, je note tout ça parce que j'ai une petite mémoire. Allez.
0: Rénovateur de surface.
4: Oui, parce que le but n'est pas de laisser des blancs radiophoniquement parlant. Le temps que vous notiez, je vous dis, ça s'appelle, et pour tous ceux qui nous écoutent, qu'on ait des verres, qu'on ait une table laquée comme vous, Monique, qui est blanche, qu'elle soit noire, peu importe. On a toujours la lumière rasante qui vient réverbérer. Et puis, comme vous le dites, la table, elle vit. Et elle fait des micro-rayures sur notre support qui est fait du usine. Et c'est abominable, on finit au bout de quelques années par la jeter parce qu'on n'en peut plus. Eh bien, c'est fait pour ça. Ce produit, c'est un petit flacon. Encore une fois, on est, Monique, dans une quinzaine d'euros. Si vous avez bien écouté l'émission, je suis toujours sur ces mêmes tarifs depuis 9 heures, depuis que nous avons commencé. Eh bien, c'est très liquide, c'est comme de l'eau à l'intérieur, sauf qu'il y a marqué rénovateur de surface. Attention, vous avez celui à 4 euros, je vais dire une bêtise, et celui à 15 euros. Évidemment, celui à 15 euros, c'est toujours pareil. Fonctionnera très bien. Vous mettez ceci sur un chiffon, et comme si vous faisiez votre poussière une fois par semaine, une fois par mois, vous passez ça dessus. Ça ravive, ça visuellement comble les micro-rayures. Attention, je parle de micro-rayures, ces espèces de petits trucs que, et à la fois on voit et à la fois on ne voit pas, suivant l'angle de point de vue et la lumière rasante. Eh bien, c'est fait pour ça. Raviveur de surface, vous avez ça, magasin de bricolage, c'est fantastique. Je l'ai aussi moi-même à la maison. Un coup, là on est ravi, parce qu'on se dit, en un coup de chiffon, c'est fait, c'est réglé, c'est plus rayé. Bah si, au bout de quelques jours, vous allez voir réapparaître ces rayures, parce qu'on n'est pas là pour mater notre supporter, le poncer. Non, on rajoute un produit dessus qui nous donne cette brillance et ça ravive tout. À vous de le faire quand vous passez votre coup de chiffon, tout simplement.
0: Et pareil, voilà, ma Monique, d'accord. Vous nous faites un retour, hein.
5: C'est gentil, oui, il n'y a pas de problème. Et je voulais vous dire que je ne suis pas à la Colle-sur-Loup, je suis à Saint-Laurent-du-Var.
0: Eh bien, c'est tout à côté. Voilà, Saint-Laurent-du-Var, la Colle-sur-Loup, par rapport à Stockholm, oui, bon, on peut dire que c'est quasiment à côté. Voilà, c'est tout à côté. Monique,
5: une bonne journée.
0: Bonne journée à la Colle-sur-Loup. Merci beaucoup, Cédric, pour ces précieux conseils. Je vous souhaite, un très très bon dimanche, un dimanche de bricolage. Peut-être non, vous reposez de temps en temps.
4: Ah, moi, je bricole. Non, jamais. Quand on bricole, on a toujours des choses à faire. Alors, je dis pas que c'est pas les cordonniers les plus mal chaussés, quoique, mais non, on bricole toujours. Allez, on se retrouve très vite. Et je vous souhaite à tous un très bon dimanche.
0: Merci beaucoup, Cédric Monnet, notre expert bricolage. Il est 10h05 et dans 5 minutes, toute l'actualité de ce dimanche. Encore une fois, sur la Côte d'Azur, mobilisée par la canicule. On y revient dans un instant.
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0: Très jolie ballade en 1975, signée les Tennessee à l'instant, I'm Not in Love.
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0: Belle matinée, bon dimanche, il est 10h. Ulysse Le Toquin, on revient tout d'abord sur ce refus d'obtempérer hier soir à Cannes.
2: Oui, les policiers voulaient contrôler un véhicule boulevard Sadi Carnot vers 19h, mais la voiture a fait marche arrière d'un coup au moment du contrôle. Un policier a été percuté, un autre agent a ouvert le feu sur la voiture, mais la conductrice a quand même pris la fuite avant d'être retrouvée et interpellée à Grasse où elle s'est présentée à l'hôpital pour recevoir des soins. Le boulevard Sadi Carnot est resté embouteillé et en partie fermé jusque tard dans la soirée. Les pompiers sont intervenus ce matin pour un accident à Mougins, accident avec 5 voitures, avenue des Alliés, 4 blessés, 3 légèrement, un quatrième un peu plus gravement a été pris en charge par le SAMU. Pas de blessés, mais un chien sauvé hier soir dans un feu d'appartement à Nice, boulevard de l'Armée des Alpes vers Riquier. Les pompiers sont intervenus rapidement pour éteindre un matelas en feu dans un studio. Un chien a donc été pris en charge par le vétérinaire des pompiers. Toujours pas de répit côté canicule, les Alpes-Maritimes encore et toujours en vigilance orange depuis une semaine désormais. Et pour le moment, Météo France maintient la vigilance pour demain. Ces fortes chaleurs ont mené à l'annulation de plusieurs événements et on en parle depuis 2 jours. L'Ironman de Nice annulé par le préfet pour des raisons de sécurité. Mais sur les 4500 inscrits, tous n'ont pas abandonné l'idée quand même de nager, courir ou pédaler ce matin à 6h20. Ils sont plusieurs à s'être élancés pour un Ironman non officiel sans chrono ni médaille. Et puis vous en croiserez sûrement plein en train de s'entraîner dans les rues de Nice et autour. Il y aura une prolongation des soldes d'été, les soldes qui ont commencé mercredi. Le Premier ministre Sébastien Lecornu l'a annoncé hier à la demande des fédérations de commerçants et d'une centaine de députés. La nouvelle date de fin des soldes va être annoncée dans la semaine. Normalement, c'était le 21 juillet. Conséquence évidemment de l'épisode caniculaire qui a beaucoup pesé sur la fréquentation des commerces cette semaine. Le Stade Toulousain, sacré champion de France de rugby pour la 4e année d'affilée. Hier, dans un Stade de France surchauffé et surplombé par des orages. Les coéquipiers d'Antoine Dupont ont battu Montpellier 28-20. C'est le 25e titre de champion du club toulousain. Météo toujours chaude.
0: Beau et chaud, toujours la vigilance orange à cause de la canicule, jaune à cause des orages, les orages qui vont vraisemblablement éclater, malheureusement, faudra attendre, éclater en montagne cet après-midi, du grand chaud sur le bord de mer avec des températures moyennes autour de 32-33 degrés.
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Très bon dimanche à tous. Moi, c'est Jean. Je vous accompagne jusqu'à 11h dans votre magazine 100% conseils pratiques. Ensemble, on se partage des bons plans grâce à nos experts. Et aujourd'hui, c'est notre experte entreprise qui est avec nous, Laurence Chucor de l'agence Kerpa à Nice. Et on va parler, eh bien, des clients difficiles. Vous êtes peut-être restaurateur, artisan, chef d'entreprise. Et vous connaissez, vous savez, ces clients qui vous mangent quasiment toute votre énergie. Mais alors, comment mettre des limites? Peut-être leur dire non aussi à certains moments. On va en parler avec Laurence Chucor donc dans un instant.

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1: Ils sont azuréens, vous apportent leur lot de conseils pratiques chaque matin. Ce sont les experts d'ICI Azur, logement, bricolage, informatique, assurance. De quoi faciliter notre quotidien. Et ce matin, on est avec notre experte entreprise, Laurence Sucor de Kerpa. Bonjour Laurence.
2: Bonjour Jean.
1: Merci d'être avec nous. Vous nous proposez un sacré sujet ce matin qui risque de faire écho à tous les commerçants, hôteliers et restaurateurs qui nous écoutent et qui sont peut-être déjà lancés à toute vitesse avec cette haute saison. Comment gérer les clients difficile et la question qui fâche, dire non à un client, est-ce vraiment perdre de l'argent? Eh bien, on en parle avec vous, Laurence.
2: Et oui, c'est un sujet qui m'est venu, Jean, parce que j'accompagne des dirigeants à Nice, Cannes ou Antibes qui sont principalement dans l'hôtellerie, les restaurations, les commerces. Et durant notre haute saison qui démarre, une phrase revient régulièrement. Laurence, j'ai des clients formidables, mais j'en ai quelques-uns qui me prennent 80% de mon énergie.
1: Et j'imagine que ce sont rarement ceux qui rapportent 80% du chiffre d'affaires.
2: Bah oui, en plus, oui. Et tout le monde voit de qui on parle. Hein. C'est ce client qui renégocie le prix du plat du jour. Celui qui arrive 5 minutes avant la fermeture avec l'air d'avoir tout son temps. Mmh. Celui qui rappelle 3 fois pour modifier sa réservation et finalement, il ne vient pas. Et bien sûr, celui qui laisse un avis, une étoile sur Google parce que la terrasse était complète un samedi de juillet. Donc, sur la Côte d'Azur, la saison, c'est précisément le moment où tout s'accélère et où les clients difficiles coûtent le plus cher. Et pas seulement en air, en argent. J'accompagne un hôtelier d'ailleurs qui est à Cannes. Il a un client fidèle qui a un bon panier moyen, mais qui mobilise à lui seul un tiers du temps de sa réceptionniste senior, donc experte, chaque semaine. Du temps qui n'allait pas aux autres clients, qui ne génère aucun revenu. Et c'est ça le coût invisible.
1: Alors moi, j'ai pas très bien compris. C'est quoi exactement un client difficile? Parce qu'il y a vraiment difficile et difficile, on peut le dire comme ça.
2: Très juste, il faut distinguer deux profils. Il y a le client exigeant, celui qui a des standards élevés, qui veut que tout soit parfait. Et celui-là, c'est souvent une chance. Il pousse à se dépasser, il vous recommande quand il est satisfait. Et puis, il y a le client épuisant, celui qui monopolise, qui renégocie tout, qui cherche même la faille. Et celui-là même, quand il dépense, il coûte.
1: Mais pourtant, beaucoup n'osent pas le recadrer. Pourquoi, Laurence?
2: Je pense par peur. Peur de perdre le chiffre d'affaires, hein. Peur du bouche à oreille, peur de la vie en ligne. Il y a une croyance très ancrée en plus. Le client a toujours raison. Elle est incomplète. Le client mérite le respect, le professionnalisme, et ça ne veut pas dire accepter n'importe quoi. Et surtout, un client difficile a un coût réel qu'on mesure rarement, jusqu'au moment où on s'y arrête un peu.
1: Et ce coût vient aussi parfois d'un malentendu culturel.
2: Absolument. Alors moi, je fais des formations justement pour ces commerçants. Sur la Côte d'Azur, on a une des clientèles les plus internationales de France. Mmh. Un client américain qui dit « it's fine » avec un grand sourire, il n'est pas forcément satisfait. Il laissera un avis TripAdvisor en rentrant. Un client d'Europe du Nord, lui, il va remettre en question un plat, mais ça ne veut pas dire qu'il est mécontent. C'est sa façon de communiquer. Le Moyen-Oriental, qui va solliciter beaucoup le personnel, attend une hospitalité très personnalisée. Et puis, à côté de ça, un client nordique vivra la même attention comme intrusive.
1: Donc, ce n'est pas une question de nationalité.
2: Ce n'est pas une question de nationalité, mais c'est une question de signaux. Poser une question plutôt qu'interpréter, adapter son registre plutôt qu'imposer le sien. On passe de ce client est insupportable à ce client fonctionne différemment. Et là, on peut agir professionnellement au lieu de réagir émotionnellement.
1: Laurence Sucor, notre experte entreprise de l'agence Kerpa, vous êtes avec nous autour de cette question ce matin. Comment dire non quand on est une entreprise, un artisan, un entrepreneur, et quelles conséquences vis-à-vis d'un client? On continue d'en parler ensemble et de trouver ces solutions. Le rendez-vous des experts, c'est chaque jour dès 10h.
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0: Les experts et leur lot de conseils pratiques, c'est chaque jour, dès 10h. Vous avez des questions, on vous apporte des réponses concrètes aujourd'hui. Laurence Chucor, on se met à la place de ces chefs d'entreprise azuréens qui nous écoutent, artisans aussi. Comment dire non et quel impact vis-à-vis d'un client difficile? C'est le sujet ce matin. Vous parliez d'ailleurs d'un coût réel, concrètement un client difficile. Ça coûte combien, Laurence?
1: Alors Jean, c'est difficile de donner un chiffre universel, mais on peut prendre un exemple. J'ai un restaurateur à Antibes qui avait un client régulier qui arrivait systématiquement avec des demandes hors carte. Il monopolisait son serveur le plus expérimenté pendant une heure et il repartait en laissant une ambiance très pesante dans la salle auprès des équipes. Un soir, ce serveur a rendu son tablier et en partie à cause de ça.
0: D'accord, et là le calcul change complètement.
1: Complètement. Comme on l'a dit dans la chronique précédente, un recrutement raté ou une démission non anticipée, c'est entre 3 000 et 15 000 euros pour une petite structure. Sans compter l'impact sur l'équipe, la qualité de service, l'ambiance. Un client difficile ne coûte pas seulement de l'énergie, il peut complètement déstabiliser toute une organisation.
0: On a Thierry, tiens, depuis Dalhuis qui nous dit, mais alors Laurence, comment on fait? On lui dit d'aller voir ailleurs à ce client?
1: Alors, pas forcément, même si parfois c'est la bonne décision. Mais avant d'en arriver là, il y a quelque chose de beaucoup plus efficace. Il faut poser un cadre et le poser tôt. D'abord, clarifier les règles dès le départ. Un menu, par exemple, dans un restaurant, c'est un menu. Des horaires de service, ce sont des horaires. Beaucoup de tensions naissent de ce flou initial. Le client pense que tout est négociable parce que personne ne lui a dit non. Donc, il faut formuler ces conditions clairement, avec le sourire, bien sûr, mais sans ambiguïté. Ce n'est pas de l'arrogance, c'est du professionnalisme.
0: Et ensuite, il faut distinguer la forme du fond, c'est ce que vous nous dites.
1: Oui. Un client qui peut avoir une réclamation légitime et la formuler agressivement, l'erreur c'est quoi? C'est de répondre à l'agressivité plutôt qu'au problème. Au lieu de dire, je comprends que vous soyez déçu, voilà ce que je peux faire. Pas d'excuses excessives, pas de justification interminable, une réponse claire, calme, qui désamorce dans 9 cas sur 10 le problème.
0: Ouais, pour les 10% restants, comment on fait?
1: Alors on arrive au point qui fait peur. Hein. Savoir mettre à une relation
0: mettre fin à une relation commerciale.
1: Ouais. Un restaurateur que j'accompagne à Nice, un jour, a demandé poliment à un client de ne plus revenir, après plusieurs incidents. Hein. Et puis surtout un comportement irrespectueux envers son équipe. Et il m'a dit, effectivement, j'ai perdu un client, mais j'ai gagné une équipe. Ses employés ont vu que le patron les protégeait. L'ambiance change du jour au lendemain au niveau de la cohésion d'équipe.
0: Mais qu'est-ce qu'on fait pour les avis négatifs? C'est souvent la grande peur, là. Hein.
1: Et c'est la grande peur et elle est légitime, mais souvent surestimée. Un avis négatif isolé ne détruit pas une réputation. Ce qui la détruit, c'est une accumulation qui dit toujours la même chose. Et à l'inverse, une réponse bien formulée, parce qu'il faut répondre de façon professionnelle et calme et sans règlement de compte, en dit beaucoup plus sur la qualité d'un établissement qu'une page d'avis 5 étoiles. Les gens lisent les réponses, hein. Ils jugent à la façon dont on gère cette adversité.
0: Ouais, et selon vous, donc, assertivité commerciale ne veut pas dire agressivité?
1: Jamais. Ça veut dire clarté, respect dans les deux sens et la conviction que se respecter soi-même, respecter son équipe et son travail, c'est aussi respecter ses bons clients, ceux qui méritent toute votre attention et qui ne l'ont pas toujours parce qu'elle est accaparée par les autres.
0: Un dernier mot, Laurence?
1: La vraie question, c'est pas est-ce que je peux me permettre de dire non, c'est est-ce que je peux me permettre de ne jamais le dire. C'est ça que vos collaborateurs regardent, ce n'est pas le chiffre d'affaires de ce client, c'est si vous les protégez ou pas.
0: Merci beaucoup Laurence pour cet éclairage auprès de nos artisans, commerçants, restaurateurs à l'écoute d'ICI Azur dans le département. Laurence Chucor, vous êtes responsable de Kerpa, une agence qui permet justement d'aider ces chefs d'entreprise un peu partout dans le département. Vous êtes avec nous une fois par mois dans le rendez-vous des experts et d'ailleurs une chronique que l'on peut réécouter sur l'application ICI et l'application Radio France. À bientôt Laurence.
1: À bientôt.
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1: Il est sorti, idée loisir, avec tout d'abord pour les amateurs de sport, l'Open Antibes International de squash jusqu'à ce soir. Les matchs de finale à partir de 19h30 sur le court central installé en centre-ville, place des martyrs de la résistance à Antibes. C'est du très très lourd, c'est du très très haut niveau avec des athlètes professionnels classés parmi les 200 meilleurs mondiaux, une tribune de 250 places pour profiter au plus près des rencontres. Le squash est à l'honneur jusqu'à ce soir à Antibes et puis le Brock Festival vous attend également jusqu'à ce soir au Théâtre de Verdure avec un concert unique à 20h placé sous le signe du reggae. Laissez-vous embarquer par le groupe Grundation, véritable institution du reggae international, formé à la fin des années 90 et porté par des albums cultes qui ont installé sa renommée mondiale. 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
1: Le rendez-vous des experts, ça continue jusqu'à 11h. Vous savez, notre magazine 100% conseils pratiques donne la parole aux experts azuréens dans tous les domaines, hein, logement, assurance, bricolage et amour aussi. Et c'est d'ailleurs notre coach de couple, Marie Sauvage, qui sera avec nous dans un instant pour répondre à vos questions et aussi répondre à cette thématique. Est-ce qu'on idéalise peut-être un peu trop le couple romantisé? Qu'est-ce que c'est? On en parle donc dans les prochaines minutes avec Marie Sauvage qui arrive autour de la table.
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0: avec votre rendez-vous d'experts. Vous en avez l'habitude, chaque jour dès 10h, ils sont là, ils vous apportent des réponses concrètes dans votre quotidien. Et aujourd'hui, on est avec notre experte couple relations amoureuses, Marie Sauvage. Bonjour Marie.
1: Bonjour Jean,
0: merci
1: bonjour à tous.
0: Merci d'être avec nous. Et aujourd'hui, vous vouliez nous parler d'un sujet qui concerne beaucoup plus de monde qu'on ne l'imagine, le couple romantisé.
1: Et oui, c'est probablement l'une des problématiques que je rencontre le plus souvent dans mes coachings. Alors, beaucoup de personnes ne souffrent pas de leur couple réel, elles souffrent surtout de l'écart entre leur couple réel et le couple dont elles rêvaient.
0: Qu'est-ce que ça veut dire ?
1: Alors, c'est-à-dire qu'on a grandi avec des histoires de princes, de princesses, puis sont arrivés les films romantiques, les réseaux sociaux, les influenceurs couple parfait, et résultat, nous avons créé une vision idéalisée de l'amour. Donc inconsciemment, nous attendons que notre partenaire nous comprenne sans parler, nous rassure naturellement, devine nos besoins, entretienne la passion en permanence. Mais dans la vraie vie, en fait, ça ne se passe pas vraiment comme ça.
0: Mais donc ce n'est pas forcément l'amour qui pose problème, mais plutôt les attentes.
1: Exactement. Prenons l'exemple de Sophie à Antibes. Elle me disait, mon mari ne me fait plus de surprises. Alors en creusant, son mari était présent, loyal, investi dans la famille. Mais elle comparait sa réalité aux vidéos qu'elle regardait chaque soir sur les réseaux sociaux. Alors son mari n'était pas défaillant, c'était son idéal qui était devenu inaccessible.
0: Et ça, Marie, c'est assez fréquent ?
1: Oui, très fréquent. Alors j'observe trois illusions principales. La première, croire que l'amour doit être facile et inné. La deuxième, croire que la passion doit rester identique toute la vie. La troisième, croire que l'autre est responsable de notre bonheur. Or, un couple sain, c'est deux personnes qui se rencontrent avec leurs blessures, leurs peurs, leur imperfection, leur psychogénéalogie.
0: Donc ce que vous nous dites, c'est que le prince charmant n'existe pas.
1: Et non, et la princesse parfaite non plus. Alors je vois beaucoup de femmes attendre un homme capable de répondre à tous leurs besoins émotionnels, et beaucoup d'hommes attendre une partenaire qui ne critique jamais, qui se plaint jamais, qui comprend tout et qui reste toujours disponible. Mais ces personnes n'existent pas, et l'amour mature commence quand on accepte que l'autre soit humain.
0: Alors Marie, c'est quand même un peu moins glamour ce que vous nous dites.
1: Eh oui, peut-être, mais c'est beaucoup plus solide, parce que le véritable amour n'est pas tu me complètes, mais le véritable amour, c'est je suis déjà entier et je choisis de partager ma vie avec toi.
0: Finalement, le couple romantisé, ça crée beaucoup de souffrance.
1: Oui, parce qu'il nous empêche de voir ce qui est déjà là, et à force de chercher un conte de fées, on passe parfois à côté d'une belle histoire réelle.
0: Dans le rendez-vous des experts, on prend aussi les questions des auditeurs, et notamment une question rapide d'une auditrice de Cannes-sur-Mer. Marie, est-ce grave de rêver du grand amour ?
1: Alors non, le problème n'est pas de rêver, le problème c'est de comparer constamment son partenaire réel à un personnage imaginaire.
0: Question tient de Nadine, aussi Denise, qui nous dit, comment savoir si mes attentes sont trop élevées en amour ?
1: Alors si personne ne vous satisfait jamais, malgré ses qualités, ce sont probablement vos attentes qui demandent à être questionnées.

0: justement dans la deuxième partie. On va voir ensemble comment sortir de ce conte de fées pour construire un couple solide. On en parle avec vous, Marie Sauvage. Vous êtes coach de couple du côté de Cannes. On peut d'ailleurs, pourquoi pas faire partie de ces coachings avec vous. Et on vous mettra évidemment le lien de votre site internet sur l'application ici. On retrouve tous vos conseils pratiques sur l'application ici. Marie Sauvage, vous restez avec nous ?
1: Oui, à tout à l'heure.
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2: Logement, assurance, lecture, littérature, les domaines sont nombreux et les experts aussi. Chaque jour dès 10h, ils sont là pour répondre à vos questions du quotidien. Et aujourd'hui, on est avec notre coach couple Marie Sauvage qui répond à vos questions pendant cette demi-heure. Experte donc le couple et relations amoureuses. Et on parle de cette thématique ce matin avec vous, Marie, le piège du couple romantisé. Comment on fait d'ailleurs pour revenir à un couple plus sain?
3: Alors d'abord Jean, il faut accepter une vérité fondamentale. L'amour se construit. Je rencontre souvent des couples qui pensent avoir perdu l'amour alors qu'ils ont simplement arrêté de nourrir leur relation.
2: Quelle est donc la première étape à suivre?
3: Sortir du mode consommation. Aujourd'hui, beaucoup de personnes évaluent leur partenaire comme un produit. Est-il assez attentionné, assez romantique, assez drôle? Mais elles oublient de se demander qu'est-ce que moi j'apporte à la relation.
2: On parle d'une vraie inversion de perspective.
3: Oui, prenons l'exemple d'Alexandre et de Laura qui sont à Mougins. Ils étaient ensemble depuis 15 ans. Chacun attendait davantage de l'autre. Ils étaient dans la plainte permanente. Alors je leur ai proposé un exercice simple. Chaque soir, identifier une chose qu'ils avaient appréciée chez leur partenaire. Et en quelques semaines, leur regard a changé.
2: Donc il faut apprendre à voir ce qui fonctionne.
3: Exactement, le cerveau humain est programmé pour repérer les problèmes. Donc dans le couple, si nous n'y prenons pas garde, nous voyons uniquement ce qui manque.
2: Quel est votre deuxième conseil, Marie?
3: Alors, il va falloir accepter les saisons du couple. En effet, il y a des périodes passionnelles, des périodes plus calmes, des périodes de crise et des périodes de reconstruction. Beaucoup de couples paniquent lorsqu'ils quittent la phase passionnelle. Ils pensent que l'amour est mort. Alors, en réalité, il évolue. À 20 ans, l'amour est souvent intense. À 50 ans, il peut devenir plus profond, plus conscient, plus sécurisant.
2: Et votre troisième conseil?
3: Alors arrêtez de chercher quelqu'un qui nous sauve. Je rencontre parfois des personnes qui attendent d'une relation, enfin que la relation répare leurs blessures d'enfance, leur manque de confiance ou leur solitude. C'est trop lourd pour un partenaire et c'est ça qui est important d'étudier dans la psychogénéalogie. Un couple fonctionne mieux quand chacun prend sa responsabilité émotionnelle.
2: Donc ce que vous nous dites, c'est que finalement le véritable amour serait peut-être moins spectaculaire mais plus profond.
3: Absolument, le véritable amour, c'est choisir la personne encore et encore, même lorsqu'elle n'est pas parfaite. Et c'est de comprendre la complémentarité du couple. Un travail précieux que je fais dans mes coachings, peu importe la phase du couple. Alors c'est créer du lien, de la sécurité, de la complicité. C'est beaucoup plus beau qu'un conte de fées parce que c'est vivant.
2: Tiens Marie, question d'une auditrice de Cannes. Est-ce normal de ne plus ressentir les papillons dans le ventre du début? Vous savez, vous les voyez, vous les sentez?
3: Oui, les papillons sont souvent liés à la nouveauté et aux hormones. Alors l'amour mature repose davantage sur la confiance, l'attachement, la complicité.
2: Et la question d'une auditrice aussi de Grâce, comment raviver son couple?
3: Justement en recréant de la nouveauté. Donc on peut faire une activité, une discussion profonde, une expérience différente, aller prendre des cours de danse par exemple, ou découvrir de nouveaux lieux. Le couple a besoin de mouvement pour rester vivant.
2: Et pour ceux qui souhaitent peut-être aller plus loin cet été, où est-ce qu'on peut vous retrouver Marie?
3: Alors vous pouvez me retrouver sur mes réseaux sociaux en tapant simplement Marie Sauvage Coaching. Alors j'y partage tout l'été des conseils sur le couple, l'amour, la communication, la psychogénéalogie. Il y aura aussi des couples qui vont témoigner.
2: Marie Sauvage, merci de nous avoir accompagnés pendant cette belle année autour de vos conseils, relations amoureuses, couple. Vous êtes coach à Cannes et vous profitez pour justement aborder tous ces sujets parfois délicats avec beaucoup de tendresse aussi.
3: À très bientôt.
2: À très bientôt Marie.
3: Merci.
2: Le rendez-vous des experts qui revient chaque jour à partir de 10h.

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1: Excellente fin de matinée, vous êtes sur Ici Azur. Excellent dimanche à toutes et à tous, il est pile 11h. 28 juin 2026, Ulysse Le Tocquin, vigilance orange canicule une semaine plus tard.
2: Les Alpes-Maritimes encore et toujours en vigilance orange depuis 7 jours. Et pour le moment, Météo France maintient la vigilance pour demain. Les fortes chaleurs ont mené à l'annulation de plusieurs événements, dont l'Ironman de Nice annulé par le préfet pour des raisons de sécurité. Il devait avoir lieu ce matin. Mais sur les 4500 inscrits, certains n'ont pas abandonné l'idée de quand même nager, courir, pédaler. Ils sont partis à 6h20 ce matin pour un Ironman non officiel. Sans chrono ni médaille. Un refus d'obtempérer hier soir à Cannes. Une femme a refusé un contrôle de police, boulevard Sadi Carnot, vers 19h. Elle a fait marche arrière en percutant un policier. Un autre agent a sorti son arme de service et a ouvert le feu. Mais la conductrice a quand même pris la fuite avant d'être retrouvée et interpellée à Grasse, où elle s'est présentée à l'hôpital pour recevoir des soins. Le boulevard Sadi Carnot a bien bloqué. Hier, il est resté en partie fermé jusque tard dans la soirée. Les pompiers sont intervenus ce matin pour un accident à Mougins, accident qui implique 5 voitures, avenue des Alliés. 4 blessés, 3 légèrement, un quatrième un peu plus gravement a été pris en charge par le SAMU. Les soldes d'été prolongés avec la canicule, annonce hier du Premier ministre Sébastien Lecornu à la demande des fédérations de commerçants et d'une centaine de députés. Les soldes ont commencé mercredi, devaient se terminer le 21 juillet. La nouvelle date sera précisée dans les prochains jours. Conséquence évidemment de la canicule et ces chaleurs qui ont beaucoup pesé sur la fréquentation des commerces cette semaine. Et puis côté football, premier 16e de finale de la Coupe du Monde ce soir à 21h, Afrique du Sud, Canada. Mais le match qui nous intéresse, nous, sera surtout le 16e des Bleus face à la Suède. Ça sera mardi soir, un peu plus tard que d'habitude, à 23h. Et qu'est-ce qu'on n'a pas dit encore sur la chaleur? Bon, on a tout dit.
1: À part voilà, qu'il faut s'armer de patience, qu'il va falloir encore continuer à se protéger. On est entré dans les heures les plus chaudes, donc évidemment, on se protège, la crème, les chapeaux, on pense aux plus fragiles encore une fois, et surtout, on fait attention en montagne, parce que le risque d'orage sera très présent, autant on est en vigilance orange canicule, autant on reste en jaune à cause des orages sur les plus hauts sommets.
2: Autant on a eu de la chance, parce qu'on a eu de moins grosses températures qu'un peu partout en France, mais nous, ça reste plus longtemps quand même.
1: Ah oui, parce qu'il y en a, ils sont repartis quand même assez désagréable. On est largement au-dessus des 30 degrés encore cet après-midi. On aura 34, notamment sur la bordure littorale, 36 dans le Pays Grassois, une trentaine de degrés sur le Mercantour. Attention au risque d'orage et c'est parti pour durer puisque Météo France ne prévoit pas de retour à une fraîcheur relative avant le milieu de semaine.
2: Ça vous rend grincheux.
1: Ça me rend
2: grincheux un peu.
1: Non, ça me rend. Ça me fatigue. Au bout d'un moment, que voulez-vous? Bon, on va essayer de se détendre quand même dans un instant. Musique, cinéma, théâtre, scène, le rendez-vous qui brille le dimanche sur Ici Azur. C'est un dimanche avec. Direction Levin ce matin avec un très bel événement aux côtés d'Adrien Mangano. Rendez-vous dans 4 minutes, juste après Michel Polnareff.
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0: Un dimanche sur la Côte d'Azur, c'est le rendez-vous du week-end d'Ici Azur. Pour rencontrer une ou plusieurs personnalités dans le monde du cinéma, du théâtre, de la musique, du sport, de la télévision. Et aujourd'hui, on va parler musique. Avec la naissance d'un tout nouveau festival dans notre département, dans l'arrière-pays niçois. Je vous emmène à 25 km au nord de Nice, dans un village qui culmine à 600 mètres d'altitude, le Vins. C'est ici qu'aura lieu la première édition d'un tout nouveau festival organisé par Jean-Sébastien Lazari.
1: Bonjour Adrien.
0: Vous aimez la musique, vous aimez créer, organiser, et vous êtes à l'origine de ce nouveau rendez-vous estival, le Vins Summer Festival.
1: C'est ça, tout à fait. Un beau rendez-vous qui sera là du 2 au 3 juillet.
0: L'occasion aussi pour attirer les spectateurs dans l'arrière-pays niçois.
1: Tout à fait. Je pense que c'est très bien de pouvoir amener le public du département sur des lieux où ils n'ont pas forcément l'habitude de se rendre pour un bel événement.
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0: Vous allez nous faire la belle surprise d'accueillir Kenji Girac.
1: Oui, tout à fait, un artiste populaire qui rassemble, avec lequel on peut faire la fête et qui est aujourd'hui un des artistes les plus populaires en France.
0: Avec une première partie.
1: Alors, il y aura une première partie, c'est le côté de s'ambiancer dans ce cadre de ce festival, surtout dans ce lieu mythique qui est le Grand Pré de Levens. C'est une franchise partie, ambiance populaire, un peu à la type version Yann Muller.
0: Ce festival s'étend sur 2 jours. Il y aura également le vendredi 3 juillet, le groupe Gold, mythique, années 80.
1: Tout à fait. Alors là, on rassemble les familles, parce qu'il y a Gold, pas que d'ailleurs. C'est la fête pour tout le monde. Le groupe mythique Gold des grandes années, un peu plus près des étoiles. Laissez-nous chanter.
0: Et
1: capitaine abandonné.
0: Et on aura la surprise aussi d'avoir Carla Lazari.
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1: Dans la pour-ouverture de ce deuxième journée, il y aura Carla Lazari. Donc on va se dire, première partie pour les jeunes, hein, pour la nouvelle génération. Et puis derrière, les parents peut-être, qui vont aussi s'ambiancer avec Gold juste derrière. Donc ça va rassembler dans un spectre assez large au niveau du public.
0: Alors quelques mots, c'est important parce que c'est une enfant du pays. L'actualité de Carla ?
1: Carla, elle prépare pas mal de choses. Elle va le voir très prochainement à l'antenne. Aujourd'hui, son duo avec Jack cartonne. Les duos, leur titre sur Ici Azur. Ça fonctionne vraiment. Le duo fonctionne à merveille. Et on est heureux d'avoir Carla avec nous qui va nous interpréter ses magnifiques chansons.
0: Petite précision, avant Carla, avant le groupe Gold, ce même vendredi 3 juillet, il y aura aussi une ambiance années 80.
1: Oui, donc Gigi qui va ambiancer avec les plus beaux tubes disco années 80 pour nous mettre dans l'ambiance de ces soirées. Et on est vraiment dans un mode festival. On n'a pas forcément l'habitude ici. Ici, on a l'habitude de la chaise assise. Là, on est dans un pré. Les gens ont l'habitude de pique-niquer dans ce pré-là mythique. Et aujourd'hui, il faut vraiment essayer d'amener cette ambiance de festival pour cette première année et première édition dans ce lieu mythique.
0: C'est parti
1: sur les réseaux. Vous avez la page Le Vins Summer Festival, vous avez toutes les indications dessus. Et puis, on vous attend nombreux, ça va être la fête.
0: Avec un sacré partenaire.
1: Ici, avec nous, on vous remercie tout le temps. Et surtout, je voudrais aussi, ce qui est important, on ne le fait pas seul ce festival. Moi, je remercie la mairie de Le Vins de nous accueillir, qui est un partenaire incroyable, municipalité, le maire, monsieur Véran, d'accueillir ce festival qui sera, nous l'espérons, incroyable.
0: Et ça, c'est une certitude. Jean-Sébastien Lazari, merci. On va vivre l'été comme il se doit également à Le Vins avec le Le Vins Summer Festival. Dans un instant, avec nous, les protagonistes de ce nouveau festival, Kenji Girac, Carla Lazari et Alain Yurka du groupe Gold. Un dimanche sur la Côte d'Azur jusqu'à midi, sous le signe de la musique.

0: Elle a beaucoup de talent, elle est azuréenne, elle se prénomme Oria et je pense qu'on va suivre très près sa carrière qui semble prometteuse. À l'instant, son tout premier single, Soirée mondaine. Il est 11h15, belle matinée, et nous on va retourner à Levens, à côté d'Adrien Mangano, qui met depuis tout à l'heure et jusqu'à midi un bel événement en lumière.
1: Un dimanche sur la Côte d'Azur, consacré à l'un des événements incontournables de l'été, le Levens Summer Festival. Deux soirées inoubliables avec Alain Yurka du groupe Gold.

0: décennie de succès, déjà. Kenji Girac, c'est plus de 6 millions d'albums vendus, sans compter les 2 millions de spectateurs conquis durant ses tournées. D'ailleurs, le dernier tour de chant s'intitule « Nos 10 ans », parce que la scène, c'est avant tout pour lui une communion avec le public.
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0: Ses grands succès, toutes ses mélodies, ses rythmes latinos, ce côté ritano qui lui tient particulièrement à cœur.
2: Il y a toujours mes origines dans mes chansons. Tu sais, ce style gitan, cette façon de chanter, on retrouve tout le temps, sauf que je mélange avec la pop, que ce soit de l'urbain, que ce soit de la salsa, que ce soit un peu de tout, quoi.
0: Et puis de beaux textes aussi.
2: Bien sûr, il y a des belles chansons à texte. Il y a pas mal de gens, tous mes amis, quoi. J'ai été chercher un peu tout le monde pour qu'il y ait plus de couleurs. Et voilà. Parce que c'est pas facile de sortir un album, par exemple, presque tous les ans, et essayer de se renouveler, de faire des nouveaux styles. Donc on va chercher les amis.
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0: Kenji, c'est aussi un artiste comblé dans sa vie de famille. Un papa complètement red-dingue de sa fille Eva Alba, qu'il n'a pu s'empêcher tout récemment de filmer sur son compte Snapchat. Et souvenez-vous, c'est Juliette Armanet qui avait écrit une chanson pour sa petite fille afin d'immortaliser son bonheur d'être père.
2: Oui, exactement. Je l'avais croisé, je lui avais proposé de travailler avec moi pour faire une chanson pour ma fille. Elle a gentiment accepté. On s'écoute, on écoute notre musique. Moi, j'écoute la musique de Juliette Armanet, ça fait longtemps, elle aussi. Donc du coup, il fallait qu'on travaille ensemble. Et un jour, voilà, nos chemins se sont croisés et on a fait cette magnifique chanson pour ma fille.
0: Kenji Girac et la Côte d'Azur. On l'a vu à l'Alliance Riviera pour le match des légendes, au profit de l'association Pascal Olmeta, un espoir, un sourire pour la vie.
2: C'est pour la bonne cause, l'une des causes les plus importantes. Aider les petits, faire avancer les choses, et surtout passer du bon temps avec tout le monde, et surtout voilà, soutenir l'association de Pascal. Voilà, on est là pour ça, on répond présent avec un grand cœur et avec plaisir surtout.
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0: Kenji, vous êtes sur la Côte d'Azur aujourd'hui. Vous y venez régulièrement et vous avez même tourné un clip en tant que réalisateur sur les îles de Lérins, à Cannes, devant et derrière la caméra.
2: Oui, exactement. J'adore venir ici. La couleur de mon album était très solaire et du coup, vu que j'adore l'endroit sur la Côte d'Azur, je me suis dit que j'avais envie que l'album reflète un peu les couleurs de la Côte d'Azur et des endroits surtout que je connais, des petits endroits, les îles de Lérins, tout ça. Et donc j'étais obligé de venir tourner ça ici et surtout mon premier clip que j'ai réalisé.
0: Kenji, vous avez beaucoup de cordes à votre arc. Vous êtes aussi comédien. On vous a vu dans une série à la télévision, Champion sur TF1.
2: Et Kenji comédien, oui. Ah oui, bien sûr, il y a eu mon film que je suis très très fier. J'attends peut-être un jour, je vais en refaire un autre, une deuxième fiction, qui sait. Alors, en tout cas, j'ai hâte de pouvoir en faire une deuxième.
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0: 10 ans de succès avec une tournée où Kenji Girac va retrouver sa Côte d'Azur ce 2 juillet au Levens Summer Festival sur le Grand Prix de Levens, un événement à vivre avec Ici Azur.

0: demain, c'est sur la route toute la sainte journée. Ce qui nous attend ces prochains jours avec les premiers départs en vacances, hein, vraisemblablement le week-end prochain. On sera là à vos côtés sur Ici Azur. Sur la route toute la sainte journée, oui, aujourd'hui en l'occurrence. Et c'est sur la route de Levens où nous attend Adrien Mangano pour nous parler d'un summer festival. On le retrouve juste après ça.
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7: Levens lance la première édition de son festival baptisé Summer Festival, un événement Ici Azur qui se tiendra les 2 et 3 juillet dans le Grand Pré de Levens avec trois têtes d'affiche. Kenji Girac, Carla Lazari, révélée dans The Voice en 2014 et fière d'être l'enfant du pays. Et puis le groupe Gold, représenté par Alain Yurka, qui nous a rejoint.

0: je suis Alain Liorca, bassiste chanteur du groupe Gold. On se connaît tous, il y en a qui sont sur la tournée 80, d'autres sur l'autre tournée. Moi en plus j'ai mon show perso qui s'appelle Mes années Gold, et du coup j'ai repris tout le répertoire sans trop le revisiter, parce que je m'attache vraiment à respecter les versions originales qu'on avait faites à l'époque, contrairement à mon ex-collègue qui lui a tout remixé avec ses copains d'image. Et moi je pense que voilà, il y avait quand même un truc à proposer aux gens en respectant l'esprit de Gold qu'on avait à l'époque. Donc c'est pour ça que je navigue entre les tournées, les plateaux 80 et mon show Mes années Gold.
1: Ces années comme ça, les années 80, elles avaient une saveur particulière.
0: Ouais, parce que c'est compliqué. Enfin, c'est compliqué, c'est facile à expliquer. Moi, je me compare souvent aux années 60, au début des années 60. Il y a eu un boom comme ça avec des sons nouveaux. Un engouement, une joie de vivre, une énergie avec ces jeunes yéyés qui arrivaient, qui savaient même peut-être pas tous bien chanter, mais un peu comme chez nous d'ailleurs à l'époque, les années 80, il y avait quelques artistes qui étaient là, mais ils étaient là, ils faisaient un tube et ça marchait. Et je me dis que les années 80, c'est un peu ça. On est arrivé avec un nouveau son, les premiers synthés numériques, les premières boîtes à rythme, tout ça. Et voilà, et ça des refrains évidemment imparables, des mélodies imparables. Des textes souvent légers, mais c'était pas notre cas. Nous, on avait des choses à raconter parce qu'on avait un producteur parolier qui avait des textes quand même assez, je dirais, poétiques et profonds, parce qu'on parlait toujours de choses graves et sérieuses. Et paradoxalement, on faisait des refrains joyeux. Ohé, ohé, capitaine abandonné. Mais ce sont des aventuriers qui sont jamais rentrés, ils ont tous disparu. Donc, il y a eu quand même une tragédie. Et puis, quand on commence à chanter ohé, ohé, capitaine, c'est gay, c'est tout le monde, ouais, c'est la fête. Donc, il y avait ce paradoxe aussi, un peu, de chez Gold. Et voilà. Donc, et nous, on était un peu à part aussi parce que, on était un groupe, donc on avait plusieurs influences. On avait des influences avec le chanteur, par exemple. Moi, j'étais quand même fan d'harmonie vocale de groupes californiens comme Eagles et toute Crosby, Stills & Nash, enfin toute la lignée des groupes des années 70. On avait le guitariste et le batteur qui venaient d'un groupe de blues, rock blues un peu, à la Clapton, tout ça. John Mayall de l'époque, quoi. Et puis Bernard, le clavier, qui était pris d'harmonie, qui lui ne jurait que par Chopin ou Mozart, quoi. Donc tout ce mélange de culture musicale a fait que on avait un son particulier et que on se détachait un peu de on nous a souvent comparé, évidemment j'en suis flanté, mais on nous a souvent comparé, on nous disait qu'on était les Toto français, parce qu'on essayait d'allier ce côté un peu symphonique, un peu mélodieux, beaucoup même, et avec ce côté pop rock et surtout les harmonies vocales, parce qu'on adorait ça, quoi.
1: Alain Liorca du groupe Gold avec nous sur Ici Azur. Dans un instant, nous allons évoquer avec vous l'histoire de l'un des plus grands tubes de la chanson française, Plus près des étoiles. Un dimanche sur la Côte d'Azur consacré au Levin Summer Festival qui aura lieu les 2 et 3 juillet dans le Grand Pré de Levin. Un événement Ici Azur.
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0: dimanche sur la Côte d'Azur avec les artistes qui participent à la première édition du Levens Summer Festival les 2 et 3 juillet prochains dans le Grand Pré de Levens. Parmi les artistes, Alain Yorka du groupe Gold. Plusieurs millions de disques vendus dans les années 80 et l'incontournable Plus Près des Étoiles. D'ailleurs Alain, quelle est l'histoire de ce tube ?
1: Alors elle est venue, en fait, c'est la seule chanson qu'on n'a pas écrite, parce que on faisait du bal, on a fait beaucoup de bal. Et puis il y a un copain à nous, un musicien à nous, qui amène la maquette au chanteur, qui nous l'a fait écouter. Et on repère de suite le tabada bada bada bada bada bada, le gimmick de synthé bien sûr, et puis cette mélodie quoi, alors de suite la grille harmonique qui est énorme comme ça, qui est très classique du reste, mais voilà. Et on part là-dessus. Et nous, on continuait à faire nos balles. Eux avaient déjà signé un album. Moi, je venais de rentrer dans le groupe. Et eux étaient déjà signés chez Warner. Je suis bavard, quand même, non ? Non, c'est bon. Et voilà qu'on se met à enregistrer ce titre-là, plus sérieusement, plus qu'une maquette, puisqu'on avait le studio à disposition, vu que le producteur, c'était le propriétaire du studio, Jacques Cardona. Et donc... On finit par enregistrer ce titre, on change tous les textes parce que les textes ne nous plaisaient pas. C'est là qu'il a l'idée de parler des Boat People, encore une fois un sujet très grave, mais avec ce son de synthé symphonique énorme, mais pas triste, quoi. Voilà. Et du coup, on va présenter ça à notre maison de disques en se disant, bon, ils vont quand même le sortir, si on fait 20 000 ventes, ça va être super pour nous, parce que nous, on faisait du bal, toujours. On faisait pas de concert ni de tournée, on faisait que des balles. Et puis ils n'en veulent pas, ils nous disent que c'est une bonne face B, parce qu'à l'époque il y avait 45 tours face A, face B. Alors là évidemment on est très très déçus, parce qu'on s'est dit quand même, il se passe quelque chose dans cette chanson, on y avait mis vraiment toutes nos tripes, tout notre cœur quoi, le chanteur avait vraiment bien chanté, et non, bonne face B. Alors à force de négocier, ils ont fini par accepter de sortir... une dizaine de milliers d'exemplaires chez nous, sur Toulouse. Donc à l'époque, il y avait plein de disquaires, il y avait les discothèques, il y avait les radios libres qui commençaient à exploser. Et finalement, évidemment, ça se vend comme des petits pains, parce que Gold à Toulouse, c'était un peu, c'est pas prétentieux ce que je vais dire, mais c'était un peu les Beatles à Liverpool, quoi, quand ils ont commencé. Vous voyez, on était un peu les seigneurs. Finalement, on finit par vendre cette dizaine de milliers de disques. Et puis, un jeune attaché de presse qui a écouté la chanson, qui a craqué complètement, et qui a dit, il faut vraiment le sortir nationalement. Et 6 mois après, on faisait Drucker. Et puis là, c'est parti pendant 6 ans. On n'a pas arrêté. Voilà.

0: Pendant les tournées, vous avez souvent écumé la Côte d'Azur.
1: Oui, on est venu souvent. Oui, oui, on a fait Grasse, Cannes, Festival de Cannes, bien sûr. Nice. Alors Nice, oui, on l'avait fait Nice, mais il n'y avait pas de Nikaya à l'époque. Alors le Tête de Verdure, je l'ai fait dernièrement, moi, avec un gros plateau 80, il y a 3 ans. Et voilà, et puis me revoilà pour cette belle soirée. Ouais, c'est super.
2: Belle soirée qui aura lieu le 3 juillet au Grand Pré de Levens avec Ici Azur.
1: Merci beaucoup.
2: On continue d'accueillir les artistes qui seront présents au Levens Summer Festival avec une artiste 100% azuréenne qui va s'installer dans notre studio, Carla Lazari, qui est passée par l'Eurovision Junior, récemment certifiée disque de diamant pour son duo avec Jack pour le titre M'envoler. Carla nous rejoint dans quelques minutes sur Ici Azur.
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2: Un dimanche sur la Côte d'Azur avec les artistes du Levin Summer Festival, première édition d'un nouveau festival sur notre Côte d'Azur. Après Kenji Girac, après Alain Yorka du groupe Gold, c'est au tour de notre lissoise Carla Lazari de nous rejoindre. Bonjour Carla.
5: Bonjour, comment vous allez?
2: Mais très très bien Carla, un grand plaisir. De retour à la maison j'allais dire?
5: Oui, de retour à la maison et ça fait plaisir de faire une date dans ce sud.
2: On va en parler en détail, mais tout d'abord, on t'a vu tout récemment au Festival Télé Monte Carlo.
5: Oui, c'était tellement chouette, c'était un bel événement.
2: Tu es une adepte des séries télé, est-ce que tu en suis une assidûment plus que les autres?
5: Je suis une adepte des séries, mais c'est qu'en ce moment, j'ai pas trop le temps de regarder énormément de séries, mais j'en ai suivi plein et franchement, ça, c'est cool pour déconnecter, je trouve que ça fait du bien.
2: Tu as une belle actualité, beaucoup de choses couronnées de succès sur ton parcours. J'aimerais qu'on revienne un peu sur cette biographie intitulée Ma Vérité. C'était important pour toi, Carla, de revenir sur les moments marquants de ta vie et de partager tout ça avec le grand public?
5: C'était très important pour moi de revenir parce que je pense que beaucoup de personnes n'ont pas compris plein de choses. Beaucoup de gens n'ont pas compris pourquoi j'étais partie. Beaucoup de gens n'ont pas compris certaines choses. Et donc, c'était important pour moi de leur montrer vraiment ce que j'ai pu faire. Aussi l'envers du décor, les coulisses qui n'étaient pas forcément toutes roses tout le temps. Et ça a été un beau moment de lâcher prise aussi pour moi. Ça m'a permis d'évacuer tout ce que j'intériorisais depuis des années.
2: C'est un peu la petite fille qui s'est tue longtemps, qui pouvait enfin parler d'elle, oser.
5: Exactement, c'était oser et c'était enfin pour moi pouvoir être libre aussi. Parce que c'est vrai que longtemps je me suis tue, longtemps j'ai pas osé en parler. Et puis je me suis dit, en fait ça peut aider aussi d'être personne. Et en fait j'avais envie de transmettre, surtout à travers ce livre. Et je pense qu'il y a beaucoup de petites filles qui démarrent aussi. Mmh. Et c'est important.
2: Tu as reçu des témoignages d'affection, des personnes qui sont reconnues dans ce que tu as écrit?
5: Oui, j'ai reçu plein de témoignages d'affection et j'étais tellement touchée. Beaucoup de gens qui se sont reconnus aussi, que ce soit pas forcément dans la musique, mais dans plein d'autres domaines, dans le sport, dans plein d'autres disciplines. Et donc, ça m'a fait plaisir d'avoir pu aussi les aider à lâcher prise et les aider à avancer.
2: Justement, avancer, mot d'ordre pour toi, Carla, il faut avancer malgré tout. Faire parler ta passion pour la chanson, pour la musique, c'est la priorité aujourd'hui?
5: Oui, c'est la priorité et surtout, maintenant, ça va faire 11 ans et c'est dingue tout ce qui se passe pour moi. Et la priorité, c'est d'être libre, de pouvoir faire ce que j'aime parce que la passion m'a toujours guidée et c'est ce que j'ai envie de toujours véhiculer.
2: Carla, tu restes encore un peu avec nous dans Un dimanche sur la Côte d'Azur et dans un instant, tu vas nous donner quelques détails sur le concert que tu vas donner le 3 juillet prochain à Levens. Et puis on reviendra aussi sur une autre belle expérience, ta participation à l'émission Les Traîtres sur M6.

0: à dimanche sur la Côte d'Azur avec Carla. Carla Lazari, notre niçoise révélée par The Voice Kids et ensuite l'Eurovision Junior. Tu seras à l'affiche du Levin Summer Festival le 3 juillet prochain dans un lieu magique que tu connais bien, le Grand Pré.
1: Alors le Grand Pré c'est fou parce que moi j'ai passé mon enfance pas très loin.
0: Oui.
1: C'était à Châteauneuf-Villiers donc forcément je m'y reconnais et surtout c'est un lieu mythique. Je pense que c'est rare de pouvoir faire des concerts dans des endroits aussi beau, aussi dans un environnement aussi calme, et je pense que ça va faire du bien. Et puis il y a une programmation de dingue et je suis ravie d'en faire partie. Et je pense que ça va être un moment unique.
0: Mmh. Quel sera le répertoire de la soirée?
1: Écoute, je vais chanter un bout de l'album de duo, un bout de mes albums solo aussi. Mmh. On va chanter un peu les plus grands titres et ça va être un concert assez intimiste, un concert

0: concert où j'ai prévu un pianiste avec moi et ça va être un concert acoustique.
1: Alors tu me parlais de duo, certifié disque de diamant justement pour le duo avec Jake. C'est l'une de tes grandes fiertés là sur ton parcours.
0: Exactement, c'est exceptionnel ce qui s'est passé avec Jake sur ce duo. Franchement c'était assez inattendu et surtout je m'attendais pas à un tel succès, je t'avoue. Mais c'est vrai que là c'est dingue tout ce qui se passe et c'est une grande fierté.
1: La recette fait un véritable carton, c'est numéro 1 en ce moment et c'est plus diffusé sur Ici Azur.
0: C'est vrai, la recette c'est dingue. Enfin, si on est numéro 1 aujourd'hui, c'est grâce à vous tous et grâce aux radios aussi. Donc merci à toutes les équipes qui m'entourent et merci surtout au public parce que c'est grâce à vous qu'on en est là aujourd'hui.
1: Tu as participé aussi à une émission qui s'appelle Les Traîtres. Le concept est assez original. Hein.
0: Oui, Les Traîtres c'était assez original et surtout c'était une émission assez déroutante, je dirais, parce que on se retrouve dans un château enfermé. Le mensonge est au cœur du sujet, donc c'était assez chouette comme aventure aussi. Et puis ça m'a sorti clairement de ma zone de confort.
1: Ah complètement. Ouais. Qu'est-ce que tu as aimé aussi dans cette expérience, parce qu'il y avait d'autres artistes à tes côtés?
0: J'ai adoré parce que c'est une aventure avant tout humaine. Et je pense que c'est ça aussi quand je fais des aventures, notamment comme Danse avec les Stars, comme Les Traîtres, comme toutes les émissions que j'ai faites, c'est le côté humain qui prime. Et c'est vrai que ça a été des belles rencontres, des personnes avec qui j'ai encore des contacts aujourd'hui. Et c'est une aventure qui nous soude aussi.
1: On raconte qu'il y a des psychologues à disposition pour ce genre d'émission parce que c'est un genre d'émission qui peut perturber.
0: Exactement, on va voir les psychologues, mais parce que c'est très important, parce qu'on se retrouve dans un jeu où on fait que mentir. Donc c'est important de revenir à la réalité.
1: Tu ne vas pas nous mentir si tu nous dis que tu auras beaucoup de choses à faire durant l'été, pendant les tournées?
0: Non, là je ne vais pas vous mentir que c'est vrai que cet été, ça va être un gros programme, c'est chouette, il y a les festivals, on passe un peu partout, je passe le 30 juin aussi à Saint-Laurent-du-Var. Ça va être assez intense et j'ai hâte de passer ce 3 juillet dans le sud.
1: Merci Carla d'être passée nous voir sur Ici Azur. Cette
0: Merci
1: maison, tu la connais
0: toi.
1: Bien, c'est la tienne. Si un jour tu as envie de pousser la chansonnette et de faire un peu de live, tu sais que la porte est ouverte. Hein.
0: Ah, c'est gentil, avec grand plaisir.
1: Alors rendez-vous au Levens Summer Festival 3 juillet avec le groupe Gold. C'est au Grand Pré de Levens. Toute l'équipe t'embrasse évidemment, Carla.
0: Merci à toi, et trop bien. On va se voir alors.
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Un tube très chaud en 1985, un tube de l'été 85, Marcia Baila. Et justement, à propos de chaleur, on y reviendra dans un peu moins de 3 minutes. Le journal de Didonche.

0: On se demande ce qu'on peut dire après avoir écouté ça à l'instant. Alain Amour, Serge Gainsbourg sur Ici Azur et dans un instant toute votre météo du dimanche. Chaude, très chaude encore une fois. Toujours placé en vigilance canicule, le département des Alpes-Maritimes à ce propos. Ulysse Le Toquin, un jeune saisonnier d'Aquasplash, est décédé vendredi sur son lieu de travail.
1: Oui, c'est un salarié du parc aquatique Antibes qui a eu un grave malaise, a été pris en charge par les secours. Il est décédé à l'hôpital pour l'instant. Pas de précision sur les raisons ou les circonstances de ce drame. Les équipes d'Aquasplash sont très choquées. Le parc a fermé hier le temps d'une journée. Il est à nouveau ouvert aujourd'hui. Aquasplash communique à Ici Azur ses pensées les plus sincère à la famille du jeune homme et ses proches. Un carambolage ce matin à Mougins, un peu après 8h. Quatre voitures à l'arrêt ont été percutées par un cinquième véhicule. Ça se passe avenue des Alliés. Quatre blessés en tout, trois légèrement et une femme un peu plus gravement blessée a été prise en charge par le SAMU.
0: Un refus d'obtempérer hier soir à Cannes.
1: Oui, vers 19h, boulevard Sadi Carnot, les policiers voulaient contrôler un véhicule, mais la voiture a fait marche arrière d'un coup, a percuté un policier. Un autre agent a ouvert le feu, mais la conductrice a réussi à prendre la fuite avant d'être retrouvée et interpellée à Grasse, où elle s'est présentée à l'hôpital pour recevoir des soins. Une vingtaine de bateaux mobilisés pour recenser la mégafaune marine au large d'Antibes. Des amoureux de la mer présents pour l'opération NaturaScan dans la zone Natura 2000 du Cap d'Antibes. Journée organisée par l'association Émergence. Le but est de quadriller la zone, d'observer les grands animaux marins qui passent à proximité des embarcations afin d'avoir une photographie précise à un instant T de la faune présente près de nous, comme décrit Bénédicte Chou de l'association Émergence.
2: Cette année, il y a plusieurs bateaux qui ont eu la chance de croiser des groupes de dauphins bleus et blancs, constitués d'une dizaine à une vingtaine d'individus qui ont parfois nagé tranquillement aux abords des bateaux, parfois au contraire étaient en mode chasse et du coup sautaient de part et d'autre des embarcations. D'autres ont eu la chance de voir des poissons lunes, d'autres ont vu encore des espadons. Donc voilà, la mégafaune, elle est riche juste devant nos yeux, juste devant sur notre côte, et ça souvent les gens l'ignorent. Les autres années, d'autres plaisanciers avaient eu le bonheur de croiser un cachalot par exemple, des poissons lunes cette année aussi d'ailleurs, on a vu des poissons lunes, et il n'y a pas meilleur moyen que d'aller s'émerveiller en mer face à des dauphins ou une tortue marine, pour ensuite être en conscience de son environnement et donc faire le nécessaire pour le préserver au mieux.
1: Bénédicte Chou de l'association Émergence, c'était la cinquième édition de cette opération NaturaScan. Pour y participer l'année prochaine, vous pouvez vous rapprocher de l'association et peut-être vous aussi apercevoir des dauphins ou des cachalots.
0: Et toujours pas de répit sur le front de la canicule.
1: Les Alpes-Maritimes, encore toujours en vigilance orange, ça fait 7 jours désormais, il y aura sûrement un 8e jour demain selon Météo France. Les fortes chaleurs ont mené à l'annulation plusieurs événements. L'Ironman de Nice qui devait avoir lieu ce matin, annulé par le préfet pour des raisons de sécurité. Mais ça n'a pas découragé certains de se lever quand même aux aurores ce matin. À 6h20, ils sont partis pour s'élancer pour un Ironman non officiel, sans chrono ni médaille, explique Jérémy. C'est lui qui a lancé cette initiative sur les réseaux sociaux.
3: Tout le monde avait imaginé passer le week-end là et faire la course. Donc effectivement, ça vient de partout dans le monde entier. Le Brésil, le Japon, les États-Unis. Donc forcément que pour eux, c'est frustrant. Même si ça reste que du sport, ça reste frustrant quand même. Donc nous, pour le coup, on va aller partager un moment avec ma compagne. Et puis on va prendre notre temps. On va s'arrêter dans les supérettes, dans les endroits pour se rafraîchir, les endroits ombragés. Puis ça va être sympa, quoi. Il fait 32 degrés. On est à Nice. On est fin juin. Dans 3 jours, c'est le mois de juillet. C'est complètement cohérent d'avoir ces températures-là, et ça va pas aller en s'arrangeant. Mais voilà, moi ça fait des années que je viens tous les étés à Nice, et il a fait beaucoup plus chaud parfois, il n'y a jamais eu de soucis majeurs sur les courses, et ça n'empêche pas de s'entraîner en bonne intelligence.
1: Et si vous les croisez, donc ces triathlètes à l'entraînement, n'hésitez pas à leur donner peut-être un petit bidon d'eau. Vigilance orange toujours donc pour les Alpes-Maritimes, comme dans 45 départements du pays. Plus que 2 en alerte rouge canicule. Et puis actuellement encore 63 000 foyers privés d'électricité en raison des orages. Un souci qu'on a aussi chez nous parce qu'on est en alerte jaune orage aujourd'hui dans les Alpes-Maritimes. Est-ce que ça va péter? Est-ce que ça va pas péter?
0: On ne sait jamais. C'est là où ça tombe. Et si ça va tomber, on a eu quand même des vidéos qui ont circulé sur les réseaux. On a vu que sur les plus hauts sommets hier notamment, il y a eu de gros orages, de la grêle, et la vigilance reste de mise pour cet après-midi sur les plus hauts sommets. Partout ailleurs, on aura toujours beaucoup de soleil et pour tout le monde, beaucoup de chaleur. Température moyenne autour de 32-33 degrés près des plages. C'est ce qu'on aura sur celle d'Antibes ou de Nice. 36 degrés en Pays Grassois et sur les hauteurs, on va tourner autour des 30 degrés sous le risque d'orage. Une trentaine de degrés sur le Mercantour, une trentaine de degrés également sur Tende ou sur Guillaume ou Valberg. Néanmoins, bon dimanche, restez prudents et profitez bien. 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
7: Bonjour, bonjour, bon dimanche. Sous vos applaudissements, c'est Willy vient déjeuner chez vous, numéro 1066.
8: Oh là là,
7: bonjour la tribu.
8: Bonjour.
7: Alors, qui est là aujourd'hui? Nicolas Malabeuf, bonjour mon bon Nicolas.
8: Bonjour Willy, bonjour tout le monde.
7: Notre enfant de la télé est là, et Fabien Aymon, notre geek. Bonjour mon Fabinou.
9: Bonjour Willy, bonjour à tous.
7: Et bienvenue à tous. Merci d'avoir choisi votre émission utile sur votre radio utile. Alors, c'est la dernière, la dernière de la saison. Si, mais restez avec nous jusqu'au bout. On vous dira tout à l'heure ce que nous allons devenir. J'aurai trois bonnes nouvelles à vous annoncer et une mauvaise.
8: Oh là, j'ai très peur.
7: Trois bonnes et une mauvaise.
9: On n'est pas au courant pour la mauvaise, ça m'inquiète.
8: Je crois qu'on est viré.
7: La DRH n'a pas osé vous appeler.
9: Mais... Non, c'est la première en direct.
7: Donc restez avec nous, restez bien à l'écoute. D'ici là, mes amis, voici vos 55 minutes nécessaires où on va comprendre l'actu avec nos invités, s'amuser de la vie avec nos chroniques. Alors vite, notez bien les dossiers du jour. Dans un instant, cette canicule aura lancé un débat lunaire. Pour ou contre la clim? Alors au-delà des sensibilités des uns et des autres, une clim, est-ce que ça pollue vraiment? Est-ce qu'il ne serait pas urgent de au moins climatiser tous les endroits où il y a du public, des personnes vulnérables? Peut-être même climatiser tous les appartements de dernier étage, sous les toits? Eh bien on en parle dans une minute. Et à 12h30, le boom de la prêtrise. De plus en plus de jeunes se lancent dans le métier de prêtre. Alors pourquoi devient-on prêtre? Pourquoi en ce moment? Comment devient-on prêtre? Est-ce que lorsqu'ils sont à table, ils ont le droit de dire chaussée au moine, amen. Voilà, et bien on en parle dans 20 minutes. On a le droit de dire ça, c'est bien. Et bien bien sûr, vous le savez, vous faites partie de cette tribu. Alors réagissez sur tout ce que vous entendez sur le groupe Facebook. Alors
9: le groupe officiel, alors vous pouvez vous abonner, faites péter les compteurs pour la dernière.
7: Allez-y.
9: Pour nous retrouver, pour vous abonner, c'est gratuit. Vous tapez Youpi la vie avec Willy Rovelli. Et comme c'est la dernière émission de la saison, donnez-nous votre avis concernant l'émission, car c'est votre émission. Et nous avons déjà pas mal de messages. Marie-Ange Vignier a écrit: merci, vous mettez de la bonne humeur chez nous tous les week-ends. C'est très gentil, merci Marie-Ange. Et Damien Sirade, alors Damien, a écrit: encore une belle saison, Willy le râleur radin au cœur d'or.
7: C'est vrai.
9: Fabien le bout en train super pro.
8: Oula,
9: pour enlever.
8: Il nous connaît mal.
9: Nicolas le sourire, la gentillesse et la curiosité. Pour vous avoir rencontré après un spectacle de Willy, c'est pas du faux, vous jouez pas les stars. Merci beaucoup Damien.
8: On est pas les stars.
9: On l'a payé Damien. Continuez à réagir, c'est gratuit. Le groupe Facebook Youpi la vie avec Willy Rovelli.
7: Venez nous flatter, tiens, aussi au téléphone 0810 055 056. Non, mais ici, nous, on est trop transparents. S'il y a des critiques à faire, allez-y, il n'y a aucun problème. On écoute tout, nous, on prend tout. 0810 055 056, c'est votre émission. Profitez, c'est la dernière et vous repartez aujourd'hui avec moi.
8: Eh bien, elle se prépare pour l'été. Elle a déjà mis ses tongs et sa crème solaire. C'est notre carte carburant. Elle vaut 100 euros et le tirage au sort. C'est en fin d'émission.
7: Merci beaucoup, la Tunis.
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7: Allez, ouvrons notre premier dossier. Bonjour François Gémen.
10: Bonjour Willy.
7: Bienvenue ici mon cher François. Je l'adore François Gémen. Vous êtes membre du GIEC. Alors déjà, pouvez-vous nous dire c'est quoi le GIEC?
10: C'est le groupe d'experts qui est mandaté par l'ONU pour évaluer les connaissances qu'on a du changement climatique.
7: Très bien.
10: Donc on rend de très gros rapports tous les 6 à 7 ans.
7: Très bien mon cher François. Alors cette semaine, avec la canicule, il y a eu un curieux débat qui a été lancé entre autres dans les médias. Pour ou contre la clim? Les contre disent que ça pollue, les pour disent oui, mais enfin ça peut aussi sauver des vies. Et vous alors, mon cher François, quelle est votre position là-dessus? Parce que je vous ai beaucoup entendu là ces derniers jours.
10: Alors j'ai trouvé, honnêtement Willy, ce débat un peu lunaire, comme s'il s'agissait d'en faire un sujet politique. Voilà. Et je pense qu'il faut revenir à un peu de pragmatisme et remettre un peu les pendules à l'heure.
7: Merci oui. François. Alors allez-y.
10: Premier point, est-ce que ça pollue?
7: Oui.
10: Alors, un petit peu, mais je pense qu'il faut remettre les choses en perspective. D'abord parce que l'électricité que la clim va consommer, c'est une électricité décarbonée en France. C'est pas le cas dans les autres pays, évidemment, mais en France, on a la chance d'avoir cette électricité décarbonée. Et donc, les impacts en termes de rejet de gaz à effet de serre sont très limités pour l'électricité. L'autre sujet, c'est les gaz réfrigérants qui sont utilisés dans les climatiseurs. Ça, ce sont des gaz qui sont très nocifs pour le climat, mais la bonne nouvelle, c'est que la technologie a beaucoup progressé, que la réglementation a aussi interdit les gaz les plus polluants, et en fait, les gaz réfrigérants que vous avez dans les climatiseurs aujourd'hui, c'est à peu près les mêmes que ceux que vous avez dans
7: les frigos. Voilà, c'est les mêmes. Voilà.
10: Et on n'interdit pas aux gens d'avoir des frigos, évidemment.
7: Non.
10: Le troisième sujet, c'est les rejets de chaleur dans la rue. Ça, c'est important de dire que ça n'affecte pas le climat mondial, ça n'affecte pas l'atmosphère, c'est un phénomène très local dans la rue. Alors c'est vrai que dans des zones très denses, comme à Paris, ça peut faire monter la température dans la rue d'environ 2 degrés. Mais là encore, pour relativiser, ça réchauffe moins la rue que les voitures. Or, personne n'interdit la circulation automobile pendant les canicules. Donc, on ne peut pas dire que la clim n'a pas du tout d'impact sur l'environnement. Il y a quand même un léger impact, mais je pense quand même que les bénéfices en termes de santé publique sont plus importants. Ça permet de sauver des vies. Il y a malheureusement des gens qui sont morts dans leur appartement parce que ces appartements étaient juste trop chaud. Je pense qu'il faut considérer aussi l'enjeu de la santé publique. Le but de la lutte contre le changement climatique, Willy, c'est quand même de sauver des vies. Donc si vous sacrifiez des vies humaines en pensant protéger le climat, c'est que vraiment vous n'avez pas compris grand-chose à l'affaire.
7: Voilà, vous dites que ça peut avoir une conséquence sur la planète, mais ça en vaut la chandelle quelque part, quoi. Voilà, faut.
10: C'est ça. Je pense que le gain en termes de santé publique est supérieur à l'impact sur le climat, qui est quand même, il faut le dire, très limité. Cela étant dit, il y a quand même deux limites à la crise. La première, c'est que ça résout pas le problème du changement climatique.
7: Non.
10: Évidemment, ça joue pas sur les émissions. Et donc, on ne peut pas se contenter de faire de la clim sans baisser aussi nos émissions. La bonne nouvelle, c'est que si vous installez une clim réversible, par exemple une pompe à chaleur, vous pouvez réduire les émissions liées au chauffage de votre logement. Et donc, ça vous permet à la fois de baisser vos émissions et de baisser votre facture. Donc, si vous avez la possibilité de faire cet investissement, mon conseil, c'est de le faire.
7: C'est un membre du GIEC qui vous le dit. C'est pas un vendeur de pompe à chaleur qui vous le dit. Donc, on précise bien, mon cher François. Allez-y,
10: L'autre enjeu, c'est l'enjeu social, évidemment. Ça reste une solution individuelle. On sait que ça peut coûter cher. Et donc, tout le monde n'est pas égal, ni face aux canicules, ni face à la possibilité d'installer la climatisation. Et donc, c'est une solution individuelle qui peut pas remplacer les solutions collectives, végétaliser les villes, faire évoluer l'urbanisme, etc. Tout ça, c'est également très important. Donc, la clim, c'est pas l'alpha et l'oméga, mais ça fait partie des solutions.
7: Voilà. Quand vous appelez un grand plan d'investissement pour le climat, vous entendez quoi par ça, mon cher François, du coup ?
10: Alors, j'entends la climatisation dans tous les bâtiments publics. J'entends la végétalisation des villes. J'entends la rénovation des logements privés. J'entends une évolution des normes d'urbanisme et d'architecture qui parfois empêchent des rénovations, empêchent de mettre la climatisation. J'entends aussi qu'on réfléchisse ensemble sur les horaires de travail, sur les rythmes scolaires. En fait, le problème, c'est que on a conçu toute la vie en France pour un climat tempéré. Or, le climat de la France, il est en train de changer. On le voit bien, il va falloir s'adapter à un climat plus méditerranéen. Et donc, il va falloir aussi s'inspirer des pays méditerranéens.
7: Parce que
10: c'est pas la fin du monde. Il faut juste apprendre à vivre autrement.
7: Parce que cette chaleur-là, c'est qu'on a eue là, ces derniers jours, c'est quoi? C'est juste un apéritif? C'est l'apéricube de la météo future?
10: Oui.
7: Oui, voilà.
10: Dire ça comme
3: échantillon.
10: Ce qui est certain, c'est que oui, malheureusement, ça va se reproduire et ça va s'amplifier dans le futur. Bon. Et donc, si on veut pas en souffrir, comme on a souffert la semaine qui vient de s'écouler, il va falloir adapter beaucoup de choses, en particulier le bâti. On a conçu tous nos bâtiments, toutes nos villes pour qu'elles résistent au froid. Maintenant, il va falloir les transformer pour qu'elles résistent aussi au chaud.
7: Merci beaucoup. Voilà, parce que c'est très clair, c'est comme d'habitude avec François. Je l'aime, François Gemène. Merci beaucoup d'être passé nous voir, membre du GIEC, co-directeur de l'Observatoire Défense et Climat. En France, 25% des logements sont climatisés, contre 60% en Italie, 73% en Sicile, 40% en Espagne, 60% en Grèce. Voilà, si vous vouliez briller ce midi, vous mangez, tu sors ça et j'en dis alors là, qu'est-ce qu'il sait?
3: Qu'est-ce qu'il est intelligent.
7: On parle de quoi avec toi dans un instant, mon bon Fabien?
9: L'actu web de la semaine, j'ai encore trouvé des idées pour vous rafraîchir, notamment une astuce avec des petits pois congelés.
7: Des petits pois congelés, très très bien. En attendant, est-ce qu'on n'irait pas là sur.
3: Et du mutuel.
5: J'ai

0: Davis avec l'excellent Eddie Mitchell.
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0: Il est 12h16, mes amis, nous sommes en direct. Merci d'être avec nous, merci de votre fidélité. Regardez, il est là, Fabien et moi, notre geek. Alors, mon Fabinou.
3: Toute l'actu web de la semaine, et avec encore et toujours cette canicule. Et un petit garçon a bien fait rire les internautes il y a quelques jours, parce qu'en fait, il n'arrive pas à prononcer le mot canicule.
4: Il fait trop chaud, c'est la manipule. On est la manipule, quand il fait chaud.
3: C'est mignon, canicule, manipule, c'est presque la même chose. Passons à l'astuce du jour. Une jeune internaute a une idée originale pour rafraîchir son appartement cette semaine. Elle a accroché une bouteille en plastique à son ventilo et écoutez ce qu'elle a mis à l'intérieur.
5: On a trouvé une solution de malade pour rafraîchir la pièce. Tac. Donc c'est une bouteille qui a des trous avec une charlotte, je crois, et il y a des petits pois congelés dedans. Ça rafraîchit à mort.
3: Ouais, en fait, elle a rempli de petits pois congelés sa bouteille, elle l'a accrochée directement au ventilo et du coup, ça diffuse, ça fait comme une petite clim. Okay. Voilà, comme une petite clim. Sinon, autre astuce pour trouver de la fraîcheur, reprendre contact avec d'anciens potes. Oui, d'anciens potes propriétaires de piscine.
6: Ah, oui.
3: C'est ce qui a fait l'internaute Pierre-Antoine.
7: Allô, Jérémy, je sais pas si tu te rappelles de moi, on était ensemble en 4e primaire, on avait fêté ton anniversaire dans la maison de tes parents, là où il y a une piscine. Ah, t'as déménagé. Pas trop bien que t'aies déménagé. T'as pas de piscine là où t'as déménagé.
3: Voilà l'astuce du jour, trouvez-vous des amis qui ont une piscine dans leur jardin. Autre astuce, plus accessible, j'ai trouvé une application trop bien, son nom c'est Fraîchou. Fraîchou, appli créée par Axel Abri, un Rennais. Le principe de Fraîchou, c'est simple, l'appli en fait calcule les itinéraires piétons les plus ombragés grâce aux parcs et aux arbres qui se trouvent sur votre chemin. C'est pas bête quand même. Le fonctionnement est tout simple, en gros c'est un GPS pour piétons tout simplement. Il suffit d'entrer un départ, une arrivée et le tour est joué. Fraîchou propose jusqu'à 3 itinéraires allant du plus court au plus frais. Appli pratique pour ceux qui se déplacent donc à pied ou même à vélo. Le nom Fraîchou, et c'est français, monsieur.
6: Bravo.
3: Toujours dans l'actu web, alors là on change de sujet. Un Australien a battu un record cette semaine, un peu spécial. Celui du cri humain le plus fort du monde. Cet homme est capable d'hurler à plus de 122 décibels. C'est un niveau sonore équivalent à une tronçonneuse, au décollage d'un avion ou encore d'une sirène d'ambulance.
0: C'est toujours moins que Mama Rovelli.
3: Ah, c'est
0: rien tout ça.
3: Petit joueur, après avoir écouté l'homme le plus bruyant du monde, écoutons une voix beaucoup plus agréable.
8: Hier encore, j'avais 20 ans, je gaspillais le temps en croyant l'arrêter. Et pour le retenir, même le devancer, je n'ai fait que courir.
0: Ah, c'était pas mal.
3: La personne que vous entendez, en fait, c'est un supporter de l'équipe du Maroc. Le gars, en fait, s'est filmé dans la rue avec le maillot marocain en train de chanter. Il était tout seul, du Charles Aznavour. La vidéo est devenue virale en quelques heures. Elle a été vue des millions de fois. Comme quoi, certains supporters sont vraiment formidable.
0: Et toi aussi, mon Fabinho, tu as été formidable. Comment?
6: Formidable, lui.
0: Toujours sympa. Ils sont jaloux, les deux, là. Mais ils ont presque le même âge.
6: Il y a 10 ans d'écart quand même.
0: Oui, alors.
3: Tu fais mon âge et moi je fais ton âge.
0: Mieux que Fabien.
6: Je m'inquiète alors.
0: C'est très étonnant.
6: Non, je suis resté.
0: Tu es resté jeune.
6: Dans la force de l'âge.
0: Merci mon bon Fabien. Tu as été excellent tout au long de cette année. Bon, c'est vrai.
3: C'est grâce à vous. Vous me portez.
0: Voilà, moi je suis bien entouré avec vous. Je le reconnais. Oh. Donc merci beaucoup mon Fabinou.
3: Ah, merci.
0: Reste avec moi jusqu'à la fin de l'émission parce que tu n'es pas au courant de ton avenir.
3: Oui, c'est vrai. Parce que là,
6: en fait, c'était la dernière tout court.
0: Voilà. Donc. À ta place, je resterai jusqu'à.
3: Bah non, mais je reste.
0: Comme tu veux.
3: Je suis payé de toute façon.
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3: J'ai jusqu'à 13h.
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0: Ça va, mon Franck?
9: Et ça va très bien, Willy. C'est un plaisir de vous retrouver.
0: Bah, c'est un plaisir partagé, mon Franck. Tu nous appelles d'où?
9: Alors, j'appelle Damien dans le Hauts-de-France.
0: Ah, Damien, très bien. Ah, bah, on va pas. Ah,
3: non. Oui, à Lille.
0: Ah, on va à Lille. Ah, bah, oui. Amiens, c'est pas Lille. Alors, non. Oublie ce que je viens de dire. Oublie ce que je viens de dire, Franck. Franck, tu voulais réagir sur les clims, je crois, c'est ça?
9: Ben oui, je pense que. Moi, je suis contre la climatisation.
3: Pourquoi?
9: Je pense qu'il faut. Ben, il faut revenir à une climatisation naturelle. La climatisation mécanisée, elle va contribuer au réchauffement climatique. Imaginez, vous essayez d'éteindre un feu avec de l'essence, ça n'a pas de bon sens.
0: Oui, alors oui.
9: On a arraché du végétal pendant des années, il faut planter, végétaliser, il faut arrêter de mettre du béton partout, il faut réfléchir avec nos polytechniciens, nos ingénieurs et nos politiques à des solutions pérennes, qui sont peu coûteuses. Après, la climatisation dans les établissements...
0: Là où il y a du public, des hôpitaux, tout ça. Voilà.
9: Ça, c'est une évidence. Il faut protéger nos anciens, on va dire. Donc là, il y a une priorité, bien sûr. Mais pour ce qui est de la fraîcheur à la maison, on va dire entre guillemets, je pense qu'on peut faire d'autres efforts et éviter justement de mettre des clims partout et puis d'aggraver le problème finalement.
0: Ouais, alors là où je suis d'accord avec toi sur la végétalisation, c'est que le problème, le temps qu'un arbre pousse, faut quand même plusieurs années, tu vois, donc c'est un petit peu compliqué. Et après, par exemple, là, tu dis à la maison, on peut se débrouiller. Tu sais que, pardon, parce que nous, on habite Paris, mais c'est partout pareil en France, hein, tu vois, tous les gens qui habitent au dernier étage, sous les toits, là, je peux te dire que là, c'était très compliqué. Donc, tu as raison, c'est vrai. Mais c'est ce que vient de nous dire notre invité, François Gémen. Hein, tu veux, le membre du GIEC, a dit exactement comme toi. Il a dit, la clim, c'est pas la solution, mais c'est peut-être l'une des solutions. Et je pense qu'effectivement, s'il y avait un grand plan qui était lancé là-dessus, je suis sûr que nos ingénieurs qui sont formidables et qui ont du talent, je suis sûr qu'ils vont trouver peut-être des clims moins énergivores, polluantes, tu vois. Voilà, mais peut-être qu'il faut qu'on arrête de diaboliser ça. Mais après, c'est mon avis, et Franck, c'était le tien, donc c'est bien, tu vois. On a chacun notre avis, mon Francky. Oui, toi, tu t'es refroidi comment, là, ces jours-ci ?
9: Il y a des petites solutions basiques, genre peindre un bâtiment en blanc, etc. Voilà. Bah, ça, c'est pas une fortune, et puis c'est efficace.
0: Je suis d'accord. Je suis d'accord avec toi. Ben voilà. Ben peut-être qu'effectivement, il faut qu'on réfléchisse à tout ça. Mais hier, on en a parlé dans l'émission. On n'est pas prêts, mes amis.
10: Mais non,
0: il faut qu'on arrête. On est bon dans l'urgence. On est bon dans l'urgence, mais on n'est pas bon dans l'anticipation. Donc voilà, maintenant il faut anticiper.
10: Oui, voilà.
0: Mon Franck, merci beaucoup d'être passé nous voir. On t'embrasse très fort et tu repars évidemment.
6: Franck, tu seras peut-être notre dernier gagnant de la saison.
3: On part avec une clim
6: pour les 100 euros de carburant.
0: Voilà,
3: qui t'offre une clim, bien sûr.
0: Une énorme clim, bien grosse. Merci mon Franck. Allez, dans un instant, on va vous présenter un invité pas banal parce qu'on aime vous présenter des invités
11: pas banaux.
0: Mais d'abord, on va écouter assez ma chanteuse préférée. C'est Mylène Farmer, bien sûr.
10: Oui.
0: Avec C'est à qui le tour ?
10: C'est à elle.
0: C'est nouveau. C'est Mylène Farmer avec C'est à qui le tour ?
10: C'est à elle.
0: C'est à qui le tour ? C'est à qui le tour ? C'est Mylène Farmer. C'est à elle.

0: Mylène Farmer, la nouveauté. En fait, elle dénonce, elle dit qu'on est coinços, tu vois, qu'on revient un petit peu en arrière, qu'on a moins de liberté. Est-ce qu'on a moins de liberté alors?
1: Vous avez deux heures.
0: Fabien, est-ce qu'on a...
2: Oui.
0: Merci. Nicolas.
2: Ici, franchement, on peut tout dire.
0: Oh, c'est vrai. Oh, bah, pas tout.
2: Mais... Oh, bah, quand même.
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0: Allez, comme promis, place à la personne pas banale du dimanche. Bonjour Sébastien Siemeniac.
5: Bonjour.
0: Bienvenue ici, mon cher Sébastien. Alors, vous êtes bouché dans le 95 à Sagy. Il y a quelques jours, vous avez fait le buzz, comme on dit sur les réseaux sociaux, après y avoir publié, j'allais dire, un cri d'alerte. Votre métier est de plus en plus difficile et vous vouliez que ça se sache. Vous voulez que ça se sache parce que vous voulez ouvrir, on va dire, les yeux de vos clients et des autres en toute transparence sur les difficultés de votre métier, c'est ça, mon cher Sébastien ?
5: Oui, même sur les difficultés de l'artisanat en France, parce qu'on est déjà plus beaucoup à ouvrir des commerces, on est des artisans, des vrais artisans, donc c'est une généralité.
0: Voilà, en fait, dans votre lettre, vous décrivez votre épuisement physique et mental. Alors déjà, physique, pourquoi un épuisement physique ? Pourquoi ? On imagine pourquoi, mais allez-y, expliquez-nous, c'est quoi votre quotidien ?
5: Les quotidiens, c'est autant un boucher, un boulanger ou tous les métiers, que ce soit plombier, on est quand même sur des charges de travail. On est dans le froid, dans la chaleur, à l'extérieur, on travaille sur des charges lourdes, sur des heures pas possibles. C'est la charge physique, elle est là, en fin de compte, c'est tout ça. Et puis, bien sûr, la charge mentale qui pèse aussi sur nous.
0: C'est debout 3 heures du matin, par exemple, en ce qui vous concerne, des carcasses de 400 kilos parfois que vous portez à bout de bras. Et vous vous versez toujours pas de salaire, Sébastien ?
5: Il y a des mois où non, malheureusement, on peut pas, quoi.
0: C'est ça, voilà, c'est ça l'artisanat, c'est ça. C'est tu bosses toute la journée et puis tu te ramènes rien. Et puis, vous vouliez aussi évoquer la baisse du pouvoir d'achat, c'est-à-dire des gens qui viennent plus chez vous ou moins chez vous parce qu'eux n'ont pas d'argent, c'est ça ?
5: C'est du moins une réaction sur les grands groupes, en fait, qui écrasent un peu le marché, hein. C'est... Quand on achète toutes nos bêtes en France, tout part à l'étranger, et qu'aujourd'hui les éleveurs sont en train de tirer la langue parce qu'on achète des bovins qui sont élevés en plusieurs mois seulement quelques centimes. Nous, en tant qu'artisans, on est obligé d'être dans l'excellence, donc on est obligé de répercuter nos coûts. Sauf que vu que le pouvoir d'achat baisse en France et que les salaires n'augmentent pas, c'est un cercle vicieux.
0: Voilà. Du coup, il y en a beaucoup qui vont acheter la viande au supermarché.
2: Dans les grandes surfaces.
0: Qui est forcément moins cher, et voilà, mais bon. Et vous parliez aussi d'épuisement mental, parce qu'il y a encore des clichés qui circulent sur votre métier, mon cher Sébastien.
5: Sur les artisans, de manière générale, hein, c'est pas que mon métier, mais c'est vrai que c'est pour beaucoup, on se rend pas compte en fait, du travail qu'il y a pour juste sortir un beefsteak ou une saucisse, ou ça peut être beaucoup de choses, hein, même un boulanger pour sortir une baguette. On se rend pas compte des heures, l'épuisement que ça peut apporter de justement soulever ces carcasses, aller détailler chaque pièce de viande pour apporter ce goût et proposer des bons morceaux en fait à nos clients, hein, tout simplement. On a plus cette image là, c'est plus facile d'aller chercher une barquette on n'a même plus le nom du morceau dessus.
0: Votre lettre a eu un grand écho, mon cher Sébastien. Ça a changé des choses ? Vous avez vu, je sais pas, des gens sont venus vous en parler ? Comment ça se passe depuis ?
5: Ça a eu son effet. On a beaucoup de gens qui ont changé un peu leur manière de consommer. En fait, en se rendant compte que c'est pas forcément moins cher ailleurs et que souvent la quantité ça rime pas avec la qualité. Et que à l'image de quelques euros au kilo, en fait, ça fait quelques centimes de différence sur le ticket final, mais que derrière on s'y retrouve parce qu'on a un filet de poulet qui va pas réduire en cuisson, on va avoir une pièce de viande qui va être plus tendre, plus goûtue, et surtout un contact humain avec son commerçant, hein, tout simplement.
0: Ouais. C'est que moi j'habite dans Paris, il y a plus de boucher dans Paris. J'en trouve de moins en moins. Voilà, c'est dingue, hein, c'est un métier qui... Là, vous êtes dans un village, hein, donc c'est aussi une manière pour vous de défendre les commerces de proximité, le petit commerçant.
5: Oui, et puis dans les petits villages, on n'a plus grand-chose. Hein, on fait fermer nos écoles. Aujourd'hui, dans les milieux ruraux, on n'a même plus de médecins, donc on n'a déjà pas beaucoup de commerces, il faut essayer de les garder.
0: Voilà, faut essayer de les garder. Merci mon cher Sébastien. Voilà, on voulait vous faire un petit coucou et par votre intermédiaire saluer effectivement tous les artisans de France, parce qu'ici on les soutient, on vous aime beaucoup et voilà, dès qu'on peut parler de vous, on le fait tout le temps. Sébastien Simagnac, boucher à Sagy dans le 95, qui a donc publié une lettre ouverte sur Facebook sur les difficultés du métier. Il faut sauver les artisans, quels qu'ils soient. Sébastien est boucher, mais il parlait aussi des autres. Merci infiniment, Sébastien. Passez un bon dimanche. Allez, vous aimez être ici.
1: Ah oui.
0: Vous aimez la pub.
1: Ah oui,
0: et elle arrive, et juste après, les infos pratiques près de chez vous avec le ICI Express.
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0: Allez, partons gaiement vers la deuxième demi-heure de votre talk show du dimanche. Alors ici, c'est comme la messe du dimanche,
1: mais pas pareil.
0: Sinon, c'est la même chose. Dans un instant, on va parler du boom de la prêtrise. Être prêtre, c'est tendance, mes amis. Et votre tribu est là, notre enfant de la télé, Nicolas Malabeuf. Tu rêvais de faire quoi quand tu étais petit, Nicolas ?
2: Moi, c'était de la télé ou de la radio. Donc j'ai réalisé mon rêve.
0: Bravo,
2: grâce à vous,
0: Nico. Non, grâce à toi, c'est ton talent. Et notre spécialiste web, Fabien Hémot, tu rêvais de quoi quand tu étais petit, mon Fabien ?
2: De monter sur scène.
0: Et alors ?
2: Il l'a fait. Alors, bah, je vous regarde moi sur scène.
0: C'est pas mal.
2: Donc c'est
0: tu
2: pas
0: me
2: mal.
0: Regarde
2: c'est...
0: monter sur scène.
2: Dans l'ombre.
0: C'est
2: voilà.
0: Pas mal.
2: Je vous éclaire.
0: Bah, bravo mec, c'est très bien. Je suis ravi de réaliser tes rêves.
2: Et vous, votre rêve, c'était quoi ?
0: Ça. Franchement, moi, c'est la télé, la radio, la scène.
2: Bravo.
0: Et j'ai une passion, mais plus pour la radio. C'est un truc de malade. J'aime tellement ce média et être ici avec vous, ça m'honore vraiment. Vous voulez parler de quoi sur le groupe Facebook ? De ce que vous voulez ?
2: Alors oui, comme
0: vous,
2: c'est,
0: ce
2: la, c'est la dernière.
0: Alors, oui.
2: Vous pouvez vous abonner à l'effet de péter les scores. Le groupe Facebook s'appelle Youpi la vie avec Willy Rovelli. C'est complètement gratuit. Nous avons beaucoup de messages. Marina dit, j'espère vous retrouver à la rentrée. Bien suspense. Willy va tout nous dire tout à l'heure. On a un message. Isabelle, fidèle depuis la toute première émission. Oui. Voilà, on est obligé de la citer.
0: Merci. Isabelle,
2: merci beaucoup pour ce long message. Donc continuez à réagir, c'est complètement gratuit. Le nom du groupe Facebook, c'est Youpi la vie avec Willy Rovelli.
0: Voilà, et appelez-nous, hein, c'est la dernière, 0810 055 056. Appelez-nous, on va prendre encore deux auditeurs d'ici là. Non, un auditeur et après il y a le tirage. Voilà.
2: Gagnant, oui.
0: Il y a le tirage vers
2: dernière 255. Carte carte de la saison qui tombe chez vous.
0: Allez, appelez-nous, ce que vous voulez. On vous aime. Voilà, c'est moi très bien. 0810 055 056. Mais d'abord, si vous n'avez pas suivi l'actu, pas de panique. L'actu vous suit, il est temps pour moi de mettre
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0: Et on commence avec un point Patrick Bruel. Alors regarde. Regarde ma bite. Cette semaine, une masseuse a témoigné sur TF1. Elle aurait été victime du chanteur qui lui aurait dit « J'aimerais que tu mettes vraiment ton coude dans l'arrêt de mes fesses.
2: » Bon.
0: Et encore, ça c'est rien. Hein. Connaissant le bonhomme, il aurait pu lui demander directement de lui masser sa grosse paire de coudes. Patrick Bruel, c'est le seul gars qui en garde à vue a retiré sa ceinture, ses lacets et son slip alors qu'on lui a pas demandé. Canicule, encore quelques départements dans l'est du pays en vigilance rouge. Courage. Jean Lassalle, lui, il a pas besoin de canicule pour qu'il passe en vigilance rouge. Hein. Lui, ça commence à 12,5 degrés. Vigilance orange à Bordeaux. On rappelle que le visage de Bernard Montiel est en vigilance orange depuis 60 ans. Sortie polémique de Monique Barbu, notre ministre de la Transition écologique. J'en mets la clim partout. Vous croyez que ça va éviter un feu de forêt ? Bon, Bon, bah, Barbie, on savait pas qui c'était, mais quand elle parle, ça pique. Aux États-Unis, une femme qui dînait tranquillement au bord d'un lac meurt frappée au cou par un parasol emporté par le vent. Et il a failli arriver la même chose à Mimi Mati, mais par le parasol à cocktail de son daiquiri. Daiquiri Kiki, même, du coup. L'animateur Jean-Pierre Foucault, définitivement condamné, payé plus de 450 000 euros au fisc. Il va devoir participer à Qui veut gagner des millions. Au Brésil, l'emblématique chef Raoni se remet doucement d'une intervention chirurgicale pour une occlusion intestinale. Et oui, dans la ville, il y a ceux qui sont nés avec une cuillère en argent dans la bouche. Et il y a le chef Raoni qui est né avec un cendrier en terre cuite dans la bouche. Télévision, cette semaine, c'est Cynthia qui a remporté la finale de Koh-Lanta sur TF1. Et vu les audiences, tout le monde s'en fout. Télévision encore, hier soir, c'est le chanteur Billy Crawford qui a remporté la finale de Masked Singer sur TF1. Et vu les audiences, tout le monde s'en fout. Patrick Bruel, lui, a un nouveau surnom, Masked Singer. Voilà, c'était lui dans le costume de Zizi, d'après les enquêteurs. Parce qu'il bouge de moins en moins, de plus en plus de jeunes ont des maladies de vieux, comme le diabète de type 2. En fait, si les enfants ont de plus en plus de maladies de vieux, c'est pour tromper les pédophiles. Les jeunes avec des maladies de vieux manqueraient plus qu'ils soient de droite, ces petits cons. Enfin, la question du jour. Est-ce qu'on peut dire, du coup, que ces enfants avec des maladies de vieux ont maintenant deux cartes essentielles, la carte Pokémon et la carte vitale? Oh, et ben, vous avez 2 heures. Voilà, heureusement, dans 186 jours, c'est fini 2026. Bravo. Voilà, mes amis, écoutez, un bon petit repas. Dis donc, les jeunes, bougez-vous, hein. Qu'est-ce que c'est que ces histoires-là? Tu te rends compte, des jeunes qui ont du diabète de type 2? Bougez-vous, bordel, bougez-vous. Alors, écoutez, si ça va pas, on a le truc. Quand je vais vous dire à vous, vous allez me faire un padababababa et ça ira beaucoup mieux. Regarde, ça va pas bien, diabète.
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0: à vous. Padababababa. On est la seule radio au monde. Et la seule radio au monde où tu fais padababababa et ça va beaucoup mieux. Voici Michel Berger avec celui qui chante.
2: C'est Michel Berger.
0: Celui qui chante.

0: Mes amis, c'est la première fois de la saison qu'on a passé un disque en entier.
1: Bravo,
2: bravo, bravo.
1: Il était
0: ouais,
1: temps.
0: Il était temps voilà. Pour la dernière. Ouais. Je suis tellement fière de moi.
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0: Oui, hey, ça y est,
4: c'est un miracle.
0: J'apprends le métier. C'est un miracle, effectivement. Ben, restons dans les miracles, mon cher Nicolas. Ouvrons notre nouveau dossier. Bonjour Damien et Etemanzadeh.
5: Bonjour Willy,
0: bienvenue.
5: Bonjour à toute l'équipe.
0: Bonjour. Bienvenue ici, alors je vais donc vous dire mon père, puisque vous êtes responsable des vocations du diocèse d'Aix et d'Arles. Alors je lisais, j'ai lu une petite interview là que vous avez donnée il y a quelques jours à nos confrères de la presse quotidienne régionale, où vous dites,
5: oui. On
0: assiste à quelque chose qu'on n'a pas vu venir, il y a un afflux de candidats pour rentrer au séminaire. Et donc votre secteur n'est pas en crise alors mon père, parce que j'arrêtais pas d'entendre dire qu'il y avait de moins en moins de vocations. Alors expliquez-nous Damien, mon père, là.
5: Oui, ça va, Damien, ça va très bien.
0: Damien,
5: en fait, c'est difficile de répondre à cette question. Pour l'instant, c'est quelque chose qu'on constate.
0: Ouais.
5: C'est tout frais, ça fait 2 ans à peu près qu'on a effectivement un afflux qui semble correspondre à l'augmentation aussi du nombre de baptêmes.

0: maîtrise, hein, la possibilité justement de déployer cette générosité qu'ils portent en eux. Quand on leur pose la question, bah, c'est souvent ce qu'ils ont comme réponse. Hein. Mais il peut y avoir d'autres facteurs aussi qui restent encore à déterminer. Ouais. Hein.
1: À ce jour. Voilà. Ouais. Vous pensez que ça peut être lié, je sais pas, par exemple, à plein de choses qui s'est passé dans l'actu, par exemple, ces dernières années, peut-être le Covid même. Oui, je sais qu'il y a des gens qui ont été extrêmement marqués.
0: Effectivement, donc là, quand on discute avec, c'est un petit pourcentage, mais c'est quand même bien réel et présent, hein, quand on discute avec ceux qui viennent frapper à la porte, il y en a quand même quelques-uns qui disent, j'étais étudiant, voilà. Je me suis retrouvé tout seul, vraiment isolé, et ça a été l'occasion pour moi de faire un peu le point dans ma vie, ce que je ne faisais pas forcément jusque-là. Évidemment, on ne pouvait plus aller ni en boîte, ni dans les bars ou tout ça, donc ils se sont retrouvés beaucoup seuls avec eux-mêmes. Et beaucoup se sont ouverts, étrangement, hein, par la même occasion, à la transcendance qui était là en eux. Et ça coïncidait avec un nombre de conversions assez considérable, en fait, pendant cette période-là. Ouais. Et donc, qui dit conversion aussi, dit mise en route. Et qui dit mise en route, dit pour certains d'entre eux, on va essayer de transformer l'essai, et pourquoi pas devenir prêtre, en fait.
1: Ouais.
0: Voilà.
1: Ouais. Alors, du coup, mon père, comment ça se passe alors pour devenir prêtre là, voilà, en deux, trois mots, c'est quoi les grandes étapes? Ça prend combien de temps? Si moi, je viens vous voir tout à l'heure, je viens vous voir, ça passe, je serai père dans combien de temps, mon père?
0: Alors déjà, je vous accueille très volontiers, première chose. Et deuxième chose, en fait, il faut compter au minimum 7 ans. Donc ce sont des études qui sont longues. Hein. Ouais. Je dis au minimum parce qu'il peut y avoir ce qu'on appelle un intercycle, hein, au milieu à peu près. D'accord. De la formation, qui est plus sur le terrain. Et il peut y avoir après des études complémentaires dans l'optique où on demanderait à tel ou tel de se former pour enseigner ensuite.
1: D'accord.
0: Voilà, donc c'est 7 ans minimum avec des cours très très variés.
2: C'est quoi les cours? Ouais.
0: Donc il y a de la philo évidemment, il y a de la théologie, il y a de l'exégèse, hein, qui est l'étude biblique, à la fois critique et spirituelle. Donc il y a ces deux dimensions là, des cours de spiritualité, des cours de langue également, aussi latin, grec, hébreu. Puis des cours, on peut dire d'humanité aussi, plus large, hein, des cours d'histoire, des cours d'histoire de l'art également. De littérature. Étant donné que le prêtre est appelé à être un homme de culture, voilà, on essaie de ratisser un peu large et de proposer la formation au moins intellectuelle la plus riche et diversifiée possible.
1: Vous dites aussi que la première année, il y a parfois chez certains toute une éducation à refaire ou à faire, une éducation de savoir-vivre,
0: tout ça. Alors c'était plus en aparté avec le journaliste, je ne m'attendais pas à ce que...
1: Il a tout capté. Il a tout dit.
0: Ceux qui ont lu ça après, ils n'ont pas dû être très très à l'aise.
1: Non, mais c'est intéressant.
0: Oui, en fait, c'est vrai que c'est intéressant. Hein. Au-delà de ça, en fait, moi, ce qui me marque, et je crois que c'est vraiment un reflet aussi de notre société actuelle et des difficultés qu'a notre jeunesse actuelle, c'est la difficulté à se concentrer et à être attentif. Là, pour le coup, moi, ça fait maintenant 9 ans, c'est la 9e année que je m'occupe de la première année de séminaire en particulier, et puis des vocations aussi, donc... Et en fait, je pense pas que ce soit une vue de l'esprit, passez-moi l'expression, que de dire que la capacité à l'attention et à la concentration est en baisse. Ça se retraduit. Ouais. Ça se retraduit après dans la vie de tous les jours. C'est et vrai, donc voilà, il faut reprendre un peu des éléments de base de la vie en communauté.
1: Et mon père, le célibat, c'est quelque chose dont on vous parle souvent quand les jeunes viennent vous voir là, qui démarrent ce cycle, j'allais dire, pour être prêtre.
0: C'est pas toujours ce qui est abordé au début. En fait, au début, c'est une forme de, je vous disais, un peu de générosité très large, parfois un petit peu naïve aussi. Et en fait, les questions, elles peuvent venir un peu plus tard. Alors déjà, elles sont présentes parce que nous, on les provoque, hein, dans la formation. On a des cours de psychologie, on a des intervenances spécifiques sur ce sujet pour aider justement les jeunes à intégrer pleinement et, je dirais, librement et joyeusement cette dimension dans leur future vie de prêtre. Mais au début, c'est pas forcément la question qui se pose. Voilà, pour répondre à votre question.
1: Bon, et pour terminer, mon père, là, vraiment en un mot, mais forcément, c'est... D'abord, qu'est-ce que vous dites? C'est un métier d'être prêtre? Vous dites métier?
0: Alors, c'est une vocation.
1: Une vocation.
0: Vous avez raison de dire que c'est aussi un métier, parce qu'il y a une dimension professionnelle. Voilà. Déjà,

0: La longueur des études en atteste, mais sur le terrain aussi, il s'agit d'être tout à fait professionnel, hein, comme n'importe quel professionnel, avec des exigences, avec une déontologie. Et donc, on peut aussi dire que de ce point de vue, c'est une vocation qui est aussi un métier.
1: Bon, bah merci beaucoup, mon père, d'avoir pris quelques minutes pour nous. Donc, Damien Etemad Zader, responsable des vocations du diocèse d'Aix et Arles, de plus en plus de jeunes qui veulent devenir prêtres. Voilà, il y a un petit sursaut.
2: À partir de quel âge on peut...
1: On s'en fiche. Okay. Pose des questions quand l'invité est là, pas une fois qu'on lui a
2: rattrapé. Deux heures après, lui, non,
1: mais... Oh, mais il m'énerve.
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1: Alors... Ça va, Frédéric?
4: Oui, ça va, faut pas t'énerver, Willy.
1: Il m'énerve, les deux là m'énervent. Ouais, mais ils sont pas au courant.
4: Il faut...
1: Dans 5 minutes, ils sont pas au courant de ce qui va leur arriver. J'en peux plus. Tu voulais réagir sur la canicule?
4: Oui, on est tous impatients, les auditeurs, de savoir la suite.
1: Hein. Ouais. Tu voulais réagir sur la canicule aussi, mon Fred?
4: Oui, c'est vrai. Même hier, notamment, on parlait aussi beaucoup des personnes âgées, mais c'est vrai que les enfants et les nouveau-nés, c'est vrai que j'ai un petit nouveau-né, et c'est vrai que c'est pas évident aussi. Franchement, c'est. Ouais. C'est difficile et on trouve toujours un peu des solutions pour, il faut bien l'hydrater, mettre des langes un peu humides, être bienveillant et bien faire attention. Quoi.
1: Voilà, être bienveillant et bien faire attention. Oui, après, il faut faire attention à ton petit toute l'année, tout le temps, même en dehors de la canicule. Comment s'appelle le petit ou la petite?
4: Gabriel.
1: Ah, très à la mode le prénom Gabriel, très à la mode. Ouais. Et quel âge il a? 18 ans.
4: Deux mois.
1: Il faut prendre soin de
2: cette canicule, faut vraiment en prendre soin.
1: Ah ouais, tu fais attention. Et il s'appelle comment, la maman? La gentille maman?
4: Ah, la maman s'appelle Ophélie.
1: Eh ben écoute, mon cher...
2: Ça reviendra à la mode.
1: Mon cher, oui, ça revient. Fred, merci beaucoup. Merci d'être passé nous voir, mon Fred.
4: C'est bien de vous avoir parlé. C'est cool.
1: Tu reviens quand tu veux. Merci, tu es chez toi ici, Fred, t'es chez toi, là. Moi, je veux plus aucun auditeur au téléphone, sauf toi. Tu repars évidemment avec ta sélection.
2: Et on te rappelle peut-être dans 10 minutes,
1: peut-être qu'on te rappelle dans 10 minutes pour le tirage. D'accord, mon Fred? On t'embrasse fort.
4: Oui, ouais, Fabien. Bonne chance à tous.
1: Ciao, oui, Fabien.
2: J'ai demandé à Google à quel âge on peut devenir prêtre. C'est avoir 35 ans, au moins 35 ans et moins de 55 ans.
1: Très bien. Et bien merci beaucoup. Bah, écoute, c'était très passionnant. Vous connaissez Yann Muller?
2: Ah oui, tout à fait.
1: Vous connaissez
2: les oies sauvages?
1: Vous connaissez Oies?
2: Oui.
1: Vous connaissez Sauvages?
2: Ah, les oies sauvages.
1: Tout le monde est là. Regardez.
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0: Ça, c'est bien. Ça,
1: ça bouge.
0: Voilà, c'était Yann Muller et la reprise, évidemment, des Oies Sauvages de
1: Michel Delpech.
2: Oui.
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0: Allez, regardez-les là, quand il y en a mal, il y a Malabeuf. Nicolas Malabeuf, on te vend la télé, mon bon Nicolas.
1: Eh bien, Willy, pour cette dernière émission avant les vacances, j'ai une petite question.
0: Alors, vas-y.
1: Ah bon? Alors,
4: est-ce que tu viens pour les vacances?
0: Super question.
1: Ça, la mise en scène, tout ça pour ça.
0: Oui, bon. Bravo, bravo. Là, c'est franchement...
1: Et oui, David et Jonathan, ils sont de retour, on ne l'avait pas vu venir celle-là. Le duo se reforme et leur première télé, c'était en 87, chez Michel Drucker, qui a le don de découvrir tous les talents.
0: Eh oui.
5: La première télévision de deux jeunes garçons, 19 et 18 ans, c'est toujours un moment qui reste. Alors, ils sont deux, ils se sont connus au lycée Janson de Sailly. Il y en a un qui s'appelle David, qui doit avoir 18-19 ans, avec son copain Janson de Sailly, qui s'appelle Jonathan. À mon avis, ils ont été virés du lycée. Voici les grands débuts de David et Jonathan. Belle la vita!
1: Il a fait démarrer tout le monde, Michel Drucker. Et alors, comme à notre habitude, on se replonge dans nos archives et dans nos souvenirs. En juin 73, pendant le JT de 20h, Léon Zitrone alertait sur les risques et précautions à prendre avant de partir en vacances.
6: Les appartements vides tentent des visiteurs indésirables, quand Gailleur, montant l'air, etc.
0: Montant l'air.
6: Sans compter les risques de robinets qui se mettent à couler sans vous prévenir et le feu qui prend, on ne sait pas quand ni pourquoi. Ah ben comment vous défendre pendant votre absence contre les dangers qui guettent votre logis?
1: Ah ben votre logis, non mais le vocabulaire, il parlait bien Léon. Et alors les vacances c'est bien, sur la route des vacances c'est un peu moins bien, dans les embouteillages on s'ennuyait beaucoup.
7: L'urgence dans la voiture pendant les embouteillages.
8: Attends, c'est mon petit bouquin. On écoute la radio, puis on discute avec ma belle-mère. Voilà. Puis on regarde les gens.
9: On mange dur. On a des bananes, on mange pour passer le temps.
7: Tu fais déjà un peu partie des vacances, les bouchons?
9: Ah non, ça m'ennuie beaucoup.
1: Et alors, archive touchante, en juillet 70, ce couple de retraités annonce partir en vacances pour la toute première fois.
10: C'est la première fois que vous preniez des vacances?
11: Oui, monsieur, c'est la première fois.
10: Et vous aussi, madame?
12: Oui, monsieur, de vraies vacances.
10: Quel âge vous avez?
11: 60.
10: Qu'est-ce que vous faisiez dans la vie?
11: Maçon. Et puis après, j'ai fait la guerre.
10: Et de toute votre vie, vous n'avez jamais pu prendre des vacances?
11: Oh non, 24 heures, un dimanche, quoi.
10: Ouais.
11: C'est tout.
10: Ça vous surprend pas un peu, ça?
11: Ah, c'est... Je ne pensais pas. On ne peut pas s'en... On n'aurait jamais pu voir ça. On ne pouvait pas le prévoir.
1: C'est touchant.
0: Ben ouais, c'est trop.
1: Et alors l'émission de l'été par excellence, je ne sais pas si vous vous en souvenez, c'était 40 degrés à l'heure, qui a duré 10 saisons sur France 3.
0: Vincent
1: Perrault. Une émission itinérante qui traversait les stations balnéaires françaises. Alors on se souvient de plusieurs séquences, notamment Marie-Ange Nardi attaquée par un lion qui s'appelait Titi.
0: Titi, ouais.
1: Mais aussi cette gaffe de Vincent Perrault à côté de Patrice Lafont.
13: N'en peux plus, Perrault, mes enfants.
14: Alors vous avez un numéro de téléphone 3615 God FR3.
1: Le rire.
13: 36-15, ah ça c'est la première fois que j'entends ça.
1: Et le rire de Patrice Lafont qui nous manque. Et le dernier potin de la saison, qui une fois n'est pas coutume, va être donné par Willy Rovelli. Même plusieurs potins.
0: Oui, je vais vous donner là dans un petit instant, mes amis. Je dois vous annoncer des choses. Alors il y a trois bonnes nouvelles.
1: D'accord.
0: Et il y a une mauvaise.
1: On va commencer par laquelle?
0: Bah vous verrez.
15: Ça me fait peur parce qu'on est trois.
0: Ouais, je sais.
15: Donc
1: ça m'arrange pas. Ça.
0: Ouais. Bon, c'est juste après ça.
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0: De retour ici, c'est Willy vient déjeuner chez vous. On passe à table tous ensemble le samedi et le dimanche en direct entre midi et 13h. Mais vite, ce sont les 5
1: dernières
0: minutes. Si, vite. Alors, comme c'est la dernière de la saison, mes amis, on va prendre quelques minutes pour vous faire quelques petites annonces. Puisque je l'ai dit depuis le début de l'émission, j'ai trois bonnes nouvelles et une mauvaise.
1: Oula,
0: alors,
1: ça fait peur.
0: Si, alors déjà... Pour commencer, déjà, quoi qu'il arrive, merci infiniment pour votre fidélité, pour les audiences, vraiment beaucoup, parce qu'ici, on est très humble. Nous, on la ramène pas quand elle fait des bonnes audiences, mais pourtant, vraiment, merci beaucoup. Vous êtes vraiment de très, très nombreux à nous écouter. Donc, merci de votre fidélité. Je l'ai souvent dit, c'est l'émission que je préfère faire de toute ma carrière. Donc, merci infiniment de me permettre de vivre ce rêve absolu depuis 6 ans. Voilà, j'aime parler avec vous en toute simplicité d'actu, de vie quotidienne, de votre actu, de votre vie quotidienne. Donc, Merci infiniment, c'est un véritable honneur que de vous accompagner depuis 6 ans. Alors, première bonne nouvelle, et j'en profite pour remercier Philoche, notre réalisateur, et tous les techniciens, et tous
1: et
0: ceux
1: et
0: Allo Standard, voilà, qui sont avec nous tous les week-ends. Alors, première bonne nouvelle, déjà, on continue tout l'été en direct. Alors, je serai seul, puisque Fabien va voler de ses propres ailes tout l'été. T'en vas te retrouver à quelle heure, mon Fabinou ?
2: Tous les samedis, tous les dimanches, 16h, 19h.
0: Voilà, t'as vu ça ? Il s'émancipe.
1: Il va pas chômer.
0: Il s'émancipe.
1: Ça va changer de l'année.
0: Il va bosser, mon petit coco. Donc 16h.
2: C'est 16h, 19h, c'est tous les samedis, tous les dimanches, voilà. Et on va vivre le Tour de France, entre autres.
0: Entre autres, voilà. Ensemble. Donc moi, sinon, je serai là tout l'été. Je vous abandonne pas, d'accord ? Parce que tout le monde ne prend pas 2 mois de vacances. Moi, je serai avec vous. On continue à parler normalement, comme on le fait là. On continuera à mettre en avant des gens qu'on aime. On parlera actu, comme on le fait là. Et puis, on vous écoutera, vous, évidemment, comme d'hab. Il n'y a que Nicolas.
1: Oui, je n'en fous pas une.
0: Il n'en fout pas une. Le mec, il fait rien. Mais c'est normal, il est jeune. Il a travaillé 2 jours par semaine depuis septembre.
1: Je suis épuisé.
0: Donc, il se prend 2 mois. Voilà, donc Nicolas en vacances. Deuxième bonne nouvelle, on se retrouve à la rentrée, toujours en direct, toujours sur votre radio ici, mais, et c'est la troisième bonne nouvelle, on se retrouvera dorénavant de midi à 13h30.
1: Ah, 30 minutes en plus.
0: Donc midi, 13h, l'actu, les tendances du moment, les invités, on continue à mettre en avant les belles idées, les belles initiatives. Et de 13h à 13h30, 30 minutes rien que pour vous, ça sera libre antenne totale. Le samedi, c'est youpi la vie. Et le dimanche, c'est youpi aussi. Voilà, ça sera votre moment. Plus que jamais, ici sera donc votre radio et ça sera chez vous. Enfin, la mauvaise nouvelle.
2: C'est quoi ?
0: La mauvaise nouvelle, c'est que je n'ai pas réussi à me débarrasser de ces deux nigauds. Ah, Fabien Hémo et Nicolas Malabar seront donc encore à mes côtés. Je suis vraiment désolée, mes amis. Voilà, je suis désolée. Voilà.
1: Nous, c'est que des bonnes nouvelles.
0: Voilà, mes amis. Donc, vivement la rentrée et vivement dès la semaine prochaine en direct. Voilà, mes amis. Bravo. C'est tirage au sort. Voilà, vive. Oui.
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0: Allez, c'est le dernier tirage.
1: 100 € de carburant.
0: Oui, mon Nicolas.
1: Elle a tenu toute la saison, cette carte.
2: Elle
1: est d'une longévité. C'est Lynn Renaud.
0: Allô, qui est là ? Tu es qui, toi ?
15: C'est Corinne.
0: Oh, Corinne ! Corinne nous a appelé 150 fois cette année.
15: C'est ça.
0: Et à un moment donné, il fallait que ça tombe. Enfin. Bravo, ma coco. Tu nous appelles d'où déjà ?
15: Je suis très contente.
0: Tu nous appelles d'où ? Tu es où déjà ? Là, tu es où ? Tu es à la maison ?
15: Oui, je suis à la maison.
0: Tu es toute seule ?
15: Je suis toute seule.
0: Alors, c'est pas grave. Va devant la porte. Vite. Je veux que t'ailles devant la porte. C'est quoi ? C'est un immeuble, une maison ? C'est un immeuble, une maison ?
15: C'est une petite maison.
0: Oh là là, madame est bourgeoise. Alors ouvre cette porte. Je veux que tu ailles devant.
15: Ça y est, je veux que tu ailles devant
0: et je veux que tu hurles dans la rue, nu. Ici ! Je veux que tu cries fort.
15: Ici !
0: Bravo, notre dernière gagnante de la saison. T'embrasse fort, ma coco. Merci pour.
15: Je vous remercie beaucoup.
0: Merci
15: à la rentrée. Passez
0: à la rentrée.
15: D'accord.
0: Merci. Ciao, ciao, ma belle. Voilà, c'est fini.
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0: Voilà, passez une belle semaine ici et pas ailleurs, mes amis. Dans un instant, ma France Week-end version cinéma avec Ségolène Aluni. Et puis là, il est tout pile 13h à samedi prochain.
20: Bonjour à tous, dans quelques instants, j'ai le plaisir de recevoir l'équipe du film Les Caprices de l'Enfant Roi avec Doria Tillier et Michel Leclerc qui seront nos invités. Mais d'abord, l'actualité de ce dimanche avec Cyril Ardo-Redon.
21: Et on commence ce journal avec cette information que l'on vient d'apprendre. Un avion de tourisme s'est écrasé ce matin à Tomblaine, près de Nancy. Nous sommes sur place en direct avec Lou Attard, d'ici Sud-Lorraine. Bonjour Lou.
22: Bonjour.
21: Et il y a donc, selon vos informations, plusieurs victimes.
22: Oui, plusieurs victimes, mais leur nombre reste à confirmer. Ils étaient sûrement à bord d'un avion de tourisme qui s'est crashé vers 11h30 à côté de l'aérodrome de Tomblaine, dans un champ à l'est de Nancy. Il est encore difficile de savoir ce qu'il s'est précisément passé, mais les secours sont actuellement sur place. Depuis tout à l'heure, je vois donc des camions de pompiers de SMUR qui font des allers-retours dans ce périmètre de sécurité qui bloque l'accès à cette rue le Salvador Allende. Et un point presse nous en apprendra plus sur la situation à 13h actuellement avec le préfet et le ministère de l'Intérieur, selon nos informations, est attendu dans la journée sur place.
21: Merci beaucoup Lou Attard d'ici Sud Lorraine. Et j'ajoute que selon nos informations, l'appareil transportait une dizaine de personnes dans le cadre d'un baptême de saut en parachute. On reviendra évidemment sur cette information dans les prochaines infos sur votre radio locale ici et dès maintenant sur notre site ici.fr. L'actualité ce dimanche, ce sont aussi ces dizaines de milliers de clients privés de courant ce matin après le passage de violents orages hier soir. 63 000 foyers concernés au total, la majorité dans les Hauts-de-France, mais aussi 4 000 dans les Yvelines, 1 700 en Indre-et-Loire et 1 300 à Paris. Et au-delà des coupures de courant, les orages ont provoqué localement des dégâts. Des toitures endommagées en Mayenne, des arbres déracinés dans l'Eure, 2 semaines de pluie tombées en à peine une heure à Maubeuge dans le Nord, des centaines d'interventions au total de pompiers dans les Hauts-de-France. Malgré tout, le pic de la canicule est désormais derrière nous. Ce soir à 22h, il n'y aura plus aucun département en vigilance rouge. Pour l'heure, seul le Bas-Rhin et le Haut-Rhin sont encore au plus haut niveau d'alerte. Mais les services de santé restent saturés et extrêmement mobilisés. Julie Smul, il y a eu depuis mercredi environ 1 000 décès supplémentaires par rapport à la normale selon Santé publique France.
4: Oui, depuis le jour où cette canicule a commencé à pulvériser tous les scores avec des températures qui dépassaient les 40 degrés sur une bonne partie du pays. C'est d'ailleurs dans les régions placées en vigilance rouge ces derniers jours que Santé publique France constate une hausse très marquée de la mortalité en Île-de-France, en Nouvelle-Aquitaine, en Bretagne, en Centre-Val de Loire, en Normandie et dans les Pays de la Loire. Toutes les classes d'âge sont concernées, mais celle qui est la plus touchée, c'est celle des 65 ans et plus, qui représente l'immense majorité de ces décès, 85% exactement. Des personnes qui sont mortes à l'hôpital, en EHPAD ou chez elles. Ce qui frappe d'ailleurs, c'est qu'on constate une hausse de ces décès à domicile, 40% de plus, un phénomène qui touche particulièrement l'Île-de-France et un bilan donc global qui risque de s'alourdir, parce que si les températures redescendent à partir d'aujourd'hui, les effets de cette chaleur extrême sur les organismes, eux, vont continuer à se faire sentir dans les prochains jours.
21: Explication de Julie Smul sur votre radio locale ici, à retrouver sur ici.fr. Prudence aussi aux feux de forêt. 10 départements de l'Est, du Sud-Est et du Sud-Ouest du pays sont en vigilance orange. Il n'y a plus de département en alerte rouge pour le risque d'incendie selon Météo France. Dans la Loire, plusieurs feux ont ravagé au total près de 200 hectares hier. 13h03 sur votre radio locale ici. On passe à la Coupe du Monde de foot. On connaît désormais toutes les affiches des 16e de finale. La première, c'est ce soir à 21h avec Afrique du Sud et Canada. Beaucoup de pays habitués et quelques novices dans ce tableau final, Noureddine Zidane.
5: Les nations africaines sont les grandes gagnantes de cet élargissement à 48 équipes. 4 d'entre elles sortent ainsi des poules pour la toute première fois. Outre l'Afrique du Sud, il y aura la Côte d'Ivoire opposée à la Norvège mardi. Le lendemain, la République démocratique du Congo jouera contre l'Angleterre. Quant au Cap-Vert, plus petite nation de l'histoire à participer à un mondial, il aura le redoutable honneur de défier l'Argentine de Lionel Messi. Des champions du monde au tableau plutôt dégagé s'ils se qualifient le week-end prochain, puisqu'avant une potentielle demi-finale contre l'Angleterre ou le Brésil, les Argentins croiseraient la route de l'Australie ou de l'Égypte en 8e et celle en quart de la Suisse, de l'Algérie, de la Colombie ou du Ghana. Ce sera une toute autre histoire en revanche pour l'équipe de France, car s'ils battent la Suède mardi en 16e, les Bleus pourraient retrouver ensuite l'Allemagne en 8e de finale, les Pays-Bas ou le Maroc en quart et l'Espagne dans le dernier carré.
21: Merci beaucoup Noureddine Zidane, et vous l'avez dit, la France rencontrera donc la Suède mardi, match à suivre à partir de 23h. Et puis tenez, une vidéo qui va vous émouvoir, la jolie demande en mariage au Leclerc de Sarlat en Dordogne. C'est Johnny qui travaille au rayon boulangerie qui a organisé ça pendant des mois avec la complicité de ses collègues. Sa compagne depuis 11 ans, Laurence, a dit oui sous les applaudissements des clients. C'est à voir en images sur ici.fr.
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24: Bienvenue à tous, ça tourne, votre émission cinéma du week-end qui vous donne rendez-vous aujourd'hui au XVIIe siècle. Vous connaissez Molière, Cyrano de Bergerac et D'Artagnan. Eh bien, imaginez un film où ils sont tous réunis. C'est le pari du réalisateur Michel Leclerc, qui est notre invité. Bonjour Michel.
25: Bonjour.
24: Vous revenez donc avec Les Caprices de l'Enfant Roi, un film actuellement au cinéma que vous avez tourné il y a tout juste un an, à Fontainebleau, Vaux-le-Vicomte, au Mans, dans les Pays de la Loire, dans beaucoup de châteaux, puisque c'est un film d'époque, on va y revenir. Oui. Et à vos côtés, un de vos personnages royaux, la reine Anne d'Autriche, incarnée par Doria Tillier. Bonjour Doria Tillier.
26: Bonjour.
24: Ça vous va bien? Vous avez un port royal Royal de base.
7: Ah bah merci, en plus c'est une station de métro, j'aime bien.
24: Ah oui, Port-Royal. Vous incarnez donc la mère du futur Louis XIV, qui pour le protéger de la fronde, l'exfiltre du palais et le remplace par un sosie. Bon, je vous laisse faire la suite du pitch.
7: Ah oui, d'accord. Je reprends parce que je vais pas vous mentir, j'écoutais pas trop, j'étais bloquée sur Port-Royal, pas le jeu de mots, hein. Mais je me disais, parce que Michel a dû dire que j'avais un Port-Royal, et du coup, on me le dit souvent, enfin, on me le dit en interview, et je me dis, oui. Mais pas du, enfin, c'est dans le film, mais bah, franchement, pardon, enfin, mes amis qui me connaissent au quotidien, ils vont vraiment se marrer quand ils écoutent l'émission, quoi. Mais en tout cas, mais ça me flatte beaucoup, hein, merci. Donc j'étais bloquée sur ça, et donc j'ai pas écouté ce que vous avez dit ensuite, excusez-moi.
24: D'accord,
7: même si j'ai entendu que vous aviez pitché le film, mais je vais reprendre du début.
24: Oui, bah, allez-y, puis on lance la bande-annonce, comme ça.
7: Et en fait, donc, c'est la fronde. Oui. Et donc, la reine Anne d'Autriche, que j'incarne, craint pour la vie de son fils Louis. L'exfiltre, le fait exfiltrer du palais pour le protéger jusqu'à sa majorité à 13 ans. Et donc, elle le confie à son fidèle serviteur d'Artagnan, Franck Dubosc, ouais. Un D'Artagnan un peu ringard et un peu fatigué. Et D'Artagnan va lui-même confier ce petit roi, comme si c'était un acteur, voyez, on le met de main en main d'ailleurs. Fait passer ce petit roi à son ami Cyrano de Bergerac, Artus, et qui va lui-même emmener ce petit roi en le faisant passer pour son fils dans la troupe de Molière.
24: Bande annonce.
8: Maman ! Trois fois ! On n'appelle pas maman la reine de France.
9: Est-ce qu'ils vont venir nous tuer ?
12: D'Artagnan, Louis doit quitter secrètement le palais cette nuit même et se cacher hors de Paris.
23: Ne vous inquiétez pas, votre Altesse, sur tout prévu. Louis va quitter le palais secrètement cette nuit même et se cacher hors de Paris.
12: Oui, c'est ce que je viens de dire.
23: Cyrano de Bergerac. J'ai besoin de toi pour une mission secrète de la plus haute importance. Tu es le seul à qui je peux demander ça.
25: Je sais que tu peux te demander, sauf de m'occuper d'un enfant.
24: Extrait du film Les Caprices de l'Enfant Roi avec Doria Tillier, Franck Dubosc, Artus et Julia Piaton. C'est actuellement au cinéma. Doria Tillier, parmi tous les lieux et décors où vous avez tourné, lequel vous revient en tête là sans réfléchir?
7: C'est le château de Fontainebleau. C'est une très grande galerie. On a tourné dans plusieurs endroits, mais là, il y avait en particulier une très grande galerie qu'on voit d'ailleurs au début du film. Je ne sais pas combien elle fait long, mais en plus, quand elle est vide, c'est assez impressionnant, c'est très beau. Et en plus, c'est l'endroit où je me suis tombée, où j'ai glissé en voulant faire. Même pas une cascade, oui, en voulant faire un effet comique avec mon corps, en marchant justement avec ce Port-Royal que tout le monde me connaît. Et à un moment, je dois partir dans une porte secrète, et donc je voulais marcher comme ça très royalement. Et d'un coup changer d'attitude, j'ai été un peu plus drôle que je ne voulais, et donc je me suis cassé la gueule. Et quand on a une grande robe comme ça, c'est impressionnant.
24: Et voilà. Alors du coup, résultat
7: des courses, ça va, c'est bon. On a tourné la scène.
24: On flippe Michel Leclerc quand on a un des comédiens justement qui chute.
26: Je l'ai même pas vu tomber en fait.
24: Ah bon, voilà.
7: Mais tu as pas vu la chute, mais t'as eu peur quand même.
26: Bah oui.
7: Mais je pense, et à mon avis, et c'est pas du tout pour le, enfin, il a peut-être eu peur pour moi, mais j'imagine, et ce je comprends. Moi, si j'étais réalisatrice, j'aurais peur surtout pour l'actrice, parce que t'as envie de pouvoir tourner la scène, quoi.
24: Oui, c'est ça.
26: Mais c'était le dernier jour de tournage,
7: ouais.
26: J'avais moins peur. Je me dis, bon, ça va, on a presque tout dans la boîte.
24: On peut se blesser, c'est pas grave. Ouais. Pour revenir sur les lieux, ce sont des lieux assez incroyables. Michel Leclerc, vous avez essentiellement tourné en décor naturel. Il n'y a quasiment aucun recours aux effets numériques dans votre film.
26: Aucun. On en a essayé quelques-uns et c'était catastrophique.
24: Ah bon ?
26: Alors, oui.
24: Vous avez tourné dans la cité Plantagenêt, qui est située au cœur du Vieux Mans.
26: Oui.
24: Dans la Sarthe,
26: oui.
24: Parce que ça n'a quasiment pas bougé depuis le XVIIe siècle, l'environnement.
26: En fait, pour tourner un film comme ça qui se passe au XVIIe siècle, il y a très peu d'endroits où on peut poser sa caméra et on a l'impression d'être au XVIIe siècle. Donc par exemple, effectivement, au Mans, ils ont, mais maintenant c'est vraiment fait exprès, ils ont gardé et préservé tout un quartier, et même les trucs d'aujourd'hui, les poteaux, les trucs, ils sont amovibles de façon à ce qu'on puisse tourner dedans. Et ce qui fait d'ailleurs qu'il y a plusieurs films qui se sont faits là-bas, entre autres le Cyrano de Bergerac de Rapneau.
24: De Jean-Paul Rapneau. Ouais.
26: Et donc il y a tout un quartier qu'on peut complètement refaire la déco à l'intérieur du quartier. On a fait toute une rue avec un marché, on a fait un théâtre, etc. Devant la cathédrale, mais en fait ces lieux-là sont très rares, ce qui fait que c'est très morcelé le tournage d'un film comme ça. C'est-à-dire que par exemple Doria parle de Fontainebleau, dans la même scène le petit il est dans cette galerie à Fontainebleau, et ensuite quand elle vient pour le voir avec D'Artagnan, on a filmé ça dans un hôtel particulier à Paris. Enfin, tout est très morcelé comme ça.
24: Ça, c'est pas perturbant, Doria Tillier, de commencer une scène à un endroit, de la terminer dans une autre ville?
7: En fait, j'avoue qu'on est assez habitué à, enfin, que ce soit une autre ville ou simplement un autre décor. Pour nous, c'est juste un autre jour, quoi. Donc, oui, on est habitué à tourner dans le désordre. Bon, non, je trouve pas ça perturbant, moi.
24: En tout cas, c'est pas votre premier film d'époque, puisqu'en 2023, vous tournez dans Une affaire d'honneur, dans un rôle complètement différent, puisque là-dedans, vous maniez l'épée.
7: Bah oui, j'aurais bien aimé dans celui-ci aussi.
24: Ah, c'est vrai, vous êtes déçu de porter juste le corset en soi.
7: Non, je suis très heureuse de mon rôle que j'adore. Mais si en plus, j'avais eu l'occasion de me battre.
24: Alors, comme chaque week-end, ça tourne, met à l'honneur les métiers de l'ombre du cinéma. Et sur ce film, il y en avait beaucoup. Michel Leclerc, l'équipe technique pouvait atteindre parfois jusqu'à 100 personnes sur le plateau.
26: Oui. C'est monstrueux. Parce que rien que les costumes, le maquillage, quand vous avez des scènes avec beaucoup de figurants, il faut les habiller, il faut, enfin, les perruques, on peut pas, ils peuvent pas avoir des dreadlocks blonds, enfin, il y a des tas de choses à voir, donc des fois, c'est un gros pataquès.
24: Et oui, et parmi ce gros pataquès, il y avait Albert Goldberg.
26: Je l'appellerai
24: bonjour,
26: pas
24: Albert.
26: Comme ça, moi. Mais...
24: Au milieu de tout ça. Ça va, Albert?
10: Ça va très bien, merci.
24: Vous êtes chorégraphe de combat, régleur cascade. Voilà, je ne sais pas quel intitulé vous préférez. Ou
10: j'aime bien les deux parce qu'ils me conviennent. Super. J'aime bien chorégraphe de combat parce que j'ai manié l'épée de très très nombreuses fois dans ma carrière. Ça fait partie vraiment de la plus grosse partie de ma carrière.
24: Et alors, précisément pour Les Caprices de l'Enfant Roi, quel était votre rôle là sur le film ?
10: Eh ben, ça a été de chorégraphier tous les combats du film, c'est-à-dire le premier, pas duel, mais le premier 1 contre 4 qui se passe avec Cyrano. Et puis ensuite, je vais pas tout dévoiler, mais quelques gros combats avec beaucoup de monde, avec tous les comédiens, sur la fin. Et ça, j'ai eu besoin d'abord de voir avec Michel ce dont il avait envie. Ensuite, il a fallu préparer les comédiens en escrime. J'ai eu une chance inouïe parce qu'ils étaient tous très doués.
24: C'est vrai, encore. J'allais vous demander c'est et qui encore... le meilleur, parce que vous avez coaché Franck Dubosc, Artus, Julia Piaton, entre autres.
10: J'ai du mal à mettre un meilleur. J'ai été très impressionné vraiment par la quasi-totalité. Artus a une décontraction et une maîtrise vraiment, vraiment formidable.
24: Et c'est une sacrée contrainte physique, également due, j'imagine, au poids de l'épée. Alors, ce sont des vraies, de fausses épées? C'est quoi sur un tournage de film?
10: Ce sont des épées qui sont spécialement fabriquées pour les cascadeurs, les comédiens, pour pouvoir faire les combats à l'image.
24: Donc elles sont plus légères qu'une épée normale, par exemple.
10: Elles sont plus légères, elles sont plus équilibrées. Elles sont dans un métal qui permet malgré tout d'avoir un son très intéressant. Et voilà, c'est des épées qui sont fabriquées uniquement pour ce type d'activité.
24: Secret tournage du film Les Caprices de l'Enfant Roi avec Doria Tillier, Michel Leclerc et Albert Goldberg. Et on se retrouve pour la séquence souvenir sensoriel de tournage. Préparez-vous tous les trois. Juste après, George Benson, Give Me the Night sur votre radio ici.

0: écoutez Jacques Benson sur votre radio ici.
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0: Bon dimanche à tous, à l'écoute de votre émission cinéma, ça tourne avec l'équipe du film Les Caprices de l'Enfant Roi, Doria Tilly et Michel Leclerc, Albert Goldberg. C'est l'heure de replonger dans vos souvenirs de tournage sensoriels. Doria Tilly, quelle odeur retenez-vous de ce tournage?
2: Alors là, j'ai rien qui me vient. Merde, qu'est-ce que je pourrais dire?
0: On va vous inspirer, toi, Michel Leclerc.
3: J'ai une odeur personnelle.
0: Vous, c'est l'odeur des champs pendant l'été.
3: Oui, c'est vrai, j'ai pensé à ça. C'est quand on arrive avec la péniche, puisque la troupe se déplace en péniche. Mmh. Et donc, on arrivait vraiment dans la campagne, quoi. Et ils répètent au milieu des champs de vaches, d'ailleurs. Il y avait des bouses de vaches, donc c'est peut-être l'odeur de
0: vaches. Ah, ça aussi, ouais, c'est l'odeur de la campagne.
3: Enfin, il y avait quelque chose de très estival dans ce tournage.
0: Ouais.
3: On avait tous quand même un petit peu la sensation d'être en vacances. Enfin, ça dépend des moments. Mais en tout cas, voilà, moi je ressens ça. La chaleur aussi.
0: Doria.
2: La transpiration.
0: De qui?
2: De nous tous. C'est vrai qu'on a travaillé dans la chaleur.
0: Donc, oui, c'était en plein été, c'est vrai.
2: Donc voilà, c'était en plein été. Pour certains, on avait des costumes pas très estivaux.
0: Ah oui, vous avez eu très chaud donc pendant ce tournage?
2: Oui. Je parlais pas de ma propre sueur.
0: Franck Dubosc, hein, qui a beaucoup de scènes avec vous.
2: Non, je parlais même pas de celle de Franck, mais je sais que oui, forcément, les gens travaillent, transpirent, voilà.
0: Albert Goldberg, quel est l'accessoire qui vous a marqué sur ce tournage?
4: Je vais forcément dire une épée, l'épée de Cyrano, que je trouvais très belle.
0: Et vous, Michel, c'est autre chose de Cyrano, si vous pouvez nous le montrer.
3: Voilà, je vous ai amené le nez de Cyrano. Le vrai nez de Cyrano, celui qu'il porte dans le film.
0: Alors, c'est Artus qui porte une prothèse de nez. C'est très impressionnant, je l'ai touché, ça a vraiment la texture de la peau.
3: Alors pour faire un nez dans le film, il en faut un par jour déjà. Donc il y a eu 40 jours de tournage, ça fait 40 nez. Donc moi j'ai récupéré le 41e, parce qu'à la fin de la journée, une fois qu'il l'a porté, il ressent plus à rien son nez. C'est pas facile, parce que là encore, comme on a tourné en plein été, c'était la canicule. Quand il met le nez comme ça, lui il sue, donc il y a de l'eau qui s'accumule entre le nez et la prothèse de nez. Donc, il devait toutes les deux heures percer avec une petite aiguille pour que la sueur s'écoule. C'est un vrai truc, en fait. C'est pas aussi facile que ça.
0: Michel Leclerc, quel est le son qui vous a particulièrement marqué sur ce tournage?
3: C'est vrai que moi, c'est la première fois que je faisais un film où il y avait des chevaux. Mmh. Le son des galopades.
0: Ça
3: renvoie tout de suite à l'enfance.
0: Albert Goldberg, quand vous êtes sur un plateau de tournage, vous restez jusqu'à la fin du film. Vous êtes par exemple, quand les comédiens se battent, vous êtes derrière la caméra, vous faites le chef d'orchestre.
4: Absolument, je suis là. Hélas, que les jours où il y a des combats, mais je suis derrière l'écran avec Michel.
3: Il joue même dans le film.
2: C'est pas que les combats, c'est aussi d'autres cascades, par exemple.
4: Sans
2: dire qui c'est, mais à un moment, il y a une scène de pendaison.
0: Tellement dangereux. Les pendaisons aussi, c'est
4: oui,
0: vous
4: absolument.
0: À l'écran.
4: Oui, absolument.
0: Mais qu'est-ce que vous coordonnez du coup pour un exercice comme ça?
4: Le problème, c'est que pour pendre quelqu'un, si on le fait pas en vrai, il faut l'attacher. Autrement, donc il y a un harnais, il y a un système de
3: très compliqué,
4: etc.
3: Ça c'est très impressionnant.
4: Ouais, c'est très compliqué. Ouais.
3: Pour moi, c'était la journée la plus difficile de tournage, parce que mine de rien, à l'image,
0: pendre quelqu'un.
3: Oui, c'est très violent en fait, et même à tourner en fait, c'est pas, évidemment il y a aucun risque au tournage, mais c'est quand même très important. Moi, ça m'a beaucoup impressionné.
0: Vous aussi, Doria? Ouais.
2: Moi je trouve ça marrant. Oui, c'est impressionnant, c'est impressionnant, mais ça m'a pas fait le même effet que, oui, certains étaient là, presque, enfin, choqués, peut-être que j'en rajoute, mais heurtés, disons, par ce qu'ils voyaient, alors que moi, non, j'avoue, ça m'amuse plutôt.
0: C'est du cinéma.
2: Ouais, enfin, en tout cas, voilà, je vis pas ça de cette façon-là.
0: Michel Leclerc, avec quoi avez-vous envie que le public reparte après avoir vu votre film?
3: Avec l'idée que c'est un film dans lequel on a envie de vivre. J'aime bien cette idée. Il y a des films comme ça, où on sort de la salle de cinéma et on se dit, tiens, j'aurais bien aimé faire partie de cette troupe, j'aurais bien aimé faire partie de ce monde-là. C'est un monde qui a l'air mieux que le nôtre. Donc je dirais ça, oui.
0: Doria Tilly, vous auriez eu envie de vivre dans ce film?
2: C'est dur à dire. D'y passer des vacances, ouais.
0: Voilà, pour les vacances. Tourner dedans, ça suffira.
2: Non, mais c'est vrai qu'il y a une ambiance très délicieuse, très joyeuse. Après, moi, je veux vivre nulle part ailleurs que dans ma vie, mais c'est pas pour contredire ce que disait Michel, quoi.
0: Ouais. En tout cas, on ira le voir au cinéma, puisqu'il est actuellement en salle, Les Caprices de l'Enfant Roi. C'est avec Artus, Franck Dubosc, Julia Piaton, Suzanne Debecq, Nemo Schiffman et vous, Doria Tillier. Merci infiniment d'avoir été avec nous.
2: Merci à vous.
0: Guérissez-vous bien, rétablissez-vous bien.
2: Merci.
0: Merci d'être venu dans Ça Tourne. Merci Michel Leclerc et bravo pour ce premier film d'époque.
3: J'espère pas le dernier.
0: Non plus, on espère. Merci Albert Goldberg de nous avoir parlé de votre métier de régleur cascade et de combat. Merci d'avoir été avec nous.
4: Merci beaucoup.
0: Ça Tourne, c'est tous les dimanches à 13h05 sur votre radio ici. À suivre l'actu près de chez vous.

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3: 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Aujourd'hui, cette émission est assurée par la FAFP.
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6: Allez, quelques idées sorties à vous proposer pour ce dimanche. Tout d'abord, événement exceptionnel. Vous avez quelques temps pour en profiter, mais on vous en parle d'ores et déjà sur Ici Azur. Le musée Matisse à Nice accueille l'exposition Le beau, la mode et le bonheur, dédiée à deux icônes de la mode et de l'art, Henri Matisse et Yves Saint Laurent. Jusqu'au 28 septembre, vous allez pouvoir plonger dans leur univers grâce à 160 œuvres présentées. Ces œuvres proviennent des collections du musée Matisse et de celles de la fondation Pierre Berger Yves Saint Laurent, ainsi que de nombreux prêts privés prestigieux jusqu'au 28 septembre pour en profiter au musée Matisse. Et puis la rade de Villefranche vibre jusqu'à ce soir au rythme de la 7e édition de la Crème Festival. Quelques heures encore pour profiter de l'événement, DJ, musique, concert. À partir de ce soir 20h, Nour, Mickey et DJ Pone en live. Donc à partir de 22h, d'autres concerts sont prévus. La Crème Festival, dernières heures pour en profiter à Villefranche.
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bien écouter Axel Red avec son tout premier succès intitulé Sensualité. Vous savez quoi? Vous êtes branchés sur la meilleure des radios, ne touchez surtout à rien. Sophie Nolvaux avec vous pour entamer cette nouvelle demi-heure et cet après-midi placé sous le signe du repos et de la fraîcheur. C'est ce que j'espère en tout cas. Dans le prochain quart d'heure, de la musique avec George Harrison et Got My Mind, c'est Onyo. Mais tout de suite, on va retrouver Amir avec son tout dernier single, à l'imparfaite sur votre radio ici. Excellent dimanche avec nous.

0: juillet et dans les Azuréens qui donnent envie de sortir, Jean-Sébastien Lazzari, organisateur du festival, est avec nous en studio. Bonjour.
1: Bonjour.
0: Alors, je voulais vous demander comment est née l'idée de créer le Levain Summer Festival.
1: Alors, tout d'abord, c'était un concours de circonstances. C'était un festival qui se passait à Châteauneuf. Et pour des raisons de sécurité, on a dû déplacer le festival et déplacer les lieux de concert dans un autre format. Mais c'est la commune d'à côté. On est heureux d'être dans ce pré-mythique de Levain.
0: Et oui, alors, pour nos auditeurs, ils aimeraient se demander à qui s'adresse justement ce festival, aux familles, aux jeunes, aux amateurs de musique, aux touristes, à qui s'adresse?
1: En fait, à tout le monde, mais c'est très populaire. Hein, quand on voit Kenji Girac, c'est familial. Carla Lazzari, c'est la jeune tranche. Et juste derrière, on pourra danser avec le son des rythmes de Gold, donc qui ont enchanté les parents et les grands-parents des enfants qui iront voir Carla.
0: Ben oui, parce que justement, voilà, c'est Kenji Girac qui ouvre le festival le soir du 2 juillet. Et le vendredi, là, vous avez réuni Carla Lazzari et Gold. Alors, pourquoi ce mélange entre les nouvelles générations d'artistes et aussi voilà, des artistes emblématiques des années 80?
1: En fait, tout simplement, on est dans l'arrière-pays et puis il faut animer tout le monde, il faut ambiancer tout le monde. Je pense qu'on ne peut pas cibler que sur un style de musique. Il faut qu'il y en ait pour tout le monde. Et puis les villages, on sait très bien que ça regroupe les familles, les enfants, les parents, les grands-parents. Et c'est un lieu où on pique-nique déjà en famille. Donc on va venir danser, s'enflammer en famille.
0: Bah oui, là, je pense qu'on va tous venir s'ambiancer et profiter de ce festival. C'est la première édition?
1: Oui, tout à fait.
0: Et alors, vous attendez combien de spectateurs pour cette première année?
1: Pour la première année, on est entre 3000 et 4000. C'est ce qu'on espère en tous les cas. Voilà, donc ça décolle pas mal. Et ça fait plaisir de se retrouver là. Et on est en partenariat avec la mairie de Levain, ce que je remercie de nous accueillir pour ce festival.
0: Bah oui, c'est toujours intéressant de pouvoir animer l'été, de pouvoir proposer de la musique à tous. Vous avez déjà, s'il y aura une deuxième édition qui se prépare?
1: C'est un test cette année, donc on verra bien. C'est un endroit particulier, avec des conditions particulières. Donc on verra. On dit toujours, on verra la première édition, si elle plaît, si elle est acceptée. Et on verra ça avec monsieur le maire.
0: C'est ça, vous avez raison. Pour le moment, on se concentre. C'est la première édition du Levain Summer Festival qui se tiendra au Grand Pré de Levain ce 2 et 3 juillet. On fera gagner des places d'ailleurs sur Ici Azur, oui. Donc continuez à nous écouter. Merci beaucoup Jean-Sébastien Lazzari d'être venu sur Ici Azur.
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0: Vous écoutez ici, c'était Zaz avec Mon Sourire. Dans la suite de votre playlist, je vous ai choisi Clara Luciani pour Apprendre à respirer encore et Scatterlings of Africa de Johnny Clegg et Savuka. Profitez bien de votre après-midi. Merci d'être là.
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1: 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Toute l'info en français dans le monde en 90 secondes avec Cyril Ardo-Redon.
2: 11 personnes tuées dans le crash d'un avion ce matin à Tomblaine, près de Nancy, en Meurthe-et-Moselle. À bord, il y avait 5 moniteurs de parachutisme avec 5 élèves qui participaient à un baptême. Les causes de l'accident ne sont pas encore connues. Le ministre de l'Intérieur, Laurent Nunez, est attendu sur place dans l'après-midi. Information à suivre sur notre site ici.fr. La canicule en France avec une surmortalité depuis mercredi. Il y a eu environ 1000 décès supplémentaires par rapport à la normale, selon Santé publique France. L'augmentation du nombre de décès à domicile est de l'ordre de 40%, particulièrement en Île-de-France. De violents orages hier soir, notamment dans la moitié nord du pays. Des maisons, des véhicules abîmés, des arbres déracinés et jusqu'à 63 000 foyers privés d'électricité dans les Hauts-de-France, en Île-de-France et en Indre-et-Loire. Le pic de la canicule est derrière nous. Plus que 2 départements en alerte rouge, le Bas-Rhin et le Haut-Rhin, jusqu'à 22h ce soir. 45 départements sont en vigilance orange canicule. 10 départements sont en orange face aux feux de forêt. Plus d'aides personnalisées au logement, les APL pour les étudiants non européens et non boursiers. Et ce, dès le 1er juillet, mesure contenue dans la loi de finances pour 2026 et qui vient de paraître au journal officiel. Et puis la Coupe du Monde de foot, début des 16e de finale ce soir à 21h avec Afrique du Sud et Canada, avant le match de la France face à la Suède mardi à partir de 23h.
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4: Votre météo sur la Côte d'Azur en ce dimanche après-midi, évidemment toujours très chaude. Je ne vous apprends rien. Je vous rappelle quand même que le département des Alpes-Maritimes est toujours placé en vigilance orange à cause de cette canicule qui se poursuit et qui devrait nous accompagner, si je puis dire, au moins jusqu'au milieu de semaine prochaine. Vigilance jaune également aux orages qui éclatent fort en montagne et ce sera encore le cas cet après-midi. Le risque orageux bien présent sur le sommet, notamment sur le Mercantour, et les températures toujours très chaudes, je le disais, 32-33 degrés de moyenne en bord de mer près des plages. On tournera autour des 30 degrés sous le risque d'orage, notamment sur les plus hauts sommets vers Tende, sur le Mercantour ou sur Valberg.
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0: une jolie escapade proposée par Julien Doré, Paris Seychelles sur votre radio ici. Ne ratez pas ce jeudi 2 juillet à 20h. Julien Doré sera au cinéma avec votre radio préférée. Vous allez pouvoir découvrir la captation du dernier Pestacle, une projection unique pour vivre ce concert sur grand écran. C'est Sophie Nolvaux avec vous, avec des conseils utiles à côté de chez vous et les trois chansons françaises à la suite. Avec Françoise Hardy, le nouveau titre de Benjamin Biolay et Jacques Higelin.
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0: Françoise Hardy avec VIP sur votre radio ici. Dans la suite, les Rolling Stones, juste après quelques infos d'ici.
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2: Idées sorties, idées loisirs, avec tout d'abord pour les amateurs de sport, l'Open Antibes International de squash jusqu'à ce soir. Les matchs de finale à partir de 19h30 sur le court central installé en centre-ville, place des martyrs de la résistance à Antibes. C'est du très très lourd, c'est du très très haut niveau avec des athlètes professionnels classés parmi les 200 meilleurs mondiaux, une tribune de 250 places pour profiter au plus près des rencontres. Le squash est à l'honneur jusqu'à ce soir à Antibes et puis le Brock Festival vous attend également jusqu'à ce soir au Théâtre de Verdure avec un concert unique à 20h placé sous le signe du reggae. Laissez-vous embarquer par le groupe Grundation, véritable institution du reggae international, formé à la fin des années 90 et porté par des albums cultes qui ont installé sa renommée mondiale. Grundation rassemble des générations de fans et plus bonne nouvelle sur ici.fr, il est encore temps de gagner vos invitations pour la soirée de ce soir.
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0: Bande originelle du film Batman Forever en 95 avec Val Kilmer, Jim Carrey, Tommy Lee Jones ou encore Nicole Kidman, couronnée de 3 Grammy Awards, c'était Kiss from a Rose, une chanson phare dans la carrière de Seal.
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0: Si vous êtes né un 28 juin, joyeux anniversaire à vous, vous êtes né le même jour qu'un certain Félix Gray. Et on se rappelle forcément du duo de légende qu'il a formé en 90 avec Didier Barbelivien. Allez, bientôt 15h et toute l'info en français dans le monde en 90 secondes. Avant ça, ici, les Bee Gees, Pascal Obispo et Francis Cabrel et le groupe Téléphone.
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1: Vous écoutez Ici, excellent après-midi, il est 15h. Toute l'info en France et dans le monde en 90 secondes avec Cyril Ardo-Redon.
2: Une cinquantaine de pompiers, une vingtaine de policiers mobilisés, un secteur bouclé à Tomblaine, près de Nancy, après le crash d'un avion ce matin qui venait de décoller pour un baptême de saut en parachute. Yves Segui, le préfet de Meurthe-et-Moselle, est sur place.
3: L'avion qui transportait donc 11 personnes est tombé subitement aux abords immédiats de l'aérodrome. 11 victimes à ce stade. Il n'y a pas de victimes collatérales.
2: Le ministre de l'Intérieur, Laurent Nunez, est attendu sur place dans l'après-midi. Information à suivre sur ici.fr. La canicule en France, le pic semble désormais derrière nous. Il n'y a plus que le Bas-Rhin et le Haut-Rhin en alerte rouge, et ce jusqu'à ce soir 22h. 45 départements sont en vigilance orange canicule. 10 départements sont en orange face aux feux de forêt. En revanche, nous restons fragiles face à cette vague de chaleur avec une surmortalité constatée par Santé publique France. 1000 décès supplémentaires par rapport à la normale depuis mercredi. L'augmentation du nombre de décès à domicile est de l'ordre de 40%, particulièrement en Île-de-France. Un homme de 34 ans interpellé hier à la citadelle de Besançon pour un salut nazi dans l'une des salles du musée de la Résistance. Il est originaire du Venezuela et a été présenté au parquet en vue d'un classement sous condition du versement d'une contribution citoyenne. Et puis la Coupe du Monde de foot, fin des phases de groupe et début des 16e de finale. Premier match ce soir à 21h, Afrique du Sud contre le Canada. Avant France-Suède, mardi à partir de 23h.
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4: Votre météo sur la Côte d'Azur en ce dimanche après-midi, évidemment toujours très chaude. Je ne vous apprends rien, je vous rappelle quand même que le département des Alpes-Maritimes est toujours placé en vigilance orange à cause de cette canicule qui se poursuit et qui devrait nous accompagner, si je puis dire, au moins jusqu'au milieu de semaine prochaine. Vigilance jaune également aux orages qui éclatent fort en montagne, et ce sera encore le cas cet après-midi. Le risque orageux bien présent sur le sommet, notamment sur le Mercantour, et les températures toujours très chaude, je le disais. 32-33 degrés de moyenne en bord de mer, près des plages. On tournera autour des 30 degrés sous le risque d'orage, notamment sur les plus hauts sommets, vers Tende, sur le Mercantour ou sur Valberg.
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0: En écoutez les Simple Minds avec Mandel Adé. Prenez bien soin de vous, continuez de bien boire de l'eau, de ne pas faire d'efforts physiques sous la chaleur, de rester si possible dans un endroit frais. Sophie Nolvo pour vous accompagner cet après-midi avec dans le prochain quart d'heure des infos près de chez vous, sans oublier vos trois chansons françaises à la suite. Avec Jean-Jacques Goldman et Sirima, le dernier single de Florent Pagny, mais aussi France Gall.
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2: C'est une vallée qui est au nord de Belvédère. 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

0: Très bel après-midi ici sur la radio de votre week-end. On écoutait Jean-Jacques Goldman et Sirima avec Là-bas. Dans un court instant, on va retrouver le groupe Toto, juste après quelques petites infos d'ici.
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2: Allez, quelques idées sorties à vous proposer pour ce dimanche. Tout d'abord, événement exceptionnel. Vous avez quelques temps pour en profiter, mais on vous en parle d'ores et déjà sur Ici Azur. Le musée Matisse à Nice accueille l'exposition Le beau, la mode et le bonheur, dédiée à deux icônes de la mode et de l'art, Henri Matisse et Yves Saint-Laurent. Jusqu'au 28 septembre, vous allez pouvoir plonger dans leur univers grâce à 160 œuvres présentées. Ces œuvres proviennent des collections du musée Matisse et de celles de la fondation Pierre Berger Yves Saint-Laurent, ainsi que de nombreux prêts privés prestigieux jusqu'au 28 septembre pour en profiter au musée Matisse. Et puis la rade de Villefranche vibre jusqu'à ce soir au rythme de la 7e édition de la Crème Festival. Quelques heures encore pour profiter de l'événement, DJ, musique, concert. À partir de ce soir 20h, Nour, Mickey et DJ Pone en live. Donc à partir de 22h, d'autres concerts sont prévus. La Crème Festival, dernières heures pour en profiter à Villefranche.
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0: écoutez ici, c'était Freddie Mercury avec The Great Pretender. Samedi prochain, nous vivrons ensemble le départ du Tour de France en direct de Barcelone. Un événement à suivre sur votre radio locale ici, radio officielle du Tour, mais aussi sur notre site ici.fr. Et puis, il y a les nouveaux podcasts Partir également qui nous emmènent à la découverte de nos régions à écouter sur l'appli ici. Dans quelques minutes, l'info en français dans le monde en 90 secondes à 16h. Mais avant, Étienne Dao, le nouveau titre d'Alex Warren et Jeanne Mas. Bel après-midi.
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1: Vous écoutez Ici, il est 16h, très bel après-midi. Toute l'info en français dans le monde en 90 secondes avec Cyril Ardo-Redon.
2: Des infirmiers et infirmières libéraux parmi les victimes du crash près de Nancy. Selon le Conseil de l'Ordre, 11 personnes qui prenaient part à un baptême de parachutisme sont mortes ce matin à Tomblaine en Meurthe-et-Moselle. L'avion a fait une sortie de piste lors du décollage dans des circonstances qui restent à éclaircir. Le ministre de l'Intérieur est attendu sur place d'ici 2 heures. Un jeune homme de 19 ans tué par balle la nuit dernière à Nantes, près d'un centre commercial du nord-est de la ville. Une enquête est ouverte, les circonstances sont toujours inconnues. C'est le 5e décès par arme à feu à Nantes depuis le début de l'année. La canicule en France avec 36 000 foyers toujours sans électricité cet après-midi, principalement dans les Hauts-de-France, en Indre-et-Loire et dans les Yvelines. Cela fait suite aux orages d'hier soir. Le pic de chaleur est désormais derrière nous, mais les services de santé sont toujours saturés. Une surmortalité est constatée en France depuis mercredi, 1 000 décès supplémentaires par rapport à la normale selon Santé publique France. Ce soir à 22h, il ne devrait y avoir plus aucun département en alerte rouge canicule. Seuls le Bas-Rhin et le Haut-Rhin sont encore au plus haut niveau d'alerte. 45 départements sont actuellement en vigilance orange canicule. 10 départements sont en orange face aux feux de forêt. Et puis la Coupe du Monde de foot, début des 16e de finale ce soir à 21h avec Afrique du Sud, Canada. Avant le match de la France face à la Suède, ce sera mardi à partir de 23h.
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4: Votre météo sur la Côte d'Azur en ce dimanche après-midi, évidemment toujours très chaude. Je ne vous apprends rien, je vous rappelle quand même que le département des Alpes-Maritimes est toujours placé en vigilance orange à cause de cette canicule qui se poursuit et qui devrait nous accompagner, si je puis dire, au moins jusqu'au milieu de semaine prochaine. Vigilance jaune également aux orages qui éclatent fort en montagne, et ce sera encore le cas cet après-midi. Le risque orageux bien présent sur le sommet, notamment sur le Mercantour, et les températures toujours très chaudes, je le disais, 32-33 degrés de moyenne en bord de mer, près des plages. On tournera autour des 30 degrés sous le risque d'orage, notamment sur les plus hauts sommets vers Tende, sur le Mercantour ou sur Valberg.
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écouter Stevie Wonder avec Isn't She Lovely. Sophie Nolvo au micro de votre radio locale ici. Ravie de passer cette nouvelle heure en votre compagnie. J'espère que vous passez un très bon dimanche. Certains se reposent au frais, certains travaillent, certains profitent pleinement en famille de ce dernier week-end du mois de juin. À suivre Donna Lewis, juste après Charles Doré, avec Famille ou pas famille.

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1: Zodiac, version 2026, avec un fabuleux casting, Francis Huster, que nous avons accueilli la semaine dernière, mais aussi Erika Sainte et Lannick Gautry, nos deux invités aujourd'hui. Ils étaient venus présenter la série en avant-première à Cannes, au festival Cannes Série, et ils se souviennent encore du très bel accueil de la Côte d'Azur.
2: On est terriblement bien accueillis. Enfin, en tout cas, moi, ça m'émeut, ça me touche, et ça me surprend toujours l'accueil chaleureux et presque intime des gens. Il y a beaucoup de spectateurs qui sont là, et c'est un vrai bonheur, c'est rare d'avoir accès aux gens.
3: Oui, c'est très bienveillant. Ouais. C'est vrai qu'il y a le mot Cannes, évidemment, la réputation, l'histoire de ce festival, etc. Mais ça reste familial, en fait. C'est très, très sympa. On a l'impression d'être avec des copains depuis toujours. C'est un peu, pas un village, mais ouais, moi, c'est la première fois que je viens de Cannes Série et je reviendrai avec grand plaisir à l'occasion. Ouais.
4: Lorsque vous avez su que vous alliez tourner dans cette série, est-ce que vous avez eu la curiosité de revoir les anciens épisodes ou vous avez préféré arriver vierge sur le tournage?
2: Alors, moi, j'ai pas regardé parce que j'avais peur. Comme je les avais pas vus à l'époque, j'avais pas envie d'avoir la pression.
3: Ben moi je l'avais pas vu parce que j'habitais pas, j'étais à l'étranger quand c'est sorti. Et je suis d'accord avec Erika. Moi j'ai pas regardé parce que j'ai l'impression que ça a aucun impact. En fait c'est une nouvelle histoire, un nouveau personnage. Il y a Keller qui reste là, le personnage de Francis Huster, mais c'est une nouvelle histoire 20 ans plus tard avec un autre réalisateur, d'autres acteurs. Donc il m'a pas semblé. Puis moi j'aime bien aussi comme Erika rester un peu vierge de tout ça.
4: Erika, qu'est-ce que vous avez pensé lorsque on vous a proposé ce rôle, lorsque vous avez lu un petit peu le script?
2: J'étais très contente. Alors je dois avouer que j'ai lu le script. D'abord, j'avais pas tout le script. J'étais surtout très contente de travailler avec Bruno Garcia, avec qui j'avais déjà travaillé longtemps avant sur Interpol, parce que je trouve que c'est un réalisateur qui est très entier, qui prend des choix, qui fait des choix et qui assume ce qu'il fait. Et donc, je savais que s'il m'embarquait avec lui dans son aventure de Zodiac, je pouvais lui faire confiance et quoi qu'il arrive, quelle que soit la suite du scénario que je pouvais pas lire à ce moment-là et tout ça, en fait, je savais que je pouvais lui faire confiance. C'est ça qui m'a donné envie d'y aller.
4: Le regard sur votre personnage?
3: Il m'a vraiment intéressé parce que, comme on est dans un thriller, il faut entretenir le doute chez le spectateur. Savoir est-ce que c'est lui le tueur ou c'est pas lui le tueur, et les personnages mais il n'y a pas que le mien, ils sont tous un peu comme ça. Je trouve que vraiment le scénario est bien construit pour ça, parce que tous les personnages ne sont pas laissés de côté, quoi. Et c'était très intéressant de pouvoir travailler sur semer le doute dans l'esprit du spectateur. Mais quel doute? Est-ce qu'il est coupable et non coupable? Est-ce qu'il est triste, malheureux? Et puis après, comme disait Erika à l'instant, Bruno, moi je le connais comme Erika depuis cette troisième fois qu'on travaille ensemble. Ça fait 20 ans qu'on se connaît et je sais que c'est quelqu'un de très très précis, de très minutieux.
4: Un joli casting qui réunit plusieurs générations.
3: Ah oui, oui, travailler avec Francis Huster, Marie-Christine Barrault, ça a quand même de la gueule. Hein. Et moi, Francis Huster, c'est particulier. On en rigole avec Francis d'ailleurs, parce que bon, pour ceux qui ont fréquenté les cours Florent il y a maintenant 25 ans, la vache. Il y a cette salle Francis Huster au cours Florent, c'est là où on passait nos scènes, on était tous tremblants devant la porte, avec le nom d'Huster au-dessus. Alors quand le tournage est arrivé, j'ai su que c'était lui. Je me suis dit, est-ce que je vais trembler autant, encore plus, comme une feuille devant Francis? Et non, le personnage est tellement bon camarade, tellement sympathique, tellement ouvert, tellement drôle et doux.
1: Eh oui, une équipe de rêve pour cette nouvelle saison de Zodiac, ce soir sur TF1 à 21h10.
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0: 1984 et qui poursuit un sacré bonhomme de chemin depuis. Cookie Dingler avec Femme Libérée sur votre radio ici. Les dernières consignes avant les vacances d'été arrivent avec Sacha Judesco et Thomas Angelvi dans l'humour en tube. Ce sera derrière les infos près de chez vous, Womack & Womack, mais aussi Gaëtan Roussel avec Tout s'en va.
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0: Bienvenue et bon dimanche. Vous écoutez ici, c'était Womack & Womack avec Teardrops. Dans une poignée de minutes, Benabar, mais avant, et comme toutes les heures, les infos pratiques d'ici.
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2: Il est sorti à vous proposer avec tout d'abord un événement exceptionnel dont vous pourrez profiter tout l'été. Le musée Matisse à Nice accueille l'exposition Le beau, la mode et le bonheur dédiée à deux créateurs iconiques, chacun dans leur genre, Henri Matisse et Yves Saint Laurent. Jusqu'au 28 septembre, vous allez pouvoir plonger dans cet univers, dans leur univers, grâce à 160 œuvres présentées. Elles proviennent ces œuvres des collections du musée Matisse, mais aussi de la fondation Pierre Berger Yves Saint Laurent. Il y a eu de nombreux prêts également qui ont été proposé pour faire que cette expo, évidemment, soit digne de son nom jusqu'au 28 septembre. Le beau, la mode et le bonheur. Et puis le Brock Festival, jusqu'à ce soir au Théâtre de Verdure, placé sous le signe du reggae. Si vous aimez le reggae, allez donc applaudir un groupe de renommée mondiale, Groundation. Il rassemble depuis la fin des années 90, depuis sa création, des générations de fans. 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

0: Très bel après-midi sur votre radio ici. C'était Pink avec All Out of Fight. Avec la chaleur estivale et les éventuelles canicules, il va falloir trouver les vêtements les plus adaptés. Alors en général l'été, moins il y en a, mieux on se porte. Mais dans l'humour en tube, Fred Ballard a tenu à nous rappeler quelques règles de vie en société.
1: Il a interdit de se balader en slip de bain en ville pendant l'été. Ça veut dire que si vraiment ton kiff, c'est te balader en slip de bain, tu peux le faire. Mais il faut attendre l'hiver. En même temps, c'est logique, hein. C'est à Noël que tu sors les boules.
2: Alors oui, parfois l'humour d'hiver, même un peu lourd, est assez rafraîchissant quand on attaque l'été. Mais on ne va pas en guirlander Sacha Judasco, qui fait bien de nous alerter sur cette loi du slip de bain en zone urbaine.
1: C'était les commerçants qui ont demandé en premier cette loi, parce que eux, ils en avaient marre de voir leurs clients arriver en slip de bain. Mais j'ai envie de dire, de quoi ils se plaignent? C'est quand même le meilleur moyen de lutter contre le vol à l'étalage. Qu'est-ce que tu veux piquer quand t'es en slip de bain?
2: C'est vrai qu'à part les boules de Noël, c'est compliqué. Des cerises, hein, peut-être. Mais bon, avant de pouvoir se balader presque à poil sur les plages du littoral, il y a parfois un petit passage obligé chez l'esthéticienne.
3: Moi, j'adore discuter avec vous, les esthéticiennes, parce que souvent, pareil, vous arrive des histoires un peu sympas.
4: Une fois, une dame qui nous a demandé un billet de train. Au lieu de nous demander un ticket de métro. Au lieu de demander un ticket de métro pour son maillot.
3: Je viens de comprendre la vanne.
2: Ah oui, parfois les esthéticiennes.

0: seule radio vous permet de déconnecter le week-end et cette radio, c'est ici. On vient d'écouter Alain Chamfort avec La fièvre dans le sang. Pour nous emmener à 17h, William Scheller et Bruno Mars.
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1: Vous écoutez ici, très belle fin d'après-midi, il est 17h. Les infos sont présentées par Cyril Ardo-Redon.
2: 11 personnes tuées dans le crash d'un avion ce matin à Tomblaine, près de Nancy, en Meurthe-et-Moselle. À bord, il y avait 5 moniteurs de parachutisme avec 5 élèves qui participaient à un baptême. Les causes de l'accident ne sont pas encore connues. Le maire de Tomblaine, Hervé Ferron, était au micro d'Ici Lorraine. Il est très ému.
3: Toute la ville de Tomblaine est bouleversée. Vous savez, quand je suis arrivé sur place, le policier qui s'adressait à moi pour me donner les premières informations, il était au bord des larmes. C'est terrible. Un tel drame, c'est incroyable. C'est une injustice incroyable quand on est jeune comme ça, ou même moins jeune. Et nos premières pensées vont aux victimes et aux familles des victimes.
2: Le maire de Tomblaine, Hervé Ferron, après ce crash d'avion ce matin vers 11h. Le ministre de l'Intérieur, Laurent Nunez, est attendu sur place d'ici 1h. Une 50aine de pompiers et une 20aine de policiers sont mobilisés. Une cellule psychologique est ouverte dans la commune et on apprend à l'instant que le pôle accident collectif du parquet de Paris se saisit de l'enquête. L'autre actualité ce dimanche après-midi, c'est la canicule. Plus aucun département en alerte rouge demain, confirme Météo France. 38 départements seront tout de même en vigilance orange canicule. 23 départements, essentiellement de l'est du pays, sont ce soir en vigilance orange aux orages. Et justement, en raison des orages hier soir, 36 000 foyers toujours sans électricité cet après-midi, principalement dans les Hauts-de-France, en Indre-et-Loire et dans les Yvelines. Ce gros coup de chaud cette semaine en France qui a provoqué une surmortalité, environ 1000 décès supplémentaires par rapport à la normale depuis mercredi, selon Santé publique France. L'augmentation du nombre de décès à domicile est de l'ordre de 40%, particulièrement en Île-de-France. La fin des aides personnalisées au logement, les APL, pour les étudiants non européens et non boursiers le 1er juillet, mesure qui était prévue dans la loi de finances cette année et qui vient de paraître au journal officiel. Et puis un mot de foot, la Coupe du Monde, les 16e de finale, avant France-Suède mardi, place à 21h ce soir à Afrique du Sud, Canada.
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4: Votre météo sur la Côte d'Azur en ce dimanche après-midi, évidemment toujours très chaude. Je ne vous apprends rien. Je vous rappelle quand même que le département des Alpes-Maritimes est toujours placé en vigilance orange à cause de cette canicule qui se poursuit et qui devrait nous accompagner, si je puis dire, au moins jusqu'au milieu de semaine prochaine. Vigilance jaune également aux orages qui éclatent fort en montagne, et ce sera encore le cas cet après-midi. Le risque orageux bien présent sur le sommet, notamment sur le Mercantour, et les températures toujours très chaudes, je le disais, 32-33 degrés de moyenne en bord de mer, près des plages. On tournera autour des 30 degrés sous le risque d'orage, notamment sur les plus hauts sommets, vers Tende, sur le Mercantour ou sur Valberg.
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soleil donne et c'est le moins qu'on puisse dire. C'était Laurent Voulzy. Vous êtes toujours à l'écoute de votre radio ici. Bienvenue à toutes celles et tous ceux qui nous rejoignent. C'est Sophie Nolveau pour vous accompagner comme chaque week-end avec dans la suite de la playlist une pépite 80s du groupe Opus et cette nouveauté de Zazie. Voici Peu importe.

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1: Aujourd'hui, je vous emmène à Saint-Laurent-du-Var pour tester avec moi un sport qui séduit de plus en plus de monde, la marche nordique. Cette activité fait partie de l'offre gratuite Sport Santé proposée par la ville de Saint-Laurent-du-Var. Elle est dispensée par Dominique que je retrouve tout de suite devant l'hôtel de ville. Bonjour Dominique.
2: Bonjour Nadia.
1: Dominique, quels sont les bienfaits de la marche nordique ?
2: Alors tout d'abord, c'est la rencontre. Une rencontre sociale avec les personnes, tous les seniors, et ensuite de travailler le cœur, ensuite de travailler les muscles du haut du corps, tels que les épaules et les bras.
1: Ça y est, nous sommes partis, nous sommes sur les bords du Var. Dominique, tu m'as apporté une paire de bâtons. Pourquoi ?
2: En fait, marcher avec des bâtons, ça allège le poids du corps, ça pèse jusqu'à 10% et avancer plus vite.
1: Ça commence à chauffer, la Dominique, hein, c'est normal.
2: Tout à fait, tout à fait. En plus de la chaleur qu'il y a aujourd'hui, la marche nordique permet d'augmenter un peu plus le débit cardiaque.
1: C'est vrai que ça va vite, mais les bâtons aident énormément. Voilà, nous sommes arrivés à l'embouchure du Var dans la zone ornithologique Natura 2000. Bon, Dominique, c'est quoi le secret avec les bâtons ?
2: Alors, le secret avec les bâtons, en fait, il faut que les bâtons, quand tu marches, ne dépassent pas tes pieds, tes jambes, et que tu te resserves comme une troisième et une quatrième jambe pour pouvoir avancer, tout avec le poids du corps dessus, bien sûr.
1: Thérèse, vous êtes une habituée de cette marche nordique. Qu'est-ce qui vous plaît dans cette activité ?
3: On se retrouve toutes entre copines, passer une bonne heure en compagnie de notre super prof. Et ça nous fait bien commencer la journée pour se mettre en forme.
1: Et vous, Antonia ?
4: Eh bien, moi aussi, je pratique la marche nordique. C'est un moment agréable puisque nous sommes un groupe, on partage avec les filles, le coach sympathique. Des promenades au bord de la rivière, au bord de la mer, le soleil et la joie. Et il ne reste plus qu'à chanter. Hein. Dans le vent de France, qui fait mon marché sous le soleil. En suivant la route sous un ciel d'été.
1: Voilà, Antonia est en pleine forme grâce à la marche nordique. Voilà, la balade est terminée. Eh bien, franchement, ça fait du bien. N'hésitez pas, vous aussi, si vous avez envie de garder ou de retrouver la forme, la marche nordique est la solution. Et puis, si vous êtes plutôt gym tonique ou abdos fessiers, l'offre Sport Santé de Saint-Laurent-du-Var en propose aussi.
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0: Vous écoutez votre radio ici, au volant de la voiture ce dimanche, alors soyez prudents et restez zen. C'était Slimane et Claudio Capéo avec Chez Toi. Dans un court instant, quelques infos pratiques d'ici. Le temps d'écouter Marine et Marvin Gaye. À tout de suite.
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0: Vous écoutez votre radio ici, c'était Marine avec Escroc. Dans quelques minutes, Daniel Balavoine, juste après quelques infos d'ici.
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2: Idées sorties, idées loisirs, avec tout d'abord pour les amateurs de sport, l'Open Antib International de squash jusqu'à ce soir. Les matchs de finale à partir de 19h30 sur le court central installé en centre-ville, place des martyrs de la résistance à Antibes. C'est du très très lourd, c'est du très très haut niveau avec des athlètes professionnels classés parmi les 200 meilleurs mondiaux, une tribune de 250 places pour profiter au plus près des rencontres. Le squash est à l'honneur jusqu'à ce soir à Antibes et puis le Brock Festival vous attend également jusqu'à ce soir au Théâtre de Verdure avec un concert unique à 20h placé sous le signe du reggae. Laissez-vous embarquer par le groupe Grundation, véritable institution du reggae international, formée à la fin des années 90 et portée par des albums cultes qui ont installé sa renommée mondiale. Grundation rassemble des générations de fans et puis bonne nouvelle sur ici.fr, il est encore temps de gagner vos invitations pour la soirée de ce soir.
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0: Bon début de soirée, l'écoute de votre radio ici, c'était Sia avec Gimme Love. Tiens, est-ce que vous saviez que la fève de la galette des rois était interdite pendant la Révolution? Non? Eh ben moi non plus. Eh bien justement, c'est le genre d'anecdote que nous livre Stéphane Bern dans ses voyages dans le temps. Et on vous en fait cadeau, ici, et c'est maintenant.
1: Après la Révolution française, il fallait se méfier de ses paroles, de ses habits, mais aussi de ses pâtisseries. On ne risquait pas l'indigestion, mais la décapitation. Imaginez une table familiale du début du mois de janvier. Une galette dorée, des rires, un enfant qui se casse une dent sur une fève, et soudain, on crie « Vive le roi !»
2: Vive le roi !
1: Erreur fatale. En pleine Révolution française, ce jeu devient suspect. Pour les révolutionnaires les plus radicaux, la fête des rois est trop associée à la monarchie absolue qui vient tout juste de tomber. Ce qui explique qu'en décembre 1791, un arrêté tente de rebaptiser l'Épiphanie et la célébration des rois en fête du bon voisinage. D'autres suggèrent de la rebaptiser fête des philosophes, fête des sans-culottes. En décembre 1792, le député de la Seine, Pierre-Louis Manuel, s'adresse aux membres de l'Assemblée de la Première République. Révolutionnaire convaincu, il propose qu'aucun ministre de quelque culte que ce soit ne pourra célébrer des fêtes sous le nom de Fête des Rois. Ces fêtes sont anti-civiques et contre-révolutionnaires. Sans alcool, la fête est plus folle et sans galette, on ne se fait pas couper la tête. Un an plus tard, c'est un comité révolutionnaire qui demande de surveiller les pâtissiers et les orgies dans lesquelles on fête l'ombre du dernier tyran. Une chasse à la galette qui n'empêche pas la tradition de perdurer dans les foyers.
3: Ce n'est pas moi qui aurai la faim, c'est moi qui l'ai.
1: Et une fois la période révolutionnaire terminée, la fête finira par retrouver sa place et la galette son nom. La révolution a eu beau couper les têtes, on ne coupe pas l'appétit. La révolution aura aboli les privilèges, mais pas la gourmandise.
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0: Les Innocents avec un homme extraordinaire sur votre radio ici. Votre prochain point sur l'info, ce sera dans quelques minutes à 18h. Pour aller jusque-là, on pense aux Bleus, bien sûr, avec la chanson officielle de la Coupe du Monde de foot, Shakira et Burna Boy dans un instant, juste après Gold.
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1: Merci d'écouter votre radio ici. Il est 18h. Bon début de soirée. Les infos avec Cyril Ardo-Redon.
2: C'est le crash le plus meurtrier en France, hors vols commerciaux et militaires, selon le Bureau d'enquête et d'analyse, le BEA. 11 personnes tuées ce matin à Tomblaine, près de Nancy, en Meurthe-et-Moselle. Le pôle accident collectif du parquet de Paris se saisit de l'enquête. On sait pour l'heure que plusieurs infirmiers et infirmières libéraux étaient à bord. Ils participaient à un baptême de parachutisme, selon Thierry Péché, président de l'Ordre des infirmiers de Meurthe-et-Moselle.
3: C'est dramatique, quelle que soit la profession, mais c'est vrai que là, ce sont des proches. On se connaît tous, on a un petit microcosme, hein, donc on se connaît tous, on se voit régulièrement. Et on n'a pas les noms, c'est pour notre profession et tous nos collègues, c'est un drame. C'est un baptême de parachute qu'ils avaient organisé, donc je pense à un moment convivial, hein, d'aller faire du parachute ensemble. C'est un moment de joie et c'est une catastrophe.
2: Une cinquantaine de pompiers, une vingtaine de policiers sont mobilisés sur place. Une cellule psychologique est ouverte dans la commune. Le ministre de l'Intérieur, Laurent Nunez, est arrivé. Toutes les informations à suivre sur notre site et notre application ici.fr. Un homme d'une quarantaine d'années est mort aujourd'hui dans les Alpes-Maritimes dans un accident de circulation. Il suivait le parcours du triathlon Ironman, annulé ce week-end pour cause de canicule. Il était à vélo et roulait à vive allure dans une descente quand il a percuté une moto en sens inverse. Plus aucun département en alerte rouge, canicule demain, dit Météo France. 38 départements seront tout de même en vigilance orange canicule. 23 départements, essentiellement de l'est du pays, sont ce soir en vigilance orange aux orages. En raison des risques d'intempéries, ce soir, pas de célébration du titre de champion de France de rugby à Toulouse. C'était prévu sur la place du Capitole. Décision prise par la mairie. Les années précédentes, des milliers de personnes s'étaient réunies là pour apercevoir le bouclier de Brennus. Et puis, Romain Grégoire, sacré champion de France de cyclisme sur route, aujourd'hui la Tour du Pin en Isère. Le franc-comtois de 23 ans s'est imposé en solitaire devant Paul Lapeyra et Joris Delbove.
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6: Votre météo sur la Côte d'Azur en ce dimanche après-midi, évidemment toujours très chaude. Je ne vous apprends rien, je vous rappelle quand même que le département des Alpes-Maritimes est toujours placé en vigilance orange à cause de cette canicule qui se poursuit et qui devrait nous accompagner, si je puis dire, au moins jusqu'au milieu de semaine prochaine. Vigilance jaune également aux orages qui éclatent fort en montagne et ce sera encore le cas cet après-midi. Le risque orageux bien présent sur le sommet, notamment sur le Mercantour, et les températures toujours très chaude, je le disais, 32-33 degrés de moyenne en bord de mer près des plages. On tournera autour des 30 degrés sous le risque d'orage, notamment sur les plus hauts sommets, vers Tende, sur le Mercantour ou sur Valberg.
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Il n'y a pas de honte, c'est une phrase qu'on aime se répéter, non? On écoutait Michel Berger sur votre radio ici. Il est 18h passé de quelques minutes. Vous avez choisi de passer ce début de soirée avec votre radio préférée et je vous en remercie. Sophie Nolveau pour vous servir jusqu'à 19h. À suivre, Eagles avec Hotel California et le nouveau titre de Jérémy Frérot intitulé tout simplement Frérot.

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1: J'étais en train de consulter mes mails lorsque je tombe sur celui de Dorothée Tassan, chargée de communication Esterel Côte d'Azur au tourisme. Un mail qui annonce la sortie d'un nouveau produit à Saint-Raphaël, la toute première limonade artisanale au Mimosa. Un produit 100% régional. Piqué par la curiosité, je décide de prendre la route. Et me voici sur la corniche de l'Esterel. 30 km de côte entre le bleu turquoise de la mer et les roches rouges, accompagné par le doux rayon de soleil du matin. J'arrive à destination.
2: 183 quai Albert Ier. Taste gourmet, l'épicerie fine. J'aperçois le visage d'Arnaud Schmitt.
3: Bonjour.
2: Merci de nous accueillir.
3: Bienvenue chez Taste Gourmet.
2: Vous nous faites rentrer, on pousse les portes.
3: Je vous en prie.
1: Arnaud Schmitt, une figure emblématique de la gastronomie, expert de la food, qui a ouvert Test Gourmet à Saint-Raphaël il y a maintenant 4 ans. Élu meilleure ouverture épicerie fine de France.
3: Moi j'ai fait une école hôtelière plus jeune, donc je baigne dedans depuis très longtemps la gastronomie. Et j'ai décidé de créer le concept de rêve pour les épicuriens, Test Gourmet, avec son référencement et aussi son club de dégustation événementiel.
2: Qu'est-ce qu'on trouve ici?
3: On trouve les pépites de la gastronomie, que ce soit du petit producteur... La grande maison, on travaille aussi avec des grands chefs, mais aussi avec des petits producteurs qu'on essaie de valoriser chez nous.
1: Comment est née l'idée d'allier la fleur jaune et la limonade?
3: Saint-Raphaël est sur la route du Mimosa, le kilomètre 59, et on a voulu cette année proposer une création 100% raphaéloise, avec les brasseurs de l'Esterel, pour créer cette limonade au Mimosa, avec de l'eau de source de Saint-Raphaël, naturelle par le fait qu'on utilise l'absolu Mimosa, un extrait hyper concentré de Mimosa, sorti par un mimosiste.
2: Deux formats pour la bouteille?
3: 33 centilitres et une format 75 centilitres.
2: Tu voudrais qu'on parle de l'étiquette, comment vous l'avez choisi, qui l'a dessiné, qui l'a créé, qui l'a pensé?
3: Elle s'est faite en collaboration avec mes équipes. On a voulu quelque chose de très simple. La limonade, c'est un produit de l'enfance. Donc on n'a pas voulu une étiquette complètement extravagante.
1: Ce n'est pas la première fois qu'Arnaud Schmitt utilise le mimosa pour créer des produits.
3: Non, avec le pastis au mimosa, le gin au mimosa, la tartine à Saint-Raphaël ou mousse citron confit mimosa et le sirop de mimosa, on arrive à notre 5e produit.
1: Alors on en parle, mais il va falloir passer à la dégustation.
3: Allez, c'est parti.
2: On va découvrir la saveur de cette limonade au mimosa. Ça pétille.
1: Le produit est solaire. Une jolie robe jaune qui rappelle forcément le mimosa, sans colorant. Et puis, Arnaud, l'arôme.
3: Au nez, c'est juste un régal. On a aussi mis un petit peps de citron pour pouvoir amener quelque chose de délicat au produit et avec beaucoup de fraîcheur. Et là, on va goûter, ça y est.
2: Waouh, c'est très très frais. C'est légèrement acidulé.
3: On a le côté végétal qui marche très très bien.
2: Ce n'est pas très sucré.
3: On a voulu quelque chose allégé. On n'est pas sur cette drogue du sucre qu'on entend tous les jours.
2: Et la fierté d'avoir créé quelque chose qui est né sous le soleil de Saint-Raphaël.
3: 100% Saint-Raphaël, je le répète.
1: La limonade au mimosa sera proposée dans un premier temps chez Test Gourmet à Saint-Raphaël, puis dans les bars et sur certains points de vente. Ici Azur se devait de tester cette limonade artisanale, inspirée par la route du mimosa. À la vôtre.
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0: Sur votre radio locale ici, c'était Lola Young avec Messi. Dans le prochain quart d'heure, quelques infos utiles près de chez vous et les coulisses télé de Patrice Gascoigne qui va nous plonger dans les archives de l'auteur de la série documentaire Face à l'histoire, l'épopée de Lady Liberty ce soir sur France 5. Ce sera après Charlotte Cardin avec The Way We Touch et après Bernard Lavillier.
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0: Baby Touch, le nouveau single de Charlotte Cardin sur votre radio locale, ici. Dans quelques minutes, Alain Bachung, mais tout de suite, des infos près de chez vous.
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2: Il est sorti à vous proposer avec tout d'abord un événement exceptionnel dont vous pourrez profiter tout l'été. Le musée Matisse à Nice accueille l'exposition Le Beau, la Mode et le Bonheur, dédiée à deux créateurs iconiques, chacun dans leur genre, Henri Matisse et Yves Saint Laurent. Jusqu'au 28 septembre, vous allez pouvoir plonger dans cet univers, dans leur univers, grâce à 160 œuvres présentées. Elles proviennent, ces œuvres, des collections du musée Matisse, mais aussi de la fondation Pierre Berger Yves Saint Laurent. Il y a eu de nombreux prêts également qui ont été proposé pour faire que cette expo, évidemment, soit digne de son nom. Jusqu'au 28 septembre, Le Beau, la Mode et le Bonheur. Et puis le Brock Festival, jusqu'à ce soir au Théâtre de Verdure, placé sous le signe du reggae. Si vous aimez le reggae, allez donc applaudir un groupe de renommée mondiale, Groundation. Il rassemble depuis la fin des années 90, depuis sa création, des générations de fans. 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

0: Sublime Amy MacDonald avec This is the Life sur votre radio ici. Les coulisses télé, c'est avec vous, Patrice Gascoigne. Bonsoir.
1: Bonsoir Sophie.
0: Vous avez repéré pour nous un documentaire de France 5 qui retrace l'extraordinaire histoire de la Statue de la Liberté.
1: Il y a 140 ans, en 1886, la Statue de la Liberté se dressait pour la première fois sur une île à l'entrée du port de New York. Il est temps de lui souhaiter un joyeux anniversaire.
2: Happy birthday, Miss Liberté.
1: Ça, c'est un happy birthday signé François Mitterrand. Et si je vous parle de cette grande dame, devenue le symbole mondial de l'Amérique, c'est parce que ce soir, France 5 lui consacre un documentaire intitulé tout simplement Lady Liberty, l'occasion d'apprendre plein de choses sur cette idée française. C'est fou, par exemple, de se dire qu'elle est née lors d'un dîner en 1865, près de Versailles. Cette idée a pris forme et est devenue un cadeau entre deux républiques, symbole d'une profonde amitié entre la France et les États-Unis. Une statue incarnant des idéaux communs de démocratie, de liberté, de justice. J'ai demandé à Philippe Collin, l'auteur de cette série documentaire en 3 épisodes à découvrir ce soir sur France 5, s'il avait été facile de retrouver des archives d'époque pour raconter l'histoire de Lady Liberty. Philippe Collin.
3: Alors, ces images, elles viennent de fonds très différents. Évidemment, d'abord, il y a l'INA, mais il y a aussi des cinémathèques en région. Et puis, j'ai une équipe de documentalistes qui cherchent beaucoup, notamment à l'étranger. Et là, forcément, pour Lady Liberty, on avait accès à des archives américaines. Donc voilà, c'est un corpus iconographique assez large, avec des images inédites et assez incroyables, notamment celle des GIs américains qui, en 44-45, au moment où Colmar est libéré, découvrent le musée Bartholdi à Colmar et entrent dans le musée et découvrent des miniatures de la Statue de la Liberté. Ils sont très émus, ils l'embrassent, enfin, c'est très beau. Donc on a beaucoup d'archives comme ça, assez inédites, et ça a été une grande aventure de collecter toutes ces images.
1: Philippe Collin, l'auteur de la série documentaire Lady Liberty, ce soir sur France 5. Bravo aussi au dessinateur Sébastien Goethals qui intervient avec ses dessins quand les archives n'ont ni photos ni vidéos pour illustrer le récit historique. Lady Liberty dès 21h10 sur France 5, et on garde ce souffle de liberté demain pour de nouvelles coulisses télé.

0: a dévoilé son nouveau single il y a tout juste quelques semaines. C'était Benjamin Biolay avec Écran Total. Il sera bientôt 19h et toute l'actu qui arrive, vous passerez la soirée en compagnie de Laurent Petit-Guillaume et 100% années 80. Pour aller jusque-là, on écoutera Jeannette avec Por qué te vas. Très belle fin de week-end à l'écoute de votre radio ici.
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1: Très belle soirée, vous écoutez ici, il est 19h. On s'informe avec Cyril Ardo-Redon.
2: 11 personnes tuées dans le crash d'un avion ce matin à Tomblaine, près de Nancy, en Meurthe-et-Moselle. C'est l'accident aérien le plus meurtrier en France, hors vols commerciaux et militaires, selon le Bureau d'enquête et d'analyse, le BEA. Isabelle Baudrier, les victimes participaient à un baptême de parachutisme.
3: À bord du petit avion civil, 5 moniteurs, 5 élèves et le pilote. Aucun survivant dans ce drame. L'appareil, un Pilatus, s'est écrasé dans un champ à proximité d'une zone résidentielle peu après son décollage de l'aérodrome de Nancy-Essey. Les élèves, parmi lesquels des infirmiers libéraux, s'apprêtaient à effectuer un baptême de parachutisme. Selon le président de l'aérodrome, la société organisatrice avait préparé un week-end festif avec une trentaine de baptêmes au total initialement prévus entre hier et aujourd'hui. Problème mécanique, problème humain, aucune hypothèse pour l'instant sur l'origine de l'accident. Une cellule d'urgence médico-psychologique a été ouverte à Tomblaine. Elle accueille les proches des victimes et les témoins de l'accident. Par ailleurs, le grand public dispose d'un espace de recueillement au stade Marcel Picot, tout proche du lieu du crash.
2: Et le pôle accident collectif du parquet de Paris a annoncé se saisir de l'enquête. Une cinquantaine de pompiers et une vingtaine de policiers sont mobilisés. Le ministre de l'Intérieur, Laurent Nunez, est sur place. Il a pris la parole tout à l'heure.
4: Je veux dire que l'émotion, elle est palpable et elle est intense et on la comprend parfaitement. Et c'est pour ça que nous sommes venus sur place avec le ministre pour évidemment apporter le soutien du gouvernement, le soutien de la nation finalement suite à ce drame qui marque les esprits et à juste titre. Vous dire évidemment qu'au drame s'est rajouté un autre drame, c'est que une partie des familles des victimes ont été présentes à l'aéroport puisqu'il s'agissait de baptême de parachutisme et que certaines malheureusement ont assisté à la chute de l'aéronef, ce qui ajoute au choc évidemment et au traumatisme psychologique qui en résulte. Et toutes les personnes ont pu être prises en charge, les familles, ainsi qu'un certain nombre de personnes impliquées. Alors les personnes impliquées, ce sont des personnes qui ont pu être témoins oculaires ou qui ont pu être témoins directs de l'accident ou qui ont vu la carcasse. Alors, voilà ce que je peux vous dire à cette heure sur ce drame. C'est vraiment un drame. Je peux vraiment vous dire que l'émotion ici est intense.
2: Laurent Nunez à Tomblaine en Meurthe-et-Moselle après donc ce crash qui a fait 11 morts. Information à suivre sur notre site et notre application ici.fr. Et puis un autre crash, celui d'un hélicoptère, a fait un mort aujourd'hui. Accident sans aucun lien à 500 km de là dans les Alpes de Haute-Provence, plus précisément à la Palue-sur-Verdon. Un homme d'une quarantaine d'années est mort aujourd'hui dans les Alpes-Maritimes dans un accident de circulation. Il suivait le parcours du triathlon Ironman annulé ce week-end pour cause de canicule. Il était à vélo et roulait à vive allure dans une descente quand il a percuté une moto qui arrivait en sens inverse. Plus aucun département en alerte rouge canicule demain, c'est ce qu'indique Météo France. 38 départements seront tout de même en vigilance orange canicule alors qu'il y a eu, Olivier Aymon, 1000 morts en plus depuis mercredi à cause de la chaleur selon Santé publique France.
5: Cette estimation du nombre de décès qu'on peut relier à la canicule est sans doute un seuil minimum, tant les données sont encore incomplètes. Pour faire son calcul, Santé publique France a regardé le nombre de morts supplémentaires comptabilisés de mercredi à vendredi par rapport aux dernières semaines, en s'appuyant sur les certificats de décès enregistrés dans les bases de données, qui représentent environ 65% de tous les décès constatés. Cela donne donc au moins 1000 morts de plus que la normale, notamment chez les plus de 65 ans, durant les jours les plus chauds, quand une large moitié ouest du pays était en vigilance rouge et que les services de secours étaient sursollicités. Les températures plus clémentes qui se sont installées au cours du week-end ont d'ailleurs progressivement entraîné un moindre recours aux services de secours. En Île-de-France, la direction des hôpitaux publics a noté aujourd'hui une baisse d'activité autour de 10% des SAMU ou des services d'accueil d'urgence de ces établissements.
2: Et puis prudence ce soir, car après la chaleur, place aux orages. 23 départements, essentiellement de l'est du pays, sont ce soir en vigilance orange. Pour cette raison, il y a d'ailleurs 36 000 foyers toujours sans électricité ce soir après les orages d'hier, principalement dans les Hauts-de-France, en Indre-et-Loire et dans les Yvelines. On se souvient des images de célébration, les années précédentes, place du Capitole à Toulouse, avec des milliers de personnes. Pas de rassemblement ce soir après le titre de champion de France de rugby en raison du risque d'intempéries, décision prise par la mairie. En cyclisme sur route, Romain Grégoire, sacré champion de France aujourd'hui à la Tour du Pin en Isère. Le franc-comtois de 23 ans s'est imposé en solitaire devant Paul Lapeyra et Joris Delbove. Et puis, les 16e de finale de la Coupe du Monde de foot avant France-Suède mardi. Place ce soir à 21h à Afrique du Sud-Canada, premier match de ces 16e de finale.
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7: Votre météo sur la Côte d'Azur en ce dimanche après-midi, évidemment toujours très chaude. Je ne vous apprends rien, je vous rappelle quand même que le département des Alpes-Maritimes est toujours placé en vigilance orange à cause de cette canicule qui se poursuit et qui devrait nous accompagner, si je puis dire, au moins jusqu'au milieu de semaine prochaine. Vigilance jaune également aux orages qui éclatent fort en montagne et ce sera encore le cas cet après-midi. Le risque orageux bien présent sur le sommet, notamment sur le Mercantour, et les températures toujours très chaude, je le disais, 32-33 degrés de moyenne en bord de mer près des plages, on tournera autour des 30 degrés sous le risque d'orage, notamment sur les plus hauts sommets vers Tende, sur le Mercantour ou sur Valberg.
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8: Bonsoir à tous, j'espère que vous avez passé un bon dimanche. C'est 100% des 80 jusqu'à 20h. Une petite virée dans les souvenirs pour certains d'entre vous. Et pour les plus jeunes, une virée dans le monde des tubes qui n'ont pas pris une ride. Et ça commence comme ça.

0: C'était Jean Schulteis, Confidence pour Confidence.
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0: Alors pour la suite, on va revenir à la préhistoire du plus ancien groupe français, Indochine. En 1983, l'aventurier devient leur premier numéro 1. Les jumeaux Sirkis, Nicolas et Stéphane, accompagnés de Dominique et Xavier, viennent d'achever la tournée 10 jours de Pékin, au Bataclan de Paris. Ils sont les stars de la New Wave française. L'aventurier dépasse les 500 000 exemplaires vendus et quelques mois plus tard, ils reçoivent même le Bus d'Acier, une récompense comme meilleur groupe de l'année. Et l'aventurier ? Eh ben c'est ça.
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0: Lion, c'était Dream. Si vous étiez déjà en âge d'utiliser la télécommande de la télé dès 1984, c'est sûr vous connaissez ce tube. Ben oui, c'était le générique du Top 50 sur Canal+. Et chaque samedi en fin d'après-midi, on zappait à l'heure pour découvrir la révélation du classement des meilleures ventes de 45 tours et de 33 tours. En 87, avec J'oublierai ton nom, Johnny Hallyday et Carmel étaient 7e du top. Ça arrive juste après ça.
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2: Allez, quelques idées sorties à vous proposer pour ce dimanche. Tout d'abord, événement exceptionnel. Vous avez quelques temps pour en profiter, mais on vous en parle d'ores et déjà sur Ici Azur. Le musée Matisse à Nice accueille l'exposition Le beau, la mode et le bonheur, dédiée à deux icônes de la mode et de l'art, Henri Matisse et Yves Saint Laurent, jusqu'au 28 septembre. Vous allez pouvoir plonger dans leur univers grâce à 160 œuvres présentées. Ces œuvres proviennent des collections du musée Matisse et de celles de la fondation Pierre Berger Yves Saint Laurent, ainsi que de nombreux prêts privés prestigieux jusqu'au 28 septembre pour en profiter au musée Matisse. Et puis la rade de Villefranche vibre jusqu'à ce soir au rythme de la 7e édition de la Crème Festival. Quelques heures encore pour profiter de l'événement, DJ, musique, concert. À partir de ce soir 20h, Nour, Mickey et DJ Pone en live. Donc à partir de 22h, d'autres concerts sont prévus. La Crème Festival, dernières heures pour en profiter à Villefranche.
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0: Puisque tu pars, c'était Jean-Jacques Goldman.
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0: Extrait de l'album Entre Gris Clair et Gris Foncé qui sort en juillet 88. Tiens, du coup, petit coup d'œil, on en profite. Sur les événements qui ont marqué cette année-là, 1988, souvenez-vous, Mats Wilander remporte le tournoi de Roland-Garros en battant Henri Lecomte. Le président Mitterrand inaugure la pyramide du Louvre. 1988, c'est aussi la formation du groupe Nirvana et le triomphe au cinéma de La vie est un long fleuve tranquille. Et voilà. Bon, deux ans plus tôt, Élie Médéros, elle, fait chanter et danser la France grâce à Toi, mon toit.
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0: C'était Jeanne Mas avec Johnny Johnny. Et non, non, non, ça n'était pas une chanson en hommage à notre Johnny national, mais une chanson sur un prénommé Johnny qui vit mal une rupture, voilà, il veut retrouver sa femme, et c'est surtout un très grand succès pour Jeanne Mas. Dès 20h, dans un instant, c'est vous qui faites la programmation comme tous les dimanches, mais en attendant, on reste dans les années 80. Julien Clerc arrive avec Quand je joue. Belle soirée à tous.
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2: Sur votre radio ici à 20h, c'est Décibel, avec ce soir les chansons préférées des auditrices et des auditeurs. Un classique des Beach Boys, oui, mais aussi une nouveauté signée Louane, ou encore une chanson qui rend heureux, Don't Worry, Be Happy, par Bobby McFerrin. Ce soir, les auditrices et les auditeurs de Décibel vous gâtent, et c'est jusqu'à 21h.
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2: Salut à toutes, salut à tous et bienvenue dans Décibel. Ravie de vous retrouver en ce dernier dimanche du mois de juin. Ça commence à sentir les vacances, en tout cas je vous le souhaite. Et puis celles et ceux qui ne partiront pas cet été parce que boulot, parce que pas de sous, parce que pas le temps ou que ne sais-je, sachez que votre radio ici va vous chouchouter les oreilles et que Décibel, les meilleurs moments, les essentiels, sera là tout l'été, tous les soirs à 20h. On sera au rendez-vous. En ce qui concerne le dimanche soir, vous le savez, un de mes soirs préférés de la semaine, puisque Julie, Nico, Jean-Maurice, Ève, David ou encore Gwen, le premier auditeur du soir à passer, eh bien c'est eux qui choisissent les chansons et qui les présentent. Autant dire que je me la coule douce. Allons-y vite. Bienvenue Gwen.
4: Salut Émilie.
2: Comment ça va?
4: Eh bien écoute, chaudement.
2: Ah bah oui.
4: Je rêve de glaçons.
2: Toi, t'es à Toulouse?
4: Ouais. C'est un peu hot.
2: Et je sais pas, j'ai vu sur Internet que là, dans pas longtemps, on va perdre 15 degrés d'un coup et il va y avoir de l'eau qui va tomber du ciel. Mais je sais pas si c'était une fake news. Je sais pas.
4: Bah écoute, on sortira les maillots de bain, on sortira les cirés.
2: Oh, mais non, tu sais, on va faire comme dans la pub. Attends, t'as quel âge, Gwen?
4: Ah, je vais faire 50 ans, moi,
2: de septembre. Ok, c'est bon, t'es la même génération que moi. Tu te souviens très bien de cette pub Tahiti Douche, où en fait, ils étaient dans un pays chaud, ok, et ils étaient en maillot de bain, et quand la pluie commençait, qu'est-ce qu'ils faisaient?
4: Eh ben, ils sortaient de Tahiti Douche et ils prenaient une petite douche.
2: Ils se douchaient sous la pluie. Enfin, ça a l'air bizarre comme ça. Les jeunes qui nous écoutent se disent, mon Dieu, mais ces personnes âgées sont des sauvages.
4: C'est pas du tout écologique. Bon.
2: Non, c'est pas très écolo, parce qu'effectivement, du coup, tu fous du savon partout. Mais voilà, c'était pour dire que parfois, ça rend heureux les gens au point de prendre une douche en public quand la pluie commence à tomber du ciel. Mon cher Gwen, on a suivi tes aventures heureuses et malheureuses pendant toute l'année. À un moment, tu passais avec nous à l'antenne le dimanche en direct de ta chambre d'hôpital parce que tu as eu un très grave accident, scooter contre camion, et le scooter, c'était toi. Comment tu vas aujourd'hui?
4: Bah écoute, ça va, il faut beaucoup de patience et comme je dis, la musique c'est ma deuxième béquille, donc voilà, Décibel ça fait partie aussi de ma thérapie, on va dire.
2: Oh. Bah écoute, on est heureux d'avoir pu être là pour toi et aussi très heureux d'avoir eu la chance de te parler régulièrement le dimanche avec tes choix musicaux toujours intéressants, parfois même des vraies découvertes, des artistes qu'on connaissait pas, puis parfois des vieux tubes que tu ressortais du frigo et qui nous faisaient bien plaisir. Gwen, ce soir, c'est alors pour le coup une chanson qui donne de l'élan et qui fait du bien quand on en a besoin, n'est-ce pas?
4: C'est ça, celle-là, elle est pleine de sens et de signification, puis plein de souvenirs aussi, parce que c'est le titre du courage de la grande Sophie, c'est une artiste que je suis depuis très longtemps, ce titre-là, je crois que quand j'étais disquaire, on l'a passé mais un nombre incalculable de fois dans le magasin, puis au karaoké avec les potes aussi, et c'est une artiste que j'apprécie énormément et qui fait son retour en ce moment.
2: Oui, c'est vrai. C'est vrai, il faut aller la voir. On peut la lire aussi, elle a sorti un bouquin l'année dernière, on l'avait invitée dans Décibel, elle fait plein de choses, elle est vraiment talentueuse, la grande Sophie.
4: Ouais, exactement, puis là, sur ce dernier projet, en plus, elle est devenue artiste indépendante et productrice, Et le premier titre qu'elle a sorti, c'était avec Philippe Catherine, qui vient juste de sortir. Et ben, ça m'a fait penser, je me suis dit, tiens, je vais proposer un de ces titres qui m'a accompagné sur tout mon chemin de vie. Et je l'ai proposé à Lily et j'ai dit, tiens, du courage pour finir la saison, c'est pas mal.
2: C'est merveilleux. On l'écoute maintenant, grâce à toi, Gwen. Et pour celles et ceux qui se disent, mais comment on va survivre tout un été sans lui? Ne vous en faites pas. Rendez-vous sur son compte Instagram, Inclusic. Les découvertes musicales continueront aussi cet été, Inclusic, avec des cas et du courage. Mon cher Gwen, on y va, on la met, on chante très fort et très faux.
4: Très fort, oui, bah oui, ça va faire venir la pluie.
2: Parfait, salut, on prendra une douche. Merci Gwen, à la prochaine.
4: Avec grand plaisir, à bientôt. 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

0: l'irrésistible chanson de la grande Sophie, Du Courage, c'était sur son album Et si c'était moi, sorti, attention au coup de pelle, en 2003.
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0: Oui, parce que si vous ne voulez pas compter, 2003, c'était il y a 13 ans. Donc ça, comme... Ah non, on me dit dans l'oreille, c'est... Il ne faut vraiment pas que je fasse des maths à l'antenne. C'était il y a 23 ans, mon Dieu, la chanson qu'on vient d'écouter à 23 ans. Et ben voilà, la grande Sophie, merci. Je me sens très bien. David est avec nous. Bonsoir, David.
2: Salut, Émilie.
0: Bonsoir.
2: Attends, pour moi, ça va être facile parce que la chanson, elle date de 2026.
0: Ah, bah ça, j'aime bien. C'était il y a 5 minutes.
2: Tu vois, là.
0: Voilà.
2: Exactement.
0: Ah, David, bienvenue dans l'émission où les mathématiques perdent à la fin, mais où la musique gagne. Et ça, c'est bien.
2: Exactement.
0: David, tu aimes beaucoup une chanson de Louane. Est-ce que c'est une artiste que tu aimes tout le temps ou est-ce que c'est cette chanson-là particulièrement qui te plaît, qui t'intéresse?
2: Non, c'est une artiste que j'aime tout le temps. Ouais. Mais je trouve qu'elle se renouvelle souvent dans ses singles. Et alors, moi, je suis aussi un peu obsessionnel sur certains titres. Alors, par exemple, le titre qu'on va écouter s'appelle Chien. Ouais. Et je peux l'écouter en boucle comme ça dans sur mon téléphone, enfin ou chez moi, jusqu'à plus soif. Quoi.
0: Et, j'aime bien les obsessions sur les chansons. Ça t'arrive souvent?
2: Ouais, ça m'arrive souvent et ça peut me gâcher aussi des trucs parce que je peux acheter un album et juste être focus sur un titre. Je peux écouter tout l'album et je vais toujours revenir sur le même titre. Et bon, passer à côté un peu de chansons de l'album.
0: Ouais, mais c'est beau, c'est comme des coups de foudre, c'est des passions.
2: Exactement.
0: Et est-ce qu'après t'es un peu dégoûté et tu l'écoutes plus pendant des années?
2: Généralement, tu sais, les coups de cœur, bon, on n'est jamais dégoûté. Non, ouais. Tu peux avoir des périodes, mais tu reviens quand même toujours un peu, quand même, je trouve.
0: J'aime bien. Et donc ça, c'est un de tes coups de cœur les plus récents, ouais, parce qu'elle est sortie il y a vraiment pas longtemps, Chien de Louane.
2: De Louane, ouais.
0: Voilà. Alors,
2: attention, parce que le titre, un titre Up Tempo, bon, tu le connais.
0: Oui.
2: Le texte, bon, c'est une chanson de rupture, et je voulais te dire, Émilie, et pour Décibel aussi, ça n'a aucun rapport entre l'émission et moi. C'était juste que j'aime bien la chanson, la rythmique. Il ne faut pas se formaliser sur le texte. En plus, elle dit, le fait de cette rupture, finalement, une force, et elle se dit que, c'est derrière, et que,
0: Et les restes, c'est fait pour les chiens.
2: Exactement.
0: Non, mais c'est incroyable, cette punchline. Tu vois Louane avec sa petite tête d'ange, là. Et en fait, elle te balance des répliques assez acides, parfois, dans ses chansons.
2: Mais oui.
0: Et les restes, c'est fait pour les chiens.
2: Le
0: franchement, on a envie de s'en faire un t-shirt.
2: Ben oui, mais on devrait, d'ailleurs.
0: On devrait.
2: On doit lancer ça.
0: On devrait lancer ça. Chien de Louane. Et on attend avec impatience le nouvel album de Louane. Hein. C'est pour dans pas longtemps, normalement.
2: Je crois que c'est septembre, non? C'est
0: ouais,
2: pas ça, non?
0: Exactement.
2: Ouais.
0: Après les grandes vacances.
2: Voilà.
0: Bah, comme ça, elle reviendra dans l'émission. Et toi aussi, alors, t'appelais pas pour nous larguer?
2: Exactement, je reviens.
0: Génial.
2: Je scotchais à vous.
0: Excellente nouvelle. On écoute Chien de Louane et David. On se retrouve à la rentrée, alors.
2: Ça marche, à la rentrée. Bonnes vacances, alors.
0: Salut.

0: une des chansons que Louane a sorties cette année, il y en a une autre qui s'appelle Conduire, et on pense donc que ces deux chansons-là seront sur son 6e album à venir dans quelques semaines.
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0: Allez, remontons le temps jusqu'en 1991, il y a 35 ans, grande année musicale 1991. On a un comeback d'un artiste adoré des années 70, c'est William Scheller, qui fait pleurer la France entière avec Un homme heureux. Mais si ça...

1991, c'est aussi l'année où le public français commence à vraiment beaucoup aimer le rap français. Les albums de La Planète Mars, de I Am, Authentique, du Suprême NTM et le premier tube d'MC Solar sur Qui sème le vent récolte le tempo, ça s'appelait Bouge de là.

de l'art. 1991, c'est l'année de la mort de Gainsbourg et Freddie Mercury, de la naissance de Vianney et Santa. Mais l'un n'a pas créé l'autre. Sachez-le, c'est important. Ce sont des synchronicités, mais qui n'ont pas évidemment de signification. 91, c'est aussi l'année où le monde entier va se prendre dans les oreilles la vague grunge avec Nirvana.

C'était vraiment incroyable. Le clip de Smells Like Teen Spirit, il était fou. Mais le clip de l'année 91, c'est quand même Black or White de Michael Jackson, qui fait découvrir le morphing au grand public. Et ça, c'était complètement fou. Enfin, 1991, c'est l'année de Désenchanté, un des plus grands tubes de Mylène Farmer sur son troisième album, L'Autre. Là encore, on ne peut pas parler de la chanson sans essayer de se souvenir du clip. Et vous encouragez d'ailleurs à aller le voir. Il est toujours disponible sur YouTube, tourné en Hongrie, il est absolument incroyable. Allez, on part en 1991 avec Mylène Farmer.

0: Bah oui, hein, 35 ans plus tard, on a toujours les paroles par cœur, évidemment. Mylène Farmer était dans Décibel avec Désenchantée. Restez dans le coin, arrivent nos auditrices et auditeurs, Julie, Nico, Jean-Maurice et Ève. On fera aussi un petit focus sur Stéphane Escher, parce qu'il est en tournée. À tout de suite.
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0: Et des auditrices, monsieur à la grosse voix, n'oublions pas ça. Celles et ceux qui voudraient participer à partir de la rentrée. Hein, Décibel fera sa rentrée officielle le 31 août. Donc voilà, ça, à nouveau tous les dimanches, l'émission des auditrices et des auditeurs. Mais vous pouvez d'ores et déjà nous envoyer un mail. Hein, on regardera ça évidemment cet été. Notre adresse, c'est Décibel avec un S à la fin, @radiofrance.com. Décibel au pluriel, @radiofrance.com. Dans le mail, vous mettez la chanson que vous avez envie de partager avec nous et puis votre numéro de téléphone pour qu'on puisse vous rappeler. Là, par exemple, on vient de rappeler Julie. Bonsoir, Julie.
6: Bonsoir, Émilie.
0: Bienvenue dans la dernière de la saison. Comment ça va, Julie?
6: Ah bah, fatiguée, mais très contente de faire partie de la dernière, justement.
0: Ah, bah écoute, on a vécu des jolis moments avec toi et tes choix musicaux pendant toute la saison. Et là, je suis contente parce que c'est un duo qu'on n'a pas passé encore dans Décibel, entre un groupe et un chanteur.
6: C'est ça. Donc, groupe découvert grâce à toi.
0: Oui.
6: Parce que c'était une découverte, je ne sais plus si c'est en début d'année ou en fin d'année dernière, hein, les dates m'échappent.
0: Moi aussi.
6: Mais MPL.
0: MPL.
6: J'avais appris que ça s'appelait. Oui, c'est ça. Et tu nous avais dit que c'était Ma Pauvre Lucette.
0: Oui, c'est ça, c'était très étrange parce que MPL, ça faisait un peu genre PNL, genre un blast de rappeur. Et en fait, non, c'est MPL, Ma Pauvre Lucette. C'était moins. Voilà, mais c'était rigolo.
6: Oui, mais en même temps, c'est plus proche de leur image.
0: Oui, c'est vrai, c'est vrai, on est d'accord.
6: Donc, ce soir, voilà, je proposais MPL et Ben Nazué pour Fleur Bleue. Alors déjà, rencontre un peu improbable.
0: Ouais.
6: Et j'ai vraiment craqué sur... Ben Nazué, je le connais depuis son album Concept sur les âges 15, 25 ans, 35 ans.
0: Ouais.
6: Mais c'est très souvent sérieux, avec des sujets qui sont quand même souvent importants, enfin, voilà, qui sont... Oui, je dirais sérieux. Quand
0: oui,
6: même.
0: En tout cas, pas dans la légèreté. Forcément, Ben Mazué, c'est la famille, la trahison, les divorces. Oui, c'est voilà.
6: Les difficultés de vie.
0: Oui.
6: Enfin, voilà. C'est très bien, hein, c'est très intéressant, mais ça n'est pas léger. Et là, il fait quelque chose de léger. Il a participé à l'écriture. Hein, j'ai vu dans l'album parce que j'ai acheté l'album de MPL.
0: Et en physique.
6: En physique. Moi, j'achète encore des CD.
0: Bah, c'est super, Julie.
6: Voilà, j'en achète quelques-uns par an parce que je suis comme tout le monde, je stream plutôt, mais ouais. Je veux pas des vinyles parce que j'ai pas assez de place, donc j'achète encore quelques CD.
0: C'est voilà. Bien. Eh ben, tu sais que heureusement qu'il y a encore des fans de musique comme toi. Et je vois derrière la vitre Iris, la réalisatrice de l'émission, qui hoche la tête parce que elle aussi elle achète des CD.
6: Ah, moi, une deuxième personne.
0: Et Christophe, qui est à la technique, lui aussi, il achète des CD. Donc voilà, bravo les jeunes. Trop bien.
6: Non, mais c'est vrai que c'est quand même important parfois de couper tous les réseaux et puis d'avoir juste une petite chaîne et d'écouter sa
0: ouais.
6: musique.
0: Ouais.
6: Entre
0: soi. On est d'accord.
6: Ouais.
0: Et alors, cette chanson, donc Fleur Bleue, tu parlais de sa légèreté. Et est-ce que la rencontre MPL-Ben Mazué, pour toi, elle est réussie? Puisque sur le papier, elle n'était pas évidente.
6: Alors, pour moi, oui. je trouve que c'est... Ils se laissent un peu porter l'un l'autre. En fait, on a vraiment le sentiment d'un partage, alors qu'ils sont assez éloignés. Ben Nazué accepte d'être dans une petite chorégraphie, parce que souvent MPL en fait. Ouais. Il est plus souriant, il est plus... Il fait partie du collectif, quoi. J'ai pas eu le sentiment d'un chanteur individuel qui vient faire une prestation au sein d'un groupe. J'ai vraiment senti une volonté de faire groupe ensemble. Donc, moi, ça m'a beaucoup plu.
0: Alors, normalement, ça devrait vous faire le même effet, les amis. Fleur Bleue, MPL et Ben Mazué, c'est sorti il y a vraiment pas longtemps et c'est Julie qui vous l'offre. Merci, Julie.
6: Bonne soirée.
0: Merci.
6: Belle été à tous.
0: Oui, merci beaucoup.

0: raison, Julie. Extrêmement réussie, cette rencontre entre MPL et Ben Mazué. Ça s'appelle Fleur Bleue. Le dernier album de MPL, lui, s'appelle Bisous Magiques. J'aime beaucoup ce titre. Et ils sont en ce moment sur la route des festivals d'été. Vous allez les voir vendredi aux Arséniques à Lille-sur-Tarn, dimanche soir aux Nuits de l'Erdre, tout près de Nantes, et la semaine prochaine aux Francofolies de La Rochelle.
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0: Nous sommes le 28 juin et aujourd'hui c'est l'anniversaire des adieux de Wham. Wham, point d'exclamation, le groupe de George Michael et Andrew Ridgeley. Ça a lancé la carrière solo de George Michael et ça nous a laissé quelques tubes absolument délicieux. Et bien le 28 juin 1986, il y a pile 40 ans, c'était l'ultime concert de Wham au stade de Wembley en Angleterre devant 72 000 personnes. C'est sûr que les gens criaient très fort. On peut essayer de les égaler en chantant Wake me up before you go, go, c'est Wham.

0: tube et les mots-clés du clip étant couleur pastel et mini-short, je ne peux que vous encourager à aller le chercher. Wake me up before you go, Ghost et Wham.
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0: Nico est avec nous en ce dimanche soir. Salut Nico!
2: Bonsoir ici, bonsoir Maz.
0: Comment ça va?
2: Comment on va?
0: Bah écoute, pas mal, on t'a pas assez entendu cette année, cette saison. On fait un peu le conseil de classe, hein, parce que c'est la dernière de la saison.
2: Ah ouais, mais on est pris par les blind tests, tu sais ce que c'est.
0: Bah voilà, c'est ça, t'as un gros emploi du temps aussi avec le décibel en semaine. Mais ça fait plaisir de t'entendre le dimanche.
2: Oui, en plus c'est quand même un jour. Moi je suis un peu de la team Piaf, Gréco, Aznavour, je vais les dimanches. Donc au moins tu égayes nos fins de dimanche et on t'en ressera, on t'en sera ailleurs. Éternellement reconnaissant et plus si affinité.
0: Oh là là, mon Nico, merci beaucoup. Moi aussi, je vous suis reconnaissante parce qu'en vrai, qu'est-ce que c'est chouette de faire une émission avec des gens qui sont passionnés de musique. Puis alors, toi, là, tu nous as fait un choix, une chanson qui a 60 ans, mais tu me dirais, elle est sortie hier.
2: Un album aussi.
0: Ah ouais, tu me dirais, elle est sortie hier. Je te dirais, ouais, ok, d'accord, les gens sont fous. Ils étaient fous il y a 60 ans, mais c'est encore fou hier. L'album, c'est Pet Sounds des Beach Boys, hein, c'est ça que tu as choisi.
2: Ben c'est ça, et ben pour les 60 ans, t'as raison, et voilà, et ça me met un peu en joie. Alors ça contrebalance avec le gros choc qu'a constitué la mort de Brian Wilson
0: l'année dernière. Incroyable.
2: Alors ça m'a mis un coup derrière la gracchiaire, enfin je suis pas le seul, mais bon, ça a été dur.
0: Ah oui, moi je me souviens, j'étais en direct quand je l'ai appris, c'est Marine Logeni, la journaliste, qui est arrivée en studio pour faire son flash, et en fait la dépêche AFP est arrivée sur son écran, et elle se tourne vers moi, elle me dit « Ah, Brian Wilson est mort !» Horrible. Alors qu'il avait 82 ans, Nico, donc on s'en doutait bien qu'il allait mourir. Pourquoi on a réagi comme ça?
2: Ben parce que c'est les œuvres sont immortelles, donc on pense les compositeurs aussi, quoi.
0: Ouais, t'as raison.
2: Et bon, alors ceci dit, après il a pas une vie marrante, donc bon, entre les dépressions, entre tout ça, donc
0: oui.
2: Bon,
0: il a pas que mangé bio, voilà.
2: Non.
0: Voilà, donc effectivement.
2: Bon après, sinon ça a peut-être pas produit que ses résultats non plus. Je ne sais pas, mais. Mais bon, donc voilà, quand même une pensée pour lui, et puis dire au moins, bah voilà, il nous a fait un mauvais coup, mais il continue à nous mettre en joie quand on écoute ses morceaux, et notamment ce Would It Be Nice, hein, qui met en joie pour la journée ou la soirée, quoi.
0: Ah, mais qui met la joie pour toute la vie, en fait.
2: Voilà,
0: cette chanson,
2: ça.
0: Elle est tellement lumineuse, tellement joyeuse, tellement. On dirait qu'il l'a fabriquée pour nous faire du bien. Tu sais, parfois, t'écoutes des chansons, tu fais, ah là, il y a des artistes, ils veulent me faire un peu souffrir. Il y a ça, tu sais, parfois, ou des paroles hyper violentes et tout. Et lui, c'est le contraire. Là, tu te dis, il a voulu me faire un câlin avec une chanson, quoi.
2: Non, et puis commencer là-dessus, c'est quand même un sacré défi pour continuer l'album. Hein,
0: parce c'est vrai.
2: Moi, j'aurais fait un truc comme ça, j'aurais été prendre ma retraite, ou j'en sais rien, mais tu t'essayes pas de faire autre chose, quoi. C'est un miracle, c'est bon, quoi. Enfin, il a quand même. Et voilà. Et aussi la dernière chanson de l'album qui est extraordinaire, enfin, et les autres au milieu aussi.
0: C'est ça. Donc réécoutez Pet Sounds si vous avez le temps cet été. C'est un très beau moment à passer. Et nous, pour les deux prochaines minutes, on sera dans les bras de Brian Wilson qui nous fait un gros câlin avec cette chanson des Beach Boys, Wouldn't It Be Nice. Et bah tiens, toi aussi, Nico, je te fais un gros câlin et merci beaucoup.
2: Gros bisous, merci pour toute cette saison. Et puis à la rentrée prochaine.
0: À la rentrée.

0: cette chanson. On se sent mieux après, hein. Wouldn't it be nice? C'était les Beach Boys. Merci à Nico pour ce joli moment de bonheur et de joie musicale.
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0: Ah, comme c'est la dernière de la saison, on retrouve tous nos habitués. Jean-Maurice est dans la place, tout baigne. Salut Jean-Mo.
2: Yes, oui, salut, salut.
0: Comment ça va?
2: Oui, très bien. Bah, surtout les chanter, là, pas mal, hein.
0: Oui, parce que hors antenne, je chante les chansons, et notamment les Beach Boys. C'est pas la plus facile, hein.
2: Non.
0: Non, mais c'est vrai, tu me fais un petit compliment comme ça, tu te moques pas, parce que quand même...
2: Non, pas du tout. Non,
0: oh, t'es gentil, t'es gentil. Jean-Maurice, oui, parce que Jean-Maurice, ouais. Toi t'es chanteur, tu chantes en chorale, toi.
2: Oui, oui, oui, ça peut m'arriver, oui, très bien. Bah. Enfin, j'aime beaucoup ça, je veux dire, je le fais moins souvent que je voudrais, mais ça va reprendre.
0: Ceci dit, avec les harmonies vocales des chansons des Beach Boys, voilà un groupe dans lequel, si vous chantez en chorale, vous pouvez aller chercher, taper dans le répertoire, vous pouvez faire des belles choses. Alors Jean-Mo, tu m'as fait découvrir une chanson, celle que tu as choisi d'écouter ce soir. Je ne savais pas qu'elle existait, je suis très contente qu'elle existe. Donc, merci. Il s'agit d'un duo entre Vali et Jessie Chaton. Alors, Vali, il faut que tu expliques. Jean-Maurice, tu l'as découverte comme animatrice radio, comme chanteuse.
2: Oui. J'ai gardé en tête son époque Europe 2, hein, c'était pas mal.
3: Mais oui.
2: Une fois que, bien sûr, elle avait donc fait ses... Mais en fait, c'est plus une chanteuse, mais diseuse. Elle articule très, très bien.
0: Oui.
2: Et donc, c'était la voix du duo de Chagrin d'amour. Quoi.
0: C'est ça, chacun fait ce qui lui plaît. C'est elle, la voix féminine de chacun fait. Là aussi, c'est pas facile. Ce qui lui plaît. Voilà, c'était elle, Vali. Et en fait, c'est une Américaine. Et donc, elle a ce petit accent tellement cool. Et
2: c'est ça qu'elle a entretenu, on dirait. Mais elle le fait très bien.
0: Elle le fait hyper bien. Et donc, en plus, elle avait un look pas possible. Tu te souviens, grande blonde avec les cheveux courts, là. Elle était à la télé aussi dans les années 80. Et puis ensuite, vraiment, ouais, la radio, quoi. La radio. Moi, je l'ai beaucoup écoutée sur France Inter. Elle avait une émission super qui s'appelait Système Disque. C'était trop bien. Elle recevait les artistes et tout. Et donc, alors, ce duo-là. Vali et Jessie Chaton.
2: Bah, écoute, ce duo, on se demande d'où il sort, mais
0: oui.
2: J'ai écouté ça sur, donc ça a tout de suite attiré mon oreille, sur Instagram.
0: Okay.
2: Et enfin, surtout vu ce à quoi elle ressemblait. Elle était restée dans l'ombre, mais ça ne change pas tellement de cette époque-là. Et surtout, ça rappelle le duo avec Grégory à l'époque.
0: Donc avec Chagrin d'amour.
2: Exactement.
0: Voilà. Alors, si vous écoutiez de l'électro-rock dans les années 2000, sachez que Jessie Chaton, le garçon du duo que vous allez entendre maintenant, c'était le chanteur du groupe Fancy. Il a aussi chanté pour General Electric, pour Justice ou encore pour Rhinocéros. Voilà, une belle voix de mec bien aiguë. Et ce duo, Le Retour de l'amour, qui est sorti il y a quelques jours. Et voilà, je ne sais pas trop d'où il sort. Je sais que la production s'appelle Plaisir de France et ça leur va bien. C'est exactement ça.
2: Et puis ça fait très électro, on a l'impression de revivre cette époque, quoi. Donc c'est super.
0: Ça sent le tube de l'été. On va se l'écouter, ta découverte, Jean-Maurice. Merci de l'avoir partagé avec nous. À la prochaine.
2: À la prochaine.
0: Merci Jean-Beau. Merci. Voici Vali et Jessie Chaton. C'est Le Retour de l'amour.
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0: Vali et Jessie Chaton, le retour de l'amour, ça c'est vraiment ma découverte du jour. Merci à Jean-Maurice de l'avoir partagé avec nous.
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Non mais déjà à l'époque quand même, trop fort Stéphane. Il y a l'album Carcassonne aussi en 1993, très rock, très classe.

débats et des grosses guitares. Mais l'album le plus populaire de Stéphane Escher et celui qui l'a fait entrer définitivement dans nos cœurs, nos oreilles et nos playlists, c'est Engelberg en 1991, il y a 35 ans. Oui, tout à l'heure, quand je vous ai fait l'année 91 en musique, j'avais omis volontairement vous parler de Stéphane Escher pour se le garder pour maintenant. Déjeuner en paix.

0: La puissance de cette chanson qui marche même à l'heure du dîner. Stéphane Echer, Déjeuner en paix, et sa tournée passera par quelques festivals cet été avant de partir, là pour le coup, sur les routes tout seul. Stéphane Echer au Théâtre du Rond-Point à Paris du 30 septembre au 4 octobre et puis ensuite partout en France jusqu'à la fin du mois de novembre. Ne le ratez pas.
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0: Attention, attention, il y a de la pression sur les épaules de Ève, qui est la dernière auditrice de la dernière émission de la saison. Ève vient fermer la boutique. Salut Ève.
2: Bonsoir Émilie.
0: Comment ça va?
2: Ça va, je n'ai pas du tout la pression, je ne m'en fais pas, je suis heureuse.
0: Oh, mais nous, on est tellement heureux. À chaque fois que j'entends ta voix, Ève, moi déjà, ça me met en joie. Après, je me fais un peu peur. Je me dis, si jamais elle se met à la radio, je suis foutue parce qu'elle a vraiment une super voix. Ils vont me virer comme une poissonnière et ils vont prendre Ève avec sa voix de velours. T'as déjà fait de la radio, Ève, ou pas?
2: Alors, la première fois que je suis passée à la radio,

0: C'était sur une antenne concurrente qui, à l'époque, était numéro 1 dans mon cœur, pour une émission qui s'appelait Connexion avec Yann Kulig.
1: Oh ! Ah, mais dis donc, mais oui !
0: J'adorais. Donc, une fois ou deux, j'étais passée dans l'émission, et puis alors après, eh bien, c'était avec toi.
1: Oh là là ! Mais franchement, t'as une voix de radio, Eve.
0: Bah écoute, merci.
1: Tu te sers de ta voix dans ton travail ou pas ?
0: Je suis enseignante, alors un petit peu, mais je ne chante pas. Hein. En revanche, il vaut mieux pour tout le monde.
1: D'accord, très bien. Alors, Eve, tu nous as choisi une chanson merveilleuse, un peu magique même, qui s'appelle « Don't worry, be happy » de Bobby McFerrin, grand, grand tube des années 80, mais encore aujourd'hui, ceci dit. Qu'est-ce qu'elle te procure, cette chanson ? Pourquoi tu l'as choisie ?
0: Ah bah tellement de calme, de paix, de sérénité. Tu as forcément un sourire scotché aux lèvres quand tu l'entends. C'est pas possible autrement. J'hésite parfois même. Tu vois, j'adorerais pouvoir pendant les examens diffuser cette chanson avant aux étudiants que je pense que vraiment ça te met dans de bonnes conditions. Allez, c'est pas si grave, ça va bien se passer. L'important c'est d'être heureux dans la vie. C'est comme un super beau message. Donc oui, j'adore vraiment, puisque ça va être l'été, les gens vont quand même peut-être être en vacances, taper Bobby McFerrin plus impro, public, gamme pentatonique, si vous arrivez à l'écrire, parce que bon voilà, il est tellement extraordinaire ce monsieur, c'est Monsieur McFerrin, vraiment.
1: Ah oui, immense artiste, hein.
0: Alors, donc, il fait beaucoup de choses à cappella, hein, Don't Worry, Be Happy, mais certains jouent du piano, de la guitare, lui, il joue du public, des âmes, il arrive à faire participer les publics, et c'est tellement beau. J'ai vraiment un regret dans ma vie, c'est de ne pas l'avoir vu en concert, et là, ça commence à être un petit peu tard. Et moi, qui ai beaucoup de mal à sortir de chez moi, parce que pour certaines choses, c'est compliqué, honnêtement, je crois que si j'avais l'occasion d'aller à un de ses concerts, je me mettrais un bon coup de pied aux fesses, et j'irais m'amuser avec lui, parce que je trouve que ça doit être un énorme moment de bonheur. Mais c'est pas grave, heureusement, il y a YouTube, enfin, il y a Internet qui permet d'avoir accès à tellement de choses. Vraiment, vraiment, allez voir Bobby McFerrin impro et vous allez prendre un énorme shot de bonheur.
1: Très bien, ça c'est de voir comme on les aime. Vous faites ça, hein, les enfants, pour lundi matin, s'il vous plaît. Et Eve, on te remercie infiniment et on va chanter, siffler et taper dans les mains. C'est un a cappella absolument sublime et qui, normalement, fait l'effet d'un médicament.
0: C'est tout à fait. Vraiment, bel été à tout le monde. Grosse, grosse bisous à toi et à toutes les équipes. Et puis rendez-vous en septembre.
1: Oui, à la rentrée. Bisous.
0: Bisous.

0: happy, ça veut dire te fais pas de bile et sois heureux. C'est tout ce que je vous souhaite pour l'été qui arrive. Je vous le disais, Décibel sera là, les essentiels, les meilleurs moments, tous les soirs à 20h sur votre radio ici. Et puis à partir du 31 août, Décibel, saison 5, eh oui, qui l'eût cru, à 19h tous les soirs. On changera d'horaire, mais je vous le redirai à la rentrée. Pour le moment, je remercie l'équipe de l'émission qui était là ce soir. Il y avait Iris Guitoni, Christophe Hulens, Elodie Bianca Maria, Yanis Kalem et Franck Moilier.
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0: En 1985, le public français se déhanche sur un hommage vibrant aux légendes du jazz. Duke Ellington, Oscar Peterson, Scott Joplin. Mais derrière ce titre se cache un souvenir de jeunesse beaucoup moins glorieux pour Michel Jonas.
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0: Des années plus tôt, alors qu'il n'est qu'un jeune pianiste inconnu, il descend dans une cave de jazz pour passer une audition. Il veut briller, mais le stress le paralyse. Il joue mal, il se ramasse complètement et ressort de là dépité. Plutôt que d'oublier cette humiliation, Jonas va en faire un tube. Il transforme son bide en une chanson entraînante, pleine d'autodérision et d'amour pour ses maîtres.
2: Un peu parti, un peu naze, je sors de la boîte de jazz, histoire de reprendre un peu le coup de ma vie.
0: La boîte de jazz recevra même une récompense au premier vecteur de la musique en 1985.

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1: Ce très jeune artiste a adopté la Bretagne et le pays de Ploërmel pour en faire son espace de création. Déjà repéré et soutenu par des musiciens comme Gizmo du groupe Trio, il propose des chansons au style frais et léger.

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0: C'est un cri de ralliement qui a marqué les années 2000. Yalla ! Mais saviez-vous que ce tube de Calogero est né devant un poste de télévision ?
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0: Tout bascule quand le chanteur découvre Sœur Emmanuelle lors d'une interview. Il est instantanément fasciné par la force et l'énergie de cette petite sœur des pauvres. Avec son complice, Lionel Florence aux paroles, il décide de mettre en musique son expression favorite, Yalla, qui signifie « en

0: qui n'était qu'un hommage lointain devient une réalité bouleversante peu après la sortie de l'album 3. Et Calogero finira même par rencontrer Sœur Emmanuelle en personne.
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2: Françoise Hardy et Jacques Dutronc, je les ai connus il y a très longtemps. J'ai accompagné Jacques pendant quelques années au piano, puis on ne s'était pas vus depuis de nombreuses années. J'ai eu envie de le revoir, on a passé un petit moment ensemble encore récemment.

0: pas chanté grand-chose ensemble. 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

Pascal Zonou fait vibrer Toulouse avec une pop élégante et habitée où chaque note raconte une émotion vraie. Entre énergie brute et mélodie ciselée, Pascal Zonou signe une musique qui vous attrape dès la première écoute et ne vous lâche plus.

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2: Bienvenue à la station, ici on vous accueille toujours avec du sport à la télé.
3: Allez, mais c'est intéressant de voir le temps.
2: Et vraiment quand on a une saturation de sport, on bascule sur de la musique.
5: Le scorpion stylo Venus, c'est pas ce qui réveille le matin.
2: Mais bon, c'est l'amour.
5: L'amour du travail.
2: Exactement.
5: Nous sommes dans une station-service à Tauriac, mais vous l'aurez compris, ici on ne vend pas que du carburant, ce que viennent chercher les clients est parfois gratuit. Il s'agit de liens sociaux, sauf que depuis quelques semaines, les conversations se focalisent sur la flambée des prix de l'essence et du diesel.
2: Alors c'est vrai, au tout début du conflit, quand les gens se sont inquiétés, j'ai eu une fréquentation accrue. Après, les gens sont vraiment inquiets dans le sens de la géopolitique, de leur pouvoir d'achat et tout ça. Mais après, ils se sont résignés malheureusement à ça. Quoi.
5: Expliquez-moi vos tarifs, comment vous les calculez et qui vous les impose?
2: Je suis indépendant quand même, donc ça veut dire que mon carburant, je l'achète, on me le délivre pas. J'ai un prix au mètre cube, que après je déduis forcément au litre. J'applique une marge de 0,10% par litre de carburant, plus la TVA évidemment, et ça donne ce tarif-là.
5: Qu'est-ce que vous en pensez de cette flambée des prix du pétrole et du carburant?
2: On ne l'achète pas le jour pour le jour, donc j'imagine qu'il y avait des réserves avant de dire que tout augmente. J'imagine que quand ils ont acheté à bas prix, ils auraient pu continuer à avoir le tarif de carburant moins cher. Il y a quelqu'un qui gagne au change et c'est pas nous.
5: Est-ce que le distributeur, que vous êtes le professionnel, mais aussi le particulier, doit faire le dos rond?
2: Il faut vivre avec. J'ose espérer que les choses vont bouger. Quoi.
5: Alors la chance que vous avez, c'est que vous distribuez du carburant, mais pas que.
2: Alors c'est vrai que quand j'ai acheté, il y avait simplement la laverie que vous voyez là-bas au fond, le bar qui fonctionnait à moitié et donc les pompes à carburant. Fort de mon expérience et de mes diplômes dans la restauration, dans la cuisine, j'ai créé une cuisine où vraiment les gens s'y sentent bien. J'imagine qu'ils oublient un petit peu les tracas du quotidien chez moi, donc on peut y manger, on peut y boire des coups, on peut jouer, on peut faire à peu près tout.
5: Quel est le top 3 des demandes de vos clients? En premier, le carburant?
2: Mon volume, forcément, c'est le carburant. Après, ça va être les cigarettes et puis après, c'est vraiment tout le reste.
5: On va rentrer dans la partie bar, dépôt de pain, bar tabac. Et c'est là où tous les jours, des habitants de cette commune, et pas que d'ailleurs, viennent discuter. C'est leur premier bonjour du matin ici.
2: 7h05, j'ai déjà mes premiers clients au café, donc forcément des gens qui vont travailler. Puis on échange sur tout et rien en même temps. Et je pense que je suis un peu le confident, le psychiatre du quartier, parce que voilà, les gens se confient pas mal à moi et c'est plutôt plaisant.
5: En tout cas, ici à Tauriac, on parle de l'augmentation des prix et de la crise au Moyen-Orient, mais à la fin, fondamentalement, les choses restent les mêmes. Les clients fidèles continuent à faire confiance à Romain et à acheter leur carburant dans cette station reprise par Romain il y a 2 ans.
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6: À Brassimpouille, au cœur de la Chalosse, un témoignage de la préhistoire, le musée de la Dame. Des grottes, un archéoparc, un musée, un site exceptionnel. Notre guide, son directeur Benoît Ducam.
7: À Brassimpouille, tout commence avec la reprise des fouilles en 1981, ce qui va en fait amener la création du premier espace muséographique. Donc là, on est en 1980, hein, c'est vraiment le tout début du début. Quelques bonnes années après, en fait, à partir de 2002, que va être créée la Maison de la Dame, qui va être en fait le nouvel espace muséographique du site de Brassimpouille, autour duquel va se greffer l'archéoparc, qui est la partie extérieure du site sur laquelle ont lieu les ateliers, les animations, en ce moment notamment beaucoup d'ateliers avec des scolaires. Et depuis 2 ans maintenant, s'est rajouté à ce complexe le site archéologique des Grottes du Pape, qui se visite également sur Brassimpouille.
6: Si on remonte aux origines, quand a-t-on commencé les recherches?
7: Le site de Brassimpouille, en fait, il a été découvert en 1880, c'est-à-dire 100 ans avant finalement ce qui a lancé le musée aujourd'hui, avec à l'époque non pas des archéologues au sens où on entend aujourd'hui, mais plutôt des amateurs ou des érudits, puisqu'on est tout début de l'archéologie, qui vont s'intéresser au site de Brassainpouille. Parmi eux, entre autres, Édouard Piet, qui découvrira en 1894 la Dame de Brassainpouille.
6: Cette fameuse Dame de Brassainpouille, c'est une statuette.
7: Alors voilà, la Dame de Brassainpouille, c'est une petite statuette en ivoire de mammouth qui est considérée aujourd'hui comme le plus vieux visage représenté de l'histoire de l'humanité. Et c'est une statuette qui a été, qui est datée, estimée. Alors, on est toujours en permanence en train de préciser les datations. Elle aurait été sculptée à peu près il y a 29 000 ans.
6: Est-ce dire que nous avions des peuplades qui vivaient là, à Brassainpouille, dans la préhistoire?
7: Brassainpouille, finalement, on a la chance d'avoir des grottes qui se sont créées naturellement il y a plusieurs dizaines de milliers d'années. Et finalement, les hommes préhistoriques qui passaient dans la région, puisqu'on est toujours sur des tribus nomades, vont profiter de l'opportunité de cette petite cavité, vont s'installer dedans, et pendant plus de 20 000 ans, des tribus vont passer et agglomérer en fait des restes de leur activité, qui ont été découvertes du coup à partir des années 1880 et jusqu'à aujourd'hui encore, puisque on est toujours sur un chantier de fouilles à Brassainpouille.
6: C'est la communauté de communes Coteau et Vallée du Leuil qui gère le site, ouvert toute l'année, sauf en hiver, à part pour les groupes et sur réservation. Renseignements préhistoire-brassainpouille.fr. Recommandé par Ici Gascogne.
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8: Parmi les plantes que nos mamies et papis glanent dans la nature, nous avons la sauge. On dit la chauvia ou la chalvia en occitan d'ici. Vejaya kechemblo, quelle plante? Savez-vous à quoi ressemble la sauge? De belles fleurs mauves avec de longues tiges. Qui a de la chauvia d'inchouvorzier, des medeshi n'a pas métier. Qui a de la sauge dans son jardin n'a pas besoin d'un médecin. En agriculture, on s'en sert pour les vaches quand elles ont le ventre gonflé. Pour les humains, pareil. Pour tout souci digestif, de ballonnement, une tisane de sauge règle le problème. Au XVIIIe siècle, les asthmatiques roulaient des feuilles de sauge pour les fumer. Pour être en bonne santé, une recette de tisane, une bonne eau bouillie dans laquelle infuse feuilles de sauge et de thym. Chalvio bouillide, sauve la vie. Sauge bouillie, sauve la vie. Génial, non? Allez, adieu.
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1: Tous les jours, une rencontre grâce à Valérie Delos qui se déplace un peu partout au Pays Basque. Elle s'est arrêtée à Bayonne, où elle est tombée sur Mulen qui nous raconte une partie de sa vie.
2: Bonjour, je m'appelle Mulen, j'ai 48 ans et je suis de Bayonne.
3: Bonjour Mulen, aujourd'hui vous êtes une artiste, muraliste. Est-ce que vous êtes d'accord si je dis que vous êtes une résiliente?
2: Oui.
3: On va faire quelques pas en arrière dans votre histoire. Vous avez eu une première vie de sportive de haut niveau. Vous faisiez quoi?
2: Alors, j'ai été en équipe de France de volley et ensuite de beach volley. J'ai démarré aux alentours de 15 ans.
3: Ça veut dire un engagement de vie total? C'est-à-dire qu'on va pas au... à l'époque où vous allez boum, vous étiez focus, entraînement. C'était ça votre vie?
2: Oui, tout à fait. Et puis, comme je suis rentrée dans les structures d'entraînement intensive, pour moi, c'était aussi, je partais de la maison, mais j'avais comme objectif d'avoir mon baccalauréat pour que mes parents soient fiers.
3: Combien d'heures d'entraînement par jour à peu près?
2: On ne vit que pour son sport. On se réveille, on petit déjeune sainement, on part à l'entraînement, on fait de la musculation, on rentre, on déjeune, on fait une petite sieste. Puis on a une seconde phase d'entraînement l'après-midi. Puis ensuite, en fin de soirée, c'est les soins.
3: Donc une vie, on le comprend, hyper intense.
2: Oui.
3: Et puis un jour, dans votre vie, arrive un événement qui va tout arrêter.
2: Oui, j'étais relativement jeune, j'avais 39 ans. Et puis là, on m'annonce que j'ai un cancer de l'ovaire.
3: Vous n'aviez pas encore d'enfant?
2: Non. Mais bon, je pense que le fait d'avoir été sportive de haut niveau m'a permis de ressortir les cartes de la volonté, de se battre. En fait, l'objectif n'était plus d'atteindre la coupe ou la médaille, mais c'était de rester en vie.
3: Et ça dure combien de temps jusqu'à ce que vous puissiez reprendre une vie normale?
2: C'est une bonne question. Parce que d'un point de vue clinique, j'ai relativement été, entre guillemets, guérie très tôt. Au bout de 5-7 mois, mes analyses étaient totalement revenues à la normale. Par contre, ça a été tellement intense. En 5 mois, j'ai vécu 2 opérations et 3 cures de chimiothérapie où j'ai dû réapprendre à marcher 2 fois, j'ai perdu mes cheveux. Vous voyez, de vous en parler, ça me remet un peu d'émotion parce que c'était une période très intense, très sombre. Mais effectivement, une fois où l'hôpital vous dit c'est bon, maintenant revenez dans un an, c'est plus complexe parce que aussi tout l'entourage, je pense que c'est bon, on est sorti d'affaire. Ouais. Mais en fait, c'est comme si on se reprenait une seconde vague et c'est comme si en fait ça devenait réel. On est paumé, on sait plus, c'est comme un kidnapping un peu.
3: Et comment vous avez rebondi? Comment ça se passe? Est-ce que c'est un déclic un jour? Est-ce que c'est un cheminement?
2: Alors il faut savoir que ce genre d'épreuve, ça vous change à jamais. Il y a un avant et un après. C'est d'abord processer dans le deuil de son ancienne vie. Si on processe pas bien ses deuils, on reste aigrié et malheureux. En fait, pendant la maladie, j'ai accepté de mourir. J'ai vraiment travaillé le lâcher prise le plus lointain que je puisse faire. Par contre, je me suis dit, si je meurs demain, je meurs artiste. En fait, pourquoi j'y allais pas? Parce que j'avais peur. Peur de pas gagner assez bien ma vie, peur de pas savoir quoi faire, peur.
3: Ouais. En quoi l'art, ça a été une thérapie pour vous?
2: Cette épreuve m'a permis d'être à l'écoute de mes intuitions, de plus en plus, de faire confiance à mon cœur et un peu moins à ma tête. Et effectivement, aujourd'hui, en plus d'être artiste peintre, je suis art-thérapeute. Donc j'accompagne des personnes le jour où ils ont un événement douloureux à passer ou émotionnellement s'ils se sentent chargés, voilà.
3: Conclure, si je vous dis cette phrase très galvaudée, mais j'aimerais bien que vous rebondissiez dessus, si on dit que tout ce qui ne tue pas rend plus fort, du coup vous dites oui?
2: Un grand oui.
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4: Nous sommes avec une des dernières et la plus ancienne fabrique de pâtes de fruits en Auvergne. Avec Anthony Vallat, qui est le directeur général. Merci de nous recevoir, Anthony. Nous sommes face à une vieille photo qui montre, je pense, le tout début de cette maison Cruzy, c'est ça?
5: C'est pas le début historique, puisque la maison Cruzy a été fondée en 1880, mais c'est effectivement une photo du site de fabrication ici, sur la zone du Brézé, tel qu'il était en 1956, au moment où la maison Cruzy a déménagé du centre de Clermont pour venir s'installer sur la zone du Brézé.
4: Construction construction de l'usine Goffredi, avenue Jean-Mermoz, sur le champ d'Angélique. Et on aperçoit des angéliques sur ce champ.
5: Et l'angélique étant un des produits un petit peu signature des confiseurs et de la confiserie. Et donc c'est un beau clin d'œil de l'histoire que de penser que voilà, notre site de fabrication ici est basé sur un ancien champ d'angélique. Voilà.
4: L'angélique, ces petits bâtonnets de couleur verte, hein, c'est
5: exactement.
4: Ça, je ne dis pas de bêtises.
5: Il y a beaucoup de particuliers qui ont aussi de l'angélique à la maison.
4: Voilà. C'est la tige.
5: On confie la tige, tout à fait.
4: D'accord, oui. Ok. Et aujourd'hui, vous en faites toujours. Vous avez toujours des producteurs d'angélique qui bossent avec vous.
5: Oui, tout à fait. C'est un agriculteur qui vient nous livrer en tracteur chaque année. C'est au mois d'août, quand la récolte est prête. On se met d'accord avec lui l'année d'avance sur les quantités dont on aura besoin. Et puis, il vient nous livrer. On la travaille, on la prépare. Et puis après, on va la faire confire. Donc, c'est un produit auquel on tient beaucoup.
4: Il y a toujours une grosse tradition autour de ça. Enfin, en Auvergne, on offrait des pâtes de fruits. C'était un incontournable.
5: Effectivement, la création de la pâte de fruits a été faite en Auvergne. Hein, à la base, la pâte de fruits s'appelait la pâte d'Auvergne. Et c'était vraiment une spécialité, on va dire, régionale. Ce qui a fait que l'Auvergne était une terre de fruits confits, c'est que, on va dire que la noblesse venait, descendait de Paris dans le 16e, 17e siècle et venait dans les cures, à Roya ou autre. Ils découvraient, ils dégustaient les fruits d'Auvergne. Et la méthode de conservation à l'époque, hein, puisqu'on n'avait pas toute la pasteurisation, etc., c'était de confire les fruits.
4: Ouais.
5: Ce qui faisait que, du coup, les confiseurs auvergnats ont prospéré sur la base des gens qui venaient en cure et qui ramenaient leurs fruits à Paris en général. C'est comme ça que la confiserie et le métier de confiseur a démarré en Auvergne.
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1: Pierre Nus s'installe pour les astuces de sa mamama. Bonjour Pierre.
6: Guten Morgen, Hubert. Und salut Bissam.
1: Info pour celles et ceux qui viennent de découvrir peut-être une rayure sur un de leurs meubles.
6: Hop là, je vais d'en passer. Oui, ça arrive, hein. Une dent de chien, une griffe de chat. Jouer de bébé, les roues des camions en plastique, ça laisse des traces des fois. Bon, un petit choc, ça peut parfois abîmer vos meubles préférés, mais ma maman m'a rassuré, elle m'a dit d'acheter des noix. Alors c'est pas parce que je porte le même patronyme que j'en fais la promotion, mais le cerneau de noix est riche en huile et graisse naturelle. Mais c'est l'intérieur de la noix, calme, n'y allez pas avec la coquille pour frotter sur le meuble, ça va empirer les choses. Vous frottez le cerneau directement sur la rayure en allant dans le sens du grain du bois. Bon, faut un peu frotter, hein.
1: Vous frottez longtemps. Un petit peu quand même.
6: Voilà, faut que l'huile sorte. Et il faut laisser agir l'huile pendant environ 5 à 10 minutes pour qu'elle pénètre le bois. L'huile libérée va dans la rayure, ça aide à nourrir le bois sec qui est exposé par la rayure. Et surtout, les pigments naturels de la noix vont aider à teindre la rayure. Et ça va mieux correspondre à la couleur du bois qui l'environne, ça la rend beaucoup moins visible, cette rayure. Ensuite, vous laissez agir, vous essuyez l'excès d'huile avec un chiffon doux et propre, n'y allez pas avec le côté vert de l'éponge, Gal, et vous lustrez légèrement la zone. Alors ça fonctionne beaucoup mieux sur les rayures peu profondes et sur les bois dont la couleur est proche de celle du cerneau de noix, donc un brun assez clair. Mm-hmm. Les meubles verts ou rouges, vous oubliez.
1: Oui, bah, bah.
6: Merci, ma maman.
1: Oui.
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7: Les petits bonheurs, généralement, ce sont des sourires qui se récoltent tous les jours au hasard des rencontres. Il suffit d'un micro ici, de ne surtout pas prendre de rendez-vous et de ne pas se présenter. Ça marche très bien à Megève, par exemple. Nous sommes donc en Haute-Savoie, sur les hauteurs de Megève, au Mont d'Arbois, pendant que des chevaux sont en train de monter dans une bétaillère.
8: Bonjour.
7: Matin de bonne heure, venez vous occuper des bêtes.
8: C'est ça, on vient les mettre au chaud, ouais.
7: Ah, c'est-à-dire que là, ils quittent la montagne?
8: Ouais, ce coup-ci, ouais, c'est bon. Ce coup-ci, on va les ramener, on va les mettre en pension pour cet hiver, ouais.
9: Ils ont passé tout l'été en montagne, donc ce coup-ci, ça y est. Ils vont aller se mettre au chaud pour l'hiver.
10: Eux, ils font toute la saison hein, ici ?
9: Ouais, ceux-là, ils font toute la saison ici. Il y en a qui sont là pour la monte, il y en a qui sont là pour l'attelage. Et puis, vu que nous, on est élevage, il y en a, ils sont juste là pour grandir.
10: Vous, c'est pas juste un loisir, c'est votre métier ?
9: Ouais, moi, c'est mon métier. Ouais. Je suis cocher palefrenier. Ouais.
10: Quand vous dites pour l'attelage, c'est les calèches qu'on peut voir à Megève, par exemple ?
9: Exactement, c'est ça.
10: Donc, les chevaux, quand ils sont pas attelés, on les voit ici sur les hauteurs de Megève ?
9: Ouais, c'est ça. Nous, on en a l'Alpette, comme là en face, en haut de la côte 2000. On en a aussi au Mont d'Arbois, là, juste derrière. Et puis, après, au fur et à mesure de la saison, on les fait descendre petit à petit. Puis là, ils atteignent leur point le plus bas sur Megève. Puis après, on les change de département. Et puis voilà.
10: Donc là, ils montent dans le bus.
9: C'est ça, ouais. Ils montent dans le bus. Là, je vais en mettre 4. Là, après, j'ai mon patron qui va arriver. Il va prendre le reste. Et puis après, on va prendre un camion et une remorque. Puis on y charge tout dedans. Puis lui, il part cet après-midi.
10: Et là, ils partent où, hein, en résidence d'hiver ?
9: Ils partent dans l'Allier, ceux-là. Ils partent dans l'Allier. Ils ont des gros champs de plusieurs hectares où c'est qu'ils ont du foin, des abris pour eux, de l'eau à volonté. Et puis voilà.
10: L'Allier, donc en Auvergne, si je ne m'abuse, il fait pas beaucoup plus chaud qu'ici l'hiver.
9: Non, il fait pas beaucoup plus chaud. Mais par contre, ils auront plus d'herbe qu'ici, on va dire. Ils auront moins de neige, ils auront un peu plus de foin, un peu plus d'eau. Parce que nous, ici, c'est qu'on est tout de suite dans la neige. Et puis nous, on n'a pas assez de foin pour tous les nourrir l'hiver. Donc on préfère les mettre en pension. C'est beaucoup plus agréable pour eux. Puis pour nous, l'hiver, on a déjà bien assez de boulot comme ça. Donc au moins, ils sont un peu tranquilles aussi de leur côté.
10: Alors justement, vous faites quoi l'hiver si vous avez plus de chevaux ?
9: Alors c'est pas qu'on en a plus, c'est qu'on en a moins. Toute la partie élevage en fait part tout en pension et en fait l'hiver nous on fait énormément de calèches sur Megève. On a des grosses calèches qui montent jusqu'à 12 personnes. C'est qu'on fait les fondus en calèche en soirée ou le midi et on fait juste des balades en calèche.
10: Bon, vous j'imagine que le cheval c'est une passion, on fait pas ce métier là par hasard.
9: Mon grand-père était déjà éleveur de chevaux. Là maintenant je bosse chez un ami de mon grand-père. Puis voilà, après on fait ça par passion. De toute façon c'est pas par l'argent qu'on va le faire, hein, comme dans tout métier agricole.
10: Même à Megève.
9: Même à Megève, l'agricole, ça reste l'agricole, à Megève ou pas.
10: Je peux vous demander votre prénom ?
9: Moi, c'est Mathieu, moi.
10: Et c'est quoi le dernier petit bonheur de Mathieu, s'il vous plaît ?
9: Mon dernier petit bonheur, c'est d'avoir fait un galop sur les crêtes de la côte 2000 en plein été avec le soleil couchant. Et ça, je pense que je m'en souviendrai jusqu'à ma mort.
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11: Et le cocktail américain, c'est quoi ?
12: C'est un cocktail grillé avec une sauce américaine, tomate, échalote, une pointe de cognac, du vin blanc. C'est un peu relevé.
13: Un décain !
14: Pâté, jambon, c'est du cornet, gruyère, chantal, rosbif, jambon de pays.
15: Eh ben tout ça, ça va aller dans la blanquette. Bon appétit !
16: Rien n'est meilleur qu'un bon steak frit. Rien n'est meilleur qu'un bon.
17: Moustache et les gros minets, emportés par un swing follement sympathique, chantaient « Rien n'est meilleur qu'un bon steak frites ». Un plat de bistrot qui fait l'unanimité, à condition d'un bon faux filet ou onglet de chez le boucher et des frites maison. Beaucoup trop de restaurants succombent à la facilité de la frite surgelée, ultra transformée, amidon modifié, fibre de pois, sucre, souvent trop molle, trop grasse et trop salée.
18: Oh bah moi j'ai des frites.
19: Oh oui, des frites.
20: Des frites.
17: Non, la frite, la vraie, celle de la femme et de l'homme moderne, est confectionnée uniquement de pommes de terre qu'on épluche, Binge, Mona Lisa ou Rosabelle, qu'on plonge en double cuisson, dans un bain d'huile de tournesol, colza ou graisse de bœuf pour les puristes. Un peu de sel et basta.
21: Comme ça, la maison, avec mon papa et ma maman, quand ça nous prend, on s'éclate à la frite. Oh oui, des frites.
17: Dernièrement, le journal Libération a eu la bonne idée de faire un tour opérateur de la meilleure frite à Paris.
21: Je viens droguer. Je me drogue à la frite.
17: Côté street food, deux adresses pour les junkies de la pomme de terre, un néo-kebab chez Mehmet, rue Ramet dans le 18e arrondissement et Patate dans le 6e rue Saint-André-des-Arts. Une échoppe, sa vitrine et une barricade de grosses pommes de terre, cornet de frites à 4 euros.
22: Coupez-les en fines lamelles, plongez-les dans l'huile bouillante, salez-les. Et vous aurez des frites. Ni Dieu, ni maître, mais des frites, bordel.
17: Autre pépite, Chantefable, 93 avenue Gambetta, du très gourmand Tom Lefebvre. Il propose des frites croustillantes qui brillent dans les miroirs de cette belle vieille brasserie 1910 avec une entrecôte de compétition et une carafe de Saint-Joseph. On n'est pas loin du paradis.
13: Des frites.
17: Dans le peloton de tête également, les frites du Cornichon, un néo-café populaire, 2 rue des Goncourt, dans le 11e arrondissement. 8 euros le cornet au comptoir, avec une pinte de bière jupilaire, et tout va bien. Le Paul Chêne des Frères Dufour, rue du Cherche-Midi, contrairement à leur nom, pas de frites au four, mais de l'inattaquable bien doré.
18: On en a une friteuse sans odeur, Seb.
17: Enfin, dans l'esprit des baraques à frites des Ch'tis de Roubaix ou de Tourcoing, à Vitry-sur-Seine, dans le Val-de-Marne, place Robespierre, près de la mairie, cornet de frites à 3,50 euros, préparé avec amour et surtout avec de la graisse de bœuf.
21: Je ne peux pas me passer de frites, c'est plus fort que moi, ça me rend fou.
17: Les tops du journal Libération, les meilleures frites de Paris à consulter sur Internet. Toutes affaires cessantes, stop au quinoa, boulgour et autres usurpatrices de patates douces qui n'a strictement rien à voir avec le tubercule de Monsieur Parmentier. Paris la frite, Paris cornet, Paris l'enfance.

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1: Votre cousine a décidé d'organiser son anniversaire, seulement les temps sont durs. Elle voudrait réunir la famille, mais faire ça à moindre frais. Vous savez, les réceptions dans les grandes familles, ça fait vite cher, hein. Rien que la famille proche, ils sont 25. Deux, trois cousins en plus avec les gosses, on monte vite à 50. Alors elle a une idée. Elle se dit, je vais faire à manger des pentières au four avec des saucisses au barbecue. Et ils ramèneront chacun une ou deux bouteilles. Et là, votre cousin, il dit, Vadius, ça va faire une paire de bouteilles. Ne paniquez pas, Wikizef est là pour vous aider. Votre cerveau s'est mis en route à essayer de compter. Et vous ne parvenez pas à trouver comment une trentaine d'adultes en ramenant une ou deux chacun, voire trois, on arrive à une simple paire.
2: Définition.
1: Une paire de bouteilles ? Beaucoup de bouteilles. C'est simple, hein. Mais attention, quand on dit une paire de bouteilles, c'est quand on sait qu'il va y en avoir beaucoup, peut-être même de trop, mais on ne sait pas combien. Et en acceptant ce qui va par paire naturellement, les chaussures, les tototes, les chaussettes, les prunes et les jumeaux. Par contre, à un colloque de jumeaux, on peut dire, des jumeaux là-bas, il va y en avoir une paire. Et si on va par là, dans le dressing de votre femme, je suis sûr que des chaussures, il y en a aussi une paire.
2: Exemple.
1: Une paire de manifestants selon la police, une belle paire de manifestants selon les syndicats. Je crois qu'on a fait le tour. Depuis le temps des Wikizef, je crois, j'en ai fait une paire, je suis sûr.
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1: Bonjour, je m'appelle Esteban Raymond, ma passion est d'organiser les fêtes votives.
2: Je voudrais un jaune et des glaçons dans un verre à ballon.
1: Ah, étrange, quand on vient du Sud, c'est pas étrange. C'est la tradition, c'est la beauté du Sud. Ça me représente du plaisir parce qu'on organise quelque chose qui donne de l'envie aux gens, qui donne le sourire aux gens. Ça permet de se retrouver, c'est ce qui est beau.
3: Vous avez toujours vécu avec ça dans votre village, dans les villages ?
1: Ça fait 22 ans que je vis ici, depuis le 15 octobre 2003 où je suis né, et je vis depuis avec les fêtes votives.
3: Donc Saint-Hilaire-d'Ozillon, les fêtes votives, elles sont incroyables ici ?
1: Ah, ici, Monsieur Duport-Jeronet est un très très bon président. Moi, je suis président dans le village voisin, à Question-du-Gard. Bon, ben, ça fait depuis mon plus jeune âge où je fais la fête. Donc maintenant, faire monter la fête, monter les projets de la fête votive toute l'année, moi, c'est un honneur. On organise toujours des surprises. Chaque année, on change. Chaque année, on peut rajouter une manade. On peut changer les DJ. On peut changer les animations qu'il y a dans la fête. On peut changer même ce qu'on fait au cours de l'année parce qu'il n'y a pas que les taureaux. Il y a les lotos, il y a les soirées. C'est le loto, je crois que c'est même plus compliqué à organiser que la fête votive.
3: Pourquoi ça vous passionne tant d'organiser tout ça ?
1: Ah, donner autant de sourire aux gens. Faire vivre nos traditions, c'est magnifique. Moi, j'aimerais que plus tard j'ai des enfants, ils puissent vivre la même enfance que j'ai eue avec les fêtes votives. C'est magnifique. Avec tous ces problèmes d'assurance, de maladie actuellement, c'est très compliqué, mais on va arriver à se relever.
3: La fête votive démarre, vous en profitez quand même un peu ou...
1: On en profite, mais on travaille beaucoup. On travaille beaucoup. Mais grâce à tous les membres qu'on a, on peut arriver à tourner un peu. Des fois, il y en a un qui va faire la fête pendant que les autres servent et on essaie de tourner. Puis à des moments, on a les parents qui passent derrière le comptoir et nous, les enfants, on retourne faire la fête.
3: Votre fête votive, elle est parfaite. Elle serait composée de quoi ?
1: De bonheur, de joie et de beaux taureaux. Le plaisir de voir les gens heureux, le plaisir que nous, on soit heureux. Même en servant, en s'occupant de la fête, il faut qu'on soit heureux. Il faut qu'on fasse la plus belle fête pour que les gens soient le plus heureux.
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5: La politique et l'amour ne font pas bon ménage. Dans cette nouvelle histoire, on plonge dans le quotidien du premier président du Parlement de Bourgogne. Voici la légende de Giroux le Fou et Marie Baillet. Extrait de votre ouvrage, Sandra Amani, Amour et passion d'antan en pays bourguignon, aux éditions de l'Escargot Savant. Bonjour Sandra.
6: Bonjour Charlotte.
5: Nous voici en l'an de grâce 1634, sous le règne de Louis XIII. Pierre Giroux vit à Dijon et aime beaucoup les femmes.
6: Notre président a 30 ans. Il est marié à une femme de la haute société, Mademoiselle Legout de la Berchère. C'est grâce à son épouse que Pierre a si bien réussi en politique. Même s'il ne l'aime pas, pour sa carrière, il ne peut pas s'en séparer. Après plusieurs aventures sans lendemain avec des prostituées beaunoises, Pierre Giroux tombe éperdument amoureux de la femme de son cousin, Marie Baillet. Et cet amour est réciproque.
7: Grand Dieu, dire que cette femme n'est même pas jolie. Pourquoi l'amour est-il si capricieux ?
6: Quelques mois après leur coup de foudre, les amoureux ont de plus en plus de mal à dissimuler leur relation extra-conjugale. Lors des réceptions, ils s'isolent dans les petits salons où ils échangent des baisers passionnés. Ils ne peuvent plus se passer l'un de l'autre. Un soir, après une étreinte fugace dans un placard, Pierre n'en peut plus.
7: Si seulement nos deux minables conjoints étaient morts, ma tendre Marie, nous pourrions alors arrêter de nous cacher. Je te fais la promesse qu'on sera un jour réunis. Je vais d'abord m'occuper de mon cousin.
6: Aussitôt, Giroux dépêche Denis Carteau, l'un de ses fidèles amis, et lui demande, moyennant 20 pistoles, d'éliminer l'encombrant cousin Baillet dans les bois du Val-Suzon. La première tentative échoue. Tout comme la la deuxième dans la forêt de Bressay-sur-Tille. Le président est furieux.
7: Bande d'incapables ! Il va donc falloir que je me débarrasse moi-même de cette vermine. Mais en attendant le bon moment, occupons-nous de l'autre idiote. Je ne peux plus supporter sa présence chez moi. Je la déteste.
6: Justement, l'occasion est belle. Madame Giroux ne se sent pas très bien ces derniers temps. Elle se plaint de la tête, du ventre, elle vomit sans cesse. Pierre fait donc appel au docteur Rodeau. Le fameux praticien s'installe chez les Giroux pour suivre au plus près l'évolution de la santé de madame. Nuit et jour, le médecin reste au chevet de sa patiente. Il lui donne des potions, non pour guérir son mal, mais pour la faire mourir à petit feu. 10 jours plus tard, l'épouse décède d'une maladie incurable, impossible à combattre. Le docteur Rodeau sera grassement rémunéré.
7: Maintenant, c'est au tour de l'autre imbécile.
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5: Jusqu'où iriez-vous par amour ? En septembre 1638, Pierre Giroux, le premier président du Parlement de Bourgogne, devient complètement fou. Vous écoutez l'histoire de Sandra Amani, extraite de l'ouvrage « Amour et passion d'antan en pays bourguignon » aux éditions de l'Escargot Savant. Pierre Giroux et la femme de son cousin, Marie Baillet, sont amants. Après avoir éliminé sa propre épouse en l'empoisonnant, un dernier obstacle se dresse devant ce couple sordide.
6: Ce soir de septembre 1638, le cousin Baillet se rend gaiement chez Pierre Giroux. Il est en compagnie de sa femme, Marie.
8: Mon cher cousin, quel plaisir de vous recevoir. Prenez donc place à cette table, juste à l'endroit où s'asseyait ma tendre épouse. Oh, elle me manque terriblement, vous savez. Un peu de compagnie sera salutaire pour moi. La solitude où m'a plongée sa mort me désole.
6: Le vin coule à flot, et surtout dans le verre du cousin. Bientôt complètement ivre, le cousin Baillet perd la raison. Pierre rit avec lui mais ne boit pas. Marie tremble à mesure que s'écoule le repas. Elle est déjà prise de remords. Lorsque Baillet s'apprête à prendre congé, Giroux s'empare d'un immense couteau à viande. Le cousin, complètement saoul, ne réagit même pas. Quand le couteau le frappe en plein cœur, Baillet pousse un cri horrible! Un cri de bête qu'on éventre. Il meurt estomaqué. Le cousin Baillet, après une soirée forte arrosée, aurait perdu la tête et a mystérieusement disparu. Les jours suivants, Giroux s'assure que personne ne le dénoncera. Il commence par éliminer ses complices. On n'est jamais trop prudent. 12 personnes sont ainsi victimes de la folie du tueur.
7: Mince, j'ai oublié l'avocat. Humbert doit mourir, sinon il ira clamer au juge que je l'ai consulté sur des questions d'héritage.
6: 2 années passent. Les corps des victimes, bien dissimulés, ne sont jamais retrouvés. Les 2 amants restent discrets et continuent de se voir en secret pour ne pas éveiller les soupçons. Mais la vieille mère du cousin Baillet ne peut croire en la disparition de son fils si talentueux. Sa belle-fille, Marie, lui suggère de porter plainte contre X sur les conseils du diabolique Pierre Giroux. Les premiers à être interrogés sont les domestiques du président. Ils cèdent après des nuits de torture et avouent l'impensable. Le corps de Baillet a été mis dans un sac et caché dans un hôtel particulier de Dijon. Le 6 mai 1643, Pierre Giroux est enfermé dans les cellules du château de Dijon. Le tribunal ne tarde pas à donner son verdict.
9: Qu'on lui coupe la tête !
6: Marie, qui a quitté la ville de Dijon avant la mise à mort de son amant, est arrêtée quelques temps plus tard et condamnée à mort. Un ami du roi sauve sa tête et obtient l'annulation de la condamnation. Marie peut alors se remarier.
5: En espérant que sa prochaine union sera moins mortelle.
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11: À quoi servent les maths ?
12: Par exemple, si on est coiffeuse, pour faire payer ses clients, au lieu que de prendre une calculette, le faire de tête comme ça le plus rapidement, comme ça on n'utilise pas trop notre téléphone. Puis c'est intéressant les mathématiques.
13: Moi je trouve que ça sert à tout et à rien. Les profs, ils disent faut savoir convertir, mais ça sert à rien quand on est grand en fait.
14: Dans n'importe quel métier, il faut savoir les maths. Convertir s'il faut, parce que ça se trouve, à un moment donné, l'occasion elle va venir, tu vas pas savoir et ça va être compliqué. Et moi, je préfère les maths que le français.
15: Moi, je me dis, c'est comme toutes les autres matières, plus tu sais de choses et tu es bon en maths, français, grammaire, plus tu auras plusieurs métiers à ta disposition.
16: J'ai jamais trop aimé les maths, mais je sais que je pense que ça va beaucoup servir.
17: En fait, les maths, c'est une des premières matières à être inventée. Les maths, c'est la base de l'école.
18: Pour payer quelque chose, il faut se servir des maths pour, par exemple, compter les pièces, les billets, etc. En fait, les maths, il y a beaucoup de choses qui servent à beaucoup de choses. Il y a des choses où tu vas jamais t'en servir en mathématiques, quoi. Par exemple, la géométrie, tu t'en sers que dans quelques métiers. Tu vas pas t'en servir dans tous les métiers du monde.
19: On était parti à Cultura et j'avais pris des sous, mais j'avais mal compté. Donc, je demande à ma mère de payer parce que j'avais pas assez. Mais du coup, faut compter tout. Faut compter les centimes et les euros et tout ça.

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1: Salut Brésil.
2: Qui êtes-vous? Qu'est-ce que vous faites ici et à qui ai-je l'honneur?
1: Je m'appelle Jérémy Thierry.
3: C'est quoi ces prénoms? Qui s'appelle comme ça?
4: C'est Jérémy.
5: Tu as quel âge, mon grand?
1: J'ai 34 ans et je suis chocolatier glacier.
2: Bah, c'est super, c'est ce que tu voulais. Tiens, je t'ai amené un peu de glace, mûre pistache.
1: Et je suis dans les petits bonheurs.
6: On va se régaler.
7: Il va manger.

0: On a de la chance d'avoir un petit paradis comme ça à 30 minutes de navigation de la côte.
1: C'est un endroit magnifique.
2: Allez, viens, on va se balader.
0: Mon coin préféré quand je me balade, c'est le lac de Guerre-les-Dents. Il y a plein de petites balades sympas à faire au départ de Guerre, où il y a une station nautique, une base nautique avec de quoi faire du pédalo.
3: En pédalo, mais c'est que c'est pas tellement la saison pour faire du pédalo.
0: Il y a une petite plage de sable blanc, voilà, il y a des restos, des bars, je trouve ça sympa, ça nous évade un peu. D'autant plus quand il est vidé, ça n'arrive pas souvent, mais on peut découvrir ce paysage lunaire et puis les maisons qui ont été ensevelies par les eaux. Qui sont découvertes.
4: Ça se passe sur la Lune, tout ça ?
0: Quand tu marches dessus, le sol est souple, et puis ça fait des grands cratères comme si on était sur la Lune, quoi.
5: Tu veux voir mon coucher de soleil ?
6: Non, sans blague, c'est pas la peine.
7: Ce matin, exercice d'expression orale.
0: L'expression bretonne que j'utilise et dont j'ai été martelé, mon grand-père le disait souvent, nom dégueu.
8: Mais du rythme, du mouvement, mettez-y vos poyaux, dans ta gueule.
0: Nom dégueu.
9: Pas un gueu, j'en prie, Jean-Pierre aussi est un gueu, ça n'empêche pas d'être un mari sympa.
10: Lui, un gueu, oh,
0: Et en général, quand il disait ça, fallait courir. Allez, salut.
11: Allez, bonne santé, les gueux.
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13: On prend de la hauteur aujourd'hui à Montarcher, un village qui cumule plusieurs particularités. D'abord, c'est le plus haut village de la Loire, à 1160 mètres d'altitude. C'est une des plus petites communes du département en superficie aussi. Et puis le lieu où a été produit une archive presque unique en France. Pour nous en parler, j'accueille aujourd'hui Sarah Duris. Bonjour Sarah.
14: Bonjour Eddy.
13: Guide conférencière à l'Office du tourisme Loire-Forêt. Quelle est l'histoire de ce document si rare et ancien ?
14: Il s'agit d'un registre d'état civil. Il recense les naissances, les mariages et les décès sur la commune de Montarcher. Mais ce qui fait qu'il est tout à fait exceptionnel, c'est la date à laquelle ce registre débute, 1468, soit la fin de la période médiévale.
13: Est-ce que cela veut dire qu'il n'y avait pas de registre d'état civil avant ?
14: Non. L'obligation de produire un document comme celui-ci est ordonnée par l'État au XVIe siècle. Et cette ordonnance n'est pas toujours bien respectée par les paroissiens. Ici, la population est recensée avec 70 ans d'avance.
13: Est-ce qu'on connaît l'auteur de cette archive ?
14: Oui, c'est le prêtre de Montarcher, nommé Claude Ferrier, qui a tenu le registre pendant 49 ans. On y lit les noms, les dates et même les métiers des anciens archimontois, mais aussi la météo.
13: Ah, ça m'intéresse. Est-ce que les conditions climatiques de l'époque étaient bonnes ?
14: Alors, c'est difficile à dire parce que ce sont principalement les mauvaises années qui sont inscrites. On lit des sécheresses, des tempêtes et même un tremblement de terre. En 1543, suite à une invasion de chenilles ayant entraîné une famine, l'évêque du Puy prend une mesure exceptionnelle, excommunier les fameux insectes. On vous laisse juge de l'efficacité de cette mesure. Il évoque aussi les épisodes de peste.
13: Des documents qui renferment de drôles de surprises. Où est-il conservé aujourd'hui ce fameux document ?
14: Il est gardé précieusement aux archives départementales à Saint-Étienne. Il a longtemps été le plus ancien registre d'état civil de France et donc a été présenté lors d'une exposition universelle à Paris. Aujourd'hui, c'est le deuxième plus ancien de l'Hexagone, mais c'est le mieux conservé des deux.
13: Un véritable trésor qui témoigne de la vie des habitants de Montarcher. D'autres histoires et légendes sont à découvrir sur place, notamment lors des visites guidées menées par les guides de l'Office du tourisme Loire-Forêt. Merci Sarah Duris.
14: Merci.
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15: Avaler des légumes aux ados, c'est souvent mission impossible.
16: Parce que c'est pas bon.
15: Et si en plus les légumes sont moches, bah là c'est carrément la guerre.
17: Oh, toi, file dans ta chambre, avec ça saute. Dépêche-toi, allez, ouste.
15: Carottes tordues, navets craquelés, patates trop grosses ou trop petites, difficile de leur faire avaler tout ce qui sort des standards parfaits des supermarchés.
18: Non, j'ai pas faim.
15: Du coup, les légumes moches finissent à la poubelle. Pourtant, ces légumes-là ont autant de goût, voire plus de caractère. Mais non, ils ne rentrent pas dans le moule. Comme dans la vie, ce qui n'est pas dans la norme est souvent mal perçu. Et dans l'alimentation, carrément jeté.
18: Je me rappelle dans le temps que, quand j'étais petite, qu'on ne gaspillait rien.
15: Au lycée d'Avier à Joigny, on a décidé de casser les codes et de ne rien gaspiller avec une soupe un peu spéciale.
19: Tiens, ça c'est de la soupe au chou.
15: Alors, elle n'est pas forcément au chou, mais tous les mercredis, entre 10h-10 et 10h10,

0: 10, c'est l'effervescence dans la cafétéria. Des centaines d'ados, des cuillères qui s'agitent, des verres de soupe qui disparaissent en un clin d'œil, 150 portions englouties avec le sourire. Le secret ? Une soupe préparée avec des légumes moches. C'est tellement bon. Bah oui, des carottes difformes, des pommes de terre irrégulières transformées en un délice réconfortant.
1: Avant, j'étais moche. Ma vie était un enfer.
0: Et puis l'équipe choc de l'association Lycévasion, née en 2025, est arrivée et elle a tout changé. Avec cette idée choc, et si on montrait que moche ne veut pas dire mauvais ? Et ça marche, les élèves adorent, tout se passe comme sur des roulettes au lycée Louis Davier. Voilà un geste d'éducation de bon goût, doublé d'un geste solidaire et anti-gaspi, qui met dans le mille. Du coup, j'ai envie de m'y mettre aussi. Allez, sauvons les légumes moches.
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